0: Passer du temps avec Elsa, c'est passer du rire aux larmes. C'est aussi regarder le passé, s'appuyer sur les moments vécus pour avancer et même en faire des chansons, comme ce titre, Sodadji.
1: La chanson est pleine de nostalgie et je parle de faire la paix avec la vie, les moments difficiles, les moments plus doux et les amitiés qui ont dû finir. Donc, je regarde en arrière et je me dis, waouh, quand même, c'est une belle vie que je vis. J'en suis reconnaissante.
0: Volcanique, irrésistible, Elsa fait aussi trembler son public. Passe ses messages, inarrêtables comme une tempête tropicale, une militante qui a aussi décidé de ne plus jamais se faire marcher sur les pieds et qu'en étant soudée, un autre monde, plus juste, peut être une réalité.
1: Quand est-ce que tu vas quitter? Et quitter, c'est une de mes chansons préférées qui parle de couper les ponts avec les gens qui ne sont pas des bonnes influences, les gens qui ne sont pas ouverts d'esprit, les gens qui sont racistes, sexistes, homophobes, les gens qui ne savent pas vivre et laisser vivre en fait. Donc c'est ces gens-là à qui je dis, il faut quitter.

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3: h30 ici à Paris, 5h30 en temps universel. Merci d'écouter RFI. Le journal Afrique, bonjour Edouard Dupénoit.
4: Bonjour Clotilde et bonjour à tous.
3: Sur le front d'Ebola, la coordination des pays touchés se met en place.
4: Et c'est l'Africa CDC qui pilote à la une du journal. En effet, cette réunion de crise de haut niveau hier en Ouganda avec les ministres de la Santé de RDC, d'Ouganda donc, et du Soudan du Sud, pour mettre en place une réponse bien coordonnée, bien huilée, où chacun n'appliquerait pas ses propres mesures dans son coin. La grâce royale au Maroc pour les 15 supporters du Sénégal condamnés et détenus depuis 4 mois et la finale de la CAN. Ils sont libres, ils sont même déjà de retour à Dakar, à quelques jours bien sûr de la fête de la Tabaski. Passation de pouvoir tout à l'heure au Bénin, Patrice Talon passe la présidence à Romuald Ouadani. Khalid Al-Ishri, geôlier, bourreau suspecté d'une prison libyenne, mais dernier maillon d'une chaîne. On revient dans ce journal sur les premières audiences de mise en accusation cette semaine devant la CPI, avec ces ONG qui rappellent que le sort des migrants pris en mer, ramenés de force à Tripoli, c'est en bonne partie la conséquence de la politique de l'Union européenne. Et puis la caméra d'or hier soir pour Marie-Clémentine Doussabé-Jambo, la réalisatrice de Benimana, on va y arriver, pardon, l'histoire enfin du génocide de 1994 racontée dans les yeux des Africains et des Africaines. Le Centre de contrôle des maladies de l'Union africaine lance la réponse coordonnée donc au virus Ebola. L'Africa CDC organisait hier à Kampala une réunion de haut niveau avec les autorités de santé de la RDC, de l'Ouganda et du Soudan du Sud, les trois pays touchés par l'épidémie. Elle a déjà causé probablement la mort de 204 personnes pour 867 cas suspects. Et la réunion d'hier avait pour objectif d'accorder les violons de tous les pays touchés. Quel contrôle

0: quel suivi des malades et quelles mesures communes, correspondance régionale avec Lucie Mouillot.
1: Parmi les engagements retenus, le renforcement de la surveillance transfrontalière et des systèmes d'alerte, l'harmonisation des contrôles au point d'entrée et du suivi de la mobilité des personnes et la consolidation d'une coordination opérationnelle. Le docteur Jean Casseia, président de l'Africa CDC.
2: Ce qui est essentiel, et nous nous sommes mis d'accord là-dessus aujourd'hui avec tous nos partenaires et États membres, nous mettons en place une seule équipe, un seul plan, un seul budget et un seul modèle de mise en œuvre. Et tout cela sera placé sous la supervision de l'équipe continentale d'assistance à la gestion des incidents. Et au niveau national, nous devons également veiller à ce que ce mécanisme soit activé.
1: Une réponse pour la RDC et l'Ouganda, mais aussi les pays à risque chiffrés à près de 319 millions de dollars par Africa CDC, avec déjà 230 millions de promesses de financement.
2: Cette flambée actuelle d'Ebola est la deuxième plus importante au monde en termes de nombre de cas après celle de l'Afrique de l'Ouest. Lorsque cette épidémie a été déclarée, nous comptions déjà plus de 200 cas suspects. Cela montre que l'ampleur de cette flambée est énorme.
1: Nous devons agir vite, a insisté le ministre congolais de la Santé, le docteur Samuel Roger Kamba, sur un problème qui nous concerne tous, a-t-il déclaré. Lucie Mouillot, Kigali, RFI.
0: J'ajoute cette crainte de l'Africa CDC. Il estime qu'une dizaine de pays pourraient être touchés par Ebola. Ceux qui partagent des frontières avec les États concernés, par exemple la Centrafrique, le Congo-Brazzaville ou encore le Rwanda. À propos du Rwanda, justement, le ministre de la Santé de RDC a été interrogé pour savoir s'il y avait des contacts directs avec la FCM23 qui occupe certaines localités de l'Est pour la réponse sanitaire. Non, pas de contact direct, dit Samuel Roger Kamba, mais un dialogue, en revanche, en place avec les médiateurs du Qatar et des États-Unis. Les 15 supporters sénégalais condamnés et détenus au Maroc pourront fêter la Tabaski en famille. Le roi Mohamed VI leur a accordé sa grâce hier soir. Après la finale de la Coupe d'Afrique des Nations fin janvier, 18 personnes avaient été condamnées en première instance et en appel pour des faits de hooliganisme. Trois d'entre eux étaient déjà libres parce qu'ils avaient pu purger leur peine. Et les 15 autres le sont aussi désormais. Ils sont arrivés à l'aéroport de Dakar tout à l'heure au milieu de la nuit. Une grâce, dit le cabinet royal, au vu des relations fraternelles séculaires qui lient les deux pays et qui, bien sûr, satisfait maître Patrick Kabou, avocat de ses supporters interrogés par Sidi Yansané.
3: Je pense aux familles des détenus parce que, figurez-vous qu'après chaque audience, je me déplaçais au Sénégal. Puis je faisais le point pour, avec l'ensemble des familles ainsi qu'aux autorités. Pour la fête de Tabaski, ceux qui vivent ou connaissent le Sénégal savent que c'est un moment où on attend beaucoup de bonnes nouvelles, de joie. Donc je crois que le roi du Maroc participe cette année-là à la joie dans les cœurs de beaucoup de Sénégalais, beaucoup de familles et beaucoup de proches de ses compatriotes qui étaient détenus au Maroc. Nous, on avait déjà, il y avait une première demande de grâce introduite juste après la première décision rendue. C'est après qu'on nous a informé qu'il y avait le parquet et la partie civile qui avait interjeté appel. On a redéposé en actualisant aussi la première demande qui a été déjà faite. L'ensemble des démarches aussi, vous savez que la diplomatie sénégalaise s'était beaucoup activée là-dessus. C'est juste que nous, on a suivi la voie normale et que le roi a trouvé normal que c'était l'issue favorable pour aussi bien les supporters et aussi pour ces deux pays.
0: Voilà pour maître Patrick Kabou, avocat de ses supporters sénégalais. L'actualité sportive proprement dite, c'est bien sûr la finale retour de la Ligue des champions de la CAF ce soir, AS FAR Mamelodi Sundowns. Et c'est à la une du journal des sports avec Antoine Grenier dans une dizaine de minutes. Quant à l'actualité au Sénégal maintenant, ce sont bien sûr les suites des réactions au limogeage d'Ousmane Sonko, recomposition à marche forcée du paysage politique, PASTEF qui prépare son congrès prévu dans 2 semaines. Vous lisez un article complet sur RFI.fr et je vous annonce déjà que Juan Gomez attend demain matin vos appels, vos réactions, vos sentiments sur ce sujet, appel sur l'actualité à partir de 8h10, heure de Dakar. Romuald Ouadani est à quelques heures de prendre ses fonctions de président de la République du Bénin. La cérémonie de passation de pouvoir se tient ce dimanche pour celui qui a remporté l'élection présidentielle du 12 avril. 6000 personnes sont invitées sur l'esplanade du Palais des Congrès. Plus d'une quinzaine de délégations étrangères sont attendues. Aucun chef d'État, en revanche, c'est la tradition protocolaire béninoise. Et parmi les présents, les pays membres de l'AES, dont le Niger, ce qui n'allait pas de soi, Jean-Luc Aplogan.
4: 16 délégations étrangères seront représentées à divers niveaux, parmi lesquelles celles du Mali, du Burkina Faso et du Niger, les trois pays membres de l'AES, Alliance des États du Sahel. Selon nos informations, les ministres des Affaires étrangères maliens et burkinabés sont arrivés à Cotonou samedi. Selon les mêmes sources, les officiels nigériens sont attendus peu avant le début de la cérémonie. La présence du Niger mérite d'être soulignée. Les relations entre Niamey et Cotonou restent en effet particulièrement tendues, frontières fermées et le régime nigérien a multiplié les accusations contre le président sortant, Patrice Talon. La cérémonie débutera à 11h sur l'esplanade du palais des congrès de Cotonou, entièrement rénovée pour l'occasion, où tentes blanches et écrans géants ont été dressés pour accueillir 6000 invités. Le président de la Cour constitutionnelle proclamera les résultats de l'élection présidentielle avant que le président élu ne prête serment sous les coups de canon. Romuald Ouadani sera ensuite investi grand maître des ordres nationaux. Suivront la remise du drapeau, les honneurs militaires et le premier discours présidentiel. Jean-Luc Aplogan, Cotonou, RFI.
0: Après la mise en accusation de Khalid Al-Ishri, l'amertume des ONG sur l'occultation du rôle de l'Europe. La Cour pénale internationale doit dire dans les deux mois si, oui ou non, elle ouvre un procès contre cet ancien geôlier de la prison de Mitiga, dans l'est de Tripoli. Entre 2014 et 2020, Khalid Al-Ishri est suspecté d'y avoir commis des crimes contre l'humanité, viols, tortures, sévices sexuels en tout genre. Mais plusieurs ONG, plusieurs avocats aussi, auraient souhaité creuser davantage le sujet. Si Mitiga était pleine de migrants interceptés en mer Méditerranée, c'est aussi, rappelle-t-il et rappelle-t-elle, parce que l'Union européenne se démenait pour empêcher l'arrivée de ces migrants sur son sol, notamment en sous-traitant sa politique migratoire à la Libye. Stéphanie Maupas est à La Haye pour RFI.
5: Jusqu'ici, la Cour n'a poursuivi que des Libyens, mais rien sur la politique européenne repoussant les chercheurs d'asile vers la Libye. C'est ce qu'a dénoncé le Sud-Soudanais David Yambo, qui a passé presque 2 ans dans les prisons libyennes.
6: J'ai été victime de ces hommes et de tant d'autres à cause de la complicité de l'Europe. L'Europe payait les milices pour me capturer lorsque j'ai tenté de fuir en Méditerranée. Et je me suis retrouvé en Libye, prise au piège de ce système.
5: L'avocat Omer Schatz a fait plusieurs signalements au bureau du procureur sur l'Union européenne. Il regrette que l'affaire Al-Ishri fasse l'impasse sur la responsabilité de l'UE.
7: L'acte d'accusation n'explique pas comment des migrants, des réfugiés, emprisonnés, maltraités, violés, torturés, assassinés et affamés par cet homme se sont retrouvés dans cette prison. Nombre d'entre eux, pas tous, mais beaucoup, ont été capturés en mer par l'Union européenne, par l'Agence européenne des frontières Frontex, puis enlevés et transférés de force dans cette prison. Conséquence directe des politiques de l'UE en Méditerranée centrale.
5: L'avocat continue de demander l'ouverture d'une enquête. Stéphanie Mopala et RFI.
0: Un appel à la paix et à la concorde au Tchad de la part d'un ancien responsable politique, Emmanuel Nadingar, en l'occurrence, Premier ministre d'Idriss Déby entre 2010 et 2013. Il est aujourd'hui le président du chapitre tchadien de la Fédération pour la paix universelle. Et devant la presse, hier à N'Djamena, il s'est exprimé notamment sur la récente crispation du climat politique entre les condamnations des leaders du GCAP ou encore la confirmation définitive de celle de Succès Masra. Emmanuel Nadingar imagine des pistes qui permettraient d'apaiser un peu cette situation.
8: L'évolution du pays tient d'abord à la politique. Dans le contexte actuel, notre président qui parle de la paix et que je pense œuvre pour la paix serait sensible à toute démarche qui contribuerait à ce que lui, il peut apporter du sien pour qu'il y ait l'apaisement. Pourquoi pas demander la clémence ? Je ne pense pas qu'il y ait un intérêt à vouloir mettre les gens en prison pour le plaisir de le faire. Nous avons assisté à des faits qui ont été reprochés aux uns et aux autres. Au-delà de la lecture et de l'action judiciaire, où la justice est dans son droit de trancher, je plaide plus à l'action politique. Ça veut dire que je plaide pour que les Tchadiens se rapprochent plus dans un dialogue franc et sincère. Mais je pense qu'il faut d'une part l'humilité aussi et il faut le pardon. C'est tout ça là qui aide. On n'est pas figé dans ce qui se passe.
0: À l'ancien Premier ministre Emmanuel Nadingar au micro RFI d'Olivier Monodji. Le Festival de Cannes, enfin c'est terminé. La 79e édition a sacré de nouveau hier soir le réalisateur roumain Cristian Mungiu, Palme d'Or pour Fjord. Un engrenage culturel qui entraîne un couple roumain fraîchement installé en Norvège. Ce fut aussi la soirée d'une grande première hier soir, la Caméra d'Or. Le prix qui récompense le meilleur premier film et qui revient à Marie-Clémentine Doussabé-Jambeau. Avec Benny Mana, elle raconte le deuil et la patiente reconstruction après le génocide de 94. Apolline Verlon, Léa Boutin-Rivière.
9: Premier film rwandais à être présenté à Cannes de toute l'histoire du festival, Benimana de Marie-Clémentine Douzabé-Jambeau explore les traces profondes laissées par le génocide de 1994 en racontant les gachacha, ces tribunaux populaires traditionnels qui ont, jusqu'en 2012, pris le relais d'une institution judiciaire débordée. Une histoire portée par une équipe 100% rwandaise, aussi bien du côté de la réalisation, de l'interprétation que du récit, comme s'en félicitait Marie-Clémentine Douzabé-Jambeau à l'issue de la cérémonie.
10: C'est possible de raconter nos histoires à nos manières, à la manière dont ça nous parle, et aussi quand on est vrai envers soi-même. Ça ouvre aussi cette confiance envers d'autres cultures. Le deuil au Rwanda, c'est le deuil en Palestine, c'est le deuil en Amérique. Tous ces hauts et bas, on les partage.
9: Un film tout à la fois profondément personnel et universel. Après tout, Cannes est bel et bien, comme l'avait dit l'actrice Eye Aidara en ouverture, l'endroit où une fable sud-coréenne peut bouleverser une spectatrice brésilienne, celui où un récit intimement rwandais peut transporter des jurés du monde entier. Apolline Verlon, Léa Boutin-Rivière, Cannes, RFI.
0: À Cannes, il est 7h43. RFI Matin, la suite, Clotilde Dumay.
11: Merci beaucoup Edouard Dupénois, on passe au sport. Bonjour Antoine Grenier.
12: Bonjour Clotilde.
11: En football, on connaîtra ce soir le champion d'Afrique.
12: Finale retour de la Ligue africaine des champions. Les Marocains de l'AS FAR de Rabat accueillent les Sud-Africains des Mamelodi Sundowns. Les Rabatis s'étaient inclinés 1-0 au match aller à Pretoria, mais ce soir, ils seront soutenus par près de 60 000 personnes pour renverser la tendance et tenter de gagner le deuxième titre de leur histoire 41 ans après le précédent. L'analyse du journaliste sportif et commentateur marocain Mehdi Foudi.
13: C'est un peu 50-50 pour le scénario du match retour. Je pense que l'idéal pour l'AS FAR serait d'essayer de marquer dès l'entame de la rencontre, peut-être sur les premières 15 minutes, afin de garder toutes les chances de leur côté. Et elle sera bien évidemment épaulée par un stade bondé, plus de 60 000 supporters qui ont attendu plus de 40 ans pour assister à cette finale et à pousser leur équipe pour gagner ce deuxième titre et cette deuxième étoile. Je pense que le plus important, c'est le retour du défenseur axial, Mendy, sur l'axe de la défense. Ça va apporter un plus pour l'équipe. Et bien évidemment, le plus important, c'est de garder un peu l'équilibre entre le fait d'attaquer, d'essayer de marquer et de garder quand même les cages inviolées.
12: Mehdi Foudi avec François Imferkataji, AS FAR, Mamelodi Sundowns, coup d'envoi 19h, temps universel.
11: Je ne partagerai pas à l'antenne votre pronostic, Antoine. En basket, les quarts de finale de la balle se poursuivent à Kibagali.
12: Des quarts en aller-retour. Les Libyens de l'Al Ahly ont battu d'un petit point le club africain de Tunisie, 88-87, un score qui laisse presque les compteurs à zéro avant le match retour prévu lundi. L'arrière du club africain, le Tunisien Oussama Marnaoui.
14: Il n'y a qu'un point d'écart et ces quarts de finale se jouent en deux matchs. Alors on est loin d'avoir perdu et on espère mieux jouer pendant le prochain match. Al Ahly est une très bonne équipe, mais nous aussi. Vous savez, c'est un basket de haut niveau qu'on a joué aujourd'hui et je pense qu'on va encore mieux jouer la prochaine fois. On se fait confiance en tant qu'équipe, on croit en notre projet, on sait qu'il faut jouer plus fort qu'aujourd'hui et j'espère vraiment qu'on gagnera le prochain match pour atteindre les demi-finales puis la finale.
12: Oussama Marnaoui avec Lucie Mouillot. Dans l'autre quart, les Tanzaniens de Dar City ont dominé 88-82 les Angolais du Petro de Luanda. Et ce dimanche, deux rencontres à Al Ahly, l'équipe égyptienne cette fois face à la SC Ville de Dakar et RSSB Tigers face au FUS de Rabat.
11: Et puis du cyclisme avec la 31e édition du Tour du Togo ponctuée par une quatrième et dernière étape entre Lomé et Anéo.
12: Et le Belge Wannes Eylen remporte le classement général au terme de cette dernière étape. 85,2 km dominé par Rodrigue Kouéré-Nounaoué, le Camerounais qui tire un bilan plutôt positif de ce Tour du Togo.
15: C'était une très belle étape. La stratégie a été mise par le coach. Durant toute la nuit, il nous a ménagé et il a dit que bon, demain c'est la dernière étape. On ne doit pas rentrer au pays bredouille. Mieux, on verse tout. Parce que, d'abord, on prépare notre tour du Cameroun, qui est le 2 juin. Donc, nous avons tout fourni les efforts aujourd'hui pour pouvoir mieux terminer dans les très bonnes conditions. Les Belges étaient vraiment costauds, très en forme. Par rapport à nous, l'équipe du Cameroun, c'est vraiment la première sortie internationale. Mais comme un lion, c'est un lion. Il ne baisse pas les bras. Il booste pour pouvoir essayer de traverser ses limites. Et par la grâce de Dieu, nous avons eu une très belle victoire à la dernière étape du tour du Togo. Le bilan a été super. Ce n'est jamais à 100%, mais si on veut noter sur 10, c'était sur 8.
12: Rodrigue Cruere Nounaoué avec Gerson Devaux. Prochain rendez-vous de la saison cycliste, le Tour du Cameroun du 3 au 14 juin prochain.
11: Antoine Grenier pour les sports.
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11: 5h46 en temps universel. Un point sur l'actualité de ce dimanche 24 mai 2026. Le médiateur pakistanais dit espérer accueillir très bientôt de nouvelles négociations entre Washington et Téhéran. Un accord pour mettre fin au conflit a été largement négocié selon Donald Trump, le président américain qui s'est entretenu par téléphone avec plusieurs dirigeants des pays du Golfe, avec le premier ministre aussi israélien. Selon certains médias américains, cet accord prévoirait une réouverture du détroit d'Hormuz. Le porte-parole du ministère iranien des Affaires étrangères, lui, est un peu plus mesuré et indique seulement que la tendance est au rapprochement avec les positions américaines. Une nuit d'alerte et d'intenses bombardements à Kiev, des missiles balistiques et de croisière et des drones envoyés par la Russie sur la capitale ukrainienne. Au moins un mort et 21 blessés. Les secouristes menaient encore des recherches ce dimanche en Chine après l'explosion dans une mine de charbon à 500 km au sud-ouest de Pékin. Deux mineurs étaient toujours portés disparus sur les 247 qui étaient sous terre. Le coup de grisou a fait 82 morts selon le dernier bilan réactualisé. Et puis la palme d'or pour Fjord, le film du réalisateur roumain Cristian Mungiu, primé pour la seconde fois au Festival de Cannes. La caméra d'or qui récompense le meilleur premier film pour la première fois a été décernée à un film africain, Benimana, le long métrage de Marie-Clémentine Doussapé-Jambo sur l'après-génocide au Rwanda. La revue de presse du dimanche, on feuillette les hebdomadaires avec vous, Catherine Potet, bonjour.
18: Bonjour Clotilde.
11: Et à la une d'abord, l'Europe et ses contradictions.
18: La chef de l'Europe, c'est elle, celle que les Européens aiment détester, titre l'Express, qui fait sa une avec un portrait dessiné d'Ursula von der Leyen et nous promet une enquête sur la puissante présidente de la Commission européenne. Une présidente sans limite, accuse l'hebdomadaire, citant les déclarations en coulisses de dirigeants et diplomates européens, selon lesquelles Ursula von der Leyen sort de son couloir de nage, déborde les contours du coloriage. Que lui reproche-t-il exactement ? De se comporter comme un chef d'État. Elle agit comme si elle en était un, mais n'en a que les attributs protocolaires, remarque l'Express. Elle est exposée politiquement sans avoir la légitimité d'un exécutif normal, ni le mandat pour conduire la politique étrangère et de défense de l'Union. Plusieurs élus l'ont rappelé à l'ordre. Qui êtes-vous pour décider seul de la position diplomatique de l'Union européenne ? Critique reprise par Michel Barnier, l'ex-négociateur du Brexit. Tout le monde voit bien à Bruxelles que sa gestion est très solitaire, dit-il, à un moment où l'Europe a tant besoin de collégialité.
11: Le Brexit, justement, on en parle parce que c'est son 10e anniversaire.
18: Et il n'y a pas de quoi faire la fête si l'on en croit Le Point qui titre en une « Brexit, la gueule de bois ». Et l'on retrouve Michel Barnier, signataire d'une tribune sans ménagement. 10 ans après le référendum sur le Brexit, dit-il, une vérité s'impose. Contrairement aux promesses de ses promoteurs, la sortie du Royaume-Uni de l'Union européenne n'a ni restauré la prospérité britannique, ni permis un meilleur contrôle des frontières, ni renforcé la souveraineté du pays. Aucun pays européen, ajoute Michel Barnier, ne retrouvera seul sa souveraineté dans le monde tel qu'il vient. Alors, à quoi ressemble la vie 10 ans après le Brexit ? Le Point a choisi d'aller à Birmingham, la deuxième ville du pays qui, nous dit-on, affronte une crise identitaire. Exemple, Spark Hill, quartier au sud de Birmingham qui abrite une importante communauté pakistanaise et, raconte l'hebdomadaire, semble appartenir à un autre monde. Des femmes en burqa déambulent dans des artères bordées de bâtisses en briques rouges, des commerces vendent des abayas et autres biens islamiques. Il souffle un vent mauvais à Birmingham, assure Le Point, comme dans tout le royaume, en plein malaise identitaire.
11: De burqa, il en est question aussi dans Marianne, hein, Catherine.
18: En une, la photo d'une femme voilée dont on n'aperçoit que les yeux avec ce titre sous forme de question. La France dans 10 ans. Marianne joue à se faire peur et comme souvent force le trait en une pour finalement regarder ailleurs et en l'occurrence nous parler de la Belgique qui est l'objet de son reportage. Le pays nous est présenté comme le laboratoire de l'islamisme européen. La Belgique montre plus clairement qu'ailleurs, estime Marianne, comment l'islamisme gagne du terrain quand une société hésite à le nommer. Des lieux de culte aux écoles, des associations, conseils communaux, jusqu'au mot même du débat public, il avance dans les interstices des démocraties. Marianne s'est rendue à Molenbeek, d'où étaient originaires certains des terroristes qui ont frappé Paris en novembre 2015. Molenbeek, commune bruxelloise où l'ancienne bourgmestre Françoise Schepmans livre un constat sans appel. Le Molenbeek d'aujourd'hui est toujours celui de 2015, assure-t-elle. Les radicalisés sont toujours là, ils sont seulement moins visibles.
11: Un coup d'œil aussi sur Courrier International qui a lu pour nous un reportage du site russe indépendant Veter.
18: Ce reportage nous parle des bibliothèques et clubs de lecture qui deviennent des lieux de résistance intellectuelle à l'heure où la censure est plus que jamais d'actualité en Russie. Veter s'est rendu dans la ville d'Ivanovo, à environ 250 km de Moscou, dans une maison en briques où se cache parmi des bureaux la petite bibliothèque George Orwell qui, nous dit-on, attire des personnes aux intérêts les plus divers, des habitants de la ville engagés jusqu'aux agents de la brigade de lutte contre l'extrémisme. Cette bibliothèque a été fondée en 2022 par un groupe de militants bouleversés par l'offensive à grande échelle que la Russie venait de lancer en Ukraine. Poursuivait un entrepreneur, Dmitri Silin, a acheté une centaine d'exemplaires de 1984, le roman dystopique de George Orwell qui peint l'existence dans un état totalitaire militarisé. Il voulait, explique l'une de ses collaboratrices, que les gens s'instruisent, fassent quelques analogies et comprennent ce qui se passe dans notre pays. Inquiété par les autorités, Dmitri Silin a fini par quitter la Russie en décembre 2022, mais la bibliothèque existe toujours et elle compte un peu plus d'un millier d'ouvrages.
11: La revue de presse de Catherine Poté. Au Sénégal, c'est une association qui soutient les femmes ayant subi une mastectomie, une ablation des seins après un cancer. L'association s'appelle Kinsima, elle leur apporte une aide physique et psychologique. L'Afrique en marche, c'est avec Frédéric Gara.
19: Au début de notre interview, Dianaba Konaté, la fondatrice de l'association Kinsima, nous raconte l'histoire d'une jeune Sénégalaise, une anecdote emblématique selon elle de ce que doivent subir certaines femmes victimes d'un cancer.
20: Une jeune fille qu'on a accompagnée de 24 ans, elle avait une tumeur au cerveau, encore étudiante. Au niveau de son école, ils prêtaient des ordinateurs pour que les étudiants puissent étudier. Et quand ils ont appris qu'elle était malade, on lui a repris son ordinateur. Sous couvert de « tu es malade, t'en auras pas forcément besoin longtemps, on va en donner un à quelqu'un qui est mieux portant ». Donc la violence de ça, c'est vraiment quelque chose de très difficile. Quand on dit une personne a le cancer, on voit tout de suite la mort. Mais aujourd'hui, nous, on se positionne comme une alternative.
19: Et cette alternative, c'est l'association Kinsima qui, depuis 2 ans, a offert à plus d'une centaine de femmes des prothèses mammaires après des mastectomies assorties d'un accompagnement psychologique et d'un coaching pour se réinsérer dans la vie sociale et professionnelle. Dianaba Konaté.
20: Aujourd'hui, on travaille essentiellement avec des hôpitaux publics et le centre privé de cancérologie qui est à Wakam. C'est eux qui nous réorientent les personnes. Si elles se font leur mastectomie, elles se retournent vers le service social qui ensuite nous contacte pour nous dire « on a telle patiente, elle a un besoin de temps ». Et ensuite, nous, on la rencontre, on prend les mesures. Ensuite, en fonction du stock, on remet la prothèse. On a pu collecter des fonds pour offrir plus de 100 prothèses. Mais déjà, c'est très difficile de s'en procurer dans le pays parce que ce n'est pas forcément quelque chose de très répandu. Et pour peu qu'on en trouve, c'est extrêmement cher. En fait, on a lancé un parcours qui s'appelle le parcours Bulle de vie. C'est un accompagnement sur 4 mois pendant lequel elles ont un accompagnement du coup psychologique, thérapeutique. Et en parallèle, elles font de la boxe-thérapie. Oui, la boxe. La boxe. Mais ça fait souvent sourire, mais il faut être combatif pour affronter les épreuves de la vie. Mais au-delà de ça, ça leur permet d'avoir une rééducation physique post-mastectomie. C'est très intéressant. Et pour celles qu'on a commencé à suivre, il y a effectivement un vrai changement. Parce que le plus dur, souvent, c'est pas la maladie, c'est vraiment de se sentir seule. Et là, le fait de pouvoir partager, de pouvoir déposer tout ce qu'elles ont en magazine parce qu'elles peuvent pas en parler, ça joue énormément.
19: Fatou Fall, technicienne de 30 ans et mère de 2 enfants, a subi une double ablation des seins. Pour elle, le programme Bulle de vie, conçu par l'association pour se reconstruire physiquement et moralement, a été primordial.
21: Ils m'ont offert des prothèses que mes enfants ont beaucoup aimées, bien sûr.
2: Oui, parce que quand je suis rentrée avec les prothèses et que je les ai mis, après, bon, j'ai une fille de 4 ans, la plus grande, elle me disait « Ah, maman a des seins !» Elle était contente. Ouais, en fait, ouais, ça m'a trop émue. Après, par la suite, bon, j'ai rejoint l'association pour leur projet Bulle de vie. Et ça aussi, ça m'a beaucoup aidé, vraiment. Ils nous proposent des séances de coaching et de sport, comme la boxe, pour qu'on puisse reprendre confiance en nous. Ça fait du bien pour le corps, mais aussi ça nous permet de dégager les émotions négatives, parce que on se libère, je peux dire, parce qu'on souffre à l'intérieur. Ça fait mal, comme on dit. Avec le sport, on extériorise. Grâce aux séances de coaching, j'ai pu reprendre confiance en moi, affronter les gens et arrêter d'hésiter à me dire que non, je vais me faire rejeter et tout. Maintenant, bon, ça va, alhamdoulilah, genre, je gère bien ma vie, même si parfois il y a des hauts, il y a des bas, il y a des jours sans et des jours avec, parfois bon.
19: L'association qui fonctionne sur fonds propres et l'appui de quelques donateurs a permis de prendre en charge 138 femmes atteintes d'un cancer sur Dakar. Le prochain projet est de construire une maison de santé intégrée sous la ville de Diamniadio.
11: L'Afrique en marche avec Frédéric Garra, le journal international dans quelques minutes sur RFI. Ce sera juste après le morceau choisi ce matin par notre réalisateur Olivier Roux. Seven Years, le groupe danois Lucas Graham sur RFI.

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2: Clotilde Dumay.
4: Le journal international. Bonjour Pierre Boudias.
5: Bonjour Clotilde, bonjour à tous.
4: À la une, un accord largement négocié mais pas encore acté.
5: C'est ce qu'annoncent Iran et États-Unis qui font état de percées diplomatiques dans le conflit qui les oppose du côté de Téhéran. On se félicite du contenu de ces négociations. La provocation de trop pour Itamar Ben-Gvir après l'humiliation qu'il a fait subir aux militants de la flottille pour Gaza. Le ministre de la Sécurité nationale israélien se voit déclaré persona non grata en France. De nombreux États demandent désormais des sanctions européennes contre le gouvernement israélien. On tentera également de définir les nouveaux contours du paysage politique sénégalais. Après le divorce entre Ousmane Sonko et le président Bassirou Diomaye Faye, nous serons en Serbie où les étudiants se sont massivement rassemblés dans la rue hier pour demander des élections anticipées. Également à Chypre où le spectre de l'extrême droite plane sur les législatives organisées ce dimanche. Et puis c'est à Cannes que nous conclurons ce journal. La croisette qui a sacré hier un habitué, le roumain Cristian Mungiu, remporte sa deuxième palme d'or pour son long métrage Fjord.
4: Optimisme mesuré, mais optimisme tout de même dans les négociations américano-iraniennes.
5: Les deux belligérants ont annoncé hier d'importants progrès diplomatiques pour mettre fin au conflit qui les oppose depuis près de deux mois. Le président américain Donald Trump parle d'un accord quasiment négocié, lui donne 50% de chances d'aboutir et assure qu'il permettrait la reprise de la navigation dans le détroit d'Ormuz. Côté iranien aussi, on fait état d'avancée. Les autorités parlent d'un rapprochement entre les positions des négociateurs. Siavosh Ghazi, on vous retrouve depuis Téhéran, les autorités de la République islamique qui annoncent également l'imminence donc d'un accord.
6: En fait, Donald Trump n'a fait que confirmer les déclarations du porte-parole du ministère iranien des Affaires étrangères qui avait annoncé ce protocole d'accord qui doit être finalisé d'ici quelques jours, 3 ou 4 jours a-t-il dit. Donc on va d'abord annoncer la fin des hostilités à la fois en Iran mais aussi sur le théâtre libanais. Pour Téhéran, le soutien au Hezbollah est primordial pour la politique future de l'Iran dans la région. Ensuite, le déblocage d'une partie des avoirs iraniens, on parle de 12 milliards à 24 milliards de dollars, on n'a pas de chiffre exact pour l'instant. Enfin, la réouverture du détroit d'Ormuz, mais qui restera, contrairement à ce qui a été dit par Donald Trump, restera sous contrôle de l'Iran. Pas question de donc d'abandonner le contrôle de ce détroit. Pour l'Iran, c'est une victoire totale, puisque selon Téhéran, les États-Unis ont accepté toutes les conditions iraniennes, notamment le fait qu'on parlera par la suite, dans le futur, du dossier nucléaire iranien.
5: Siavosh Ghazi, les discussions finales entre belligérants pourraient avoir lieu au Pakistan. Médiateur dans ce conflit, le premier ministre pakistanais dit espérer voir son pays accueillir très prochainement une nouvelle session de discussion entre Washington et Téhéran. Donald Trump assure de son côté avoir évoqué cet éventuel accord avec le premier ministre israélien Benjamin Netanyahou. Ce dernier semblait plutôt favorable à une reprise des combats selon les médias américains. Israël qui a de nouveau frappé la bande de Gaza hier, une frappe sur le nord de l'enclave qui a tué 5 policiers et un adolescent, selon la défense civile palestinienne. C'est une tente des membres de forces de l'ordre qui aurait été ciblée. L'armée israélienne assure de son côté avoir éliminé des terroristes du Hamas. Après la provocation, les sanctions pour Itamar Ben-Gvir, connu pour ses propos extrémistes, le ministre de la Sécurité nationale israélien n'est désormais plus le bienvenu en France. Le ministre des Affaires étrangères a déclaré Itamar Ben-Gvir persona non grata après l'humiliation que le leader suprémaciste a fait subir aux militants de la dernière flottille pour Gaza. Ils étaient apparus menottés et agenouillés dans une mise en scène diffusée cette semaine sur les réseaux sociaux. Paris entend désormais aller plus loin et annonce se joindre à l'Italie pour demander des sanctions européennes contre Itamar Ben-Gvir. Plus largement, Pierre Benazet, c'est le gouvernement israélien qui est dans le collimateur de nombreux États européens.
7: Dès jeudi, l'Italie demandait des sanctions à l'encontre d'Itamar Ben-Gvir et suivait en cela l'Espagne et surtout l'Irlande. Le Premier ministre irlandais avait demandé mercredi au président du Conseil européen des sanctions de l'UE à l'encontre du ministre israélien de la Sécurité nationale. Dans sa lettre, il demandait aussi un débat à ce sujet lors du sommet européen de juin. Mais la question ne va pas de soi au sein de l'Union européenne, car depuis août 2024, Itamar Ben-Gvir se trouve dans le collimateur avec Bezalel Smotrich, le ministre des Finances. Ils ont tous deux été pointés du doigt par le chef de la diplomatie européenne de l'époque, Josep Borrell, comme auteur, je cite, de messages de haine inacceptables contre les Palestiniens. Deux ans plus tard, les Européens sont toujours aussi divisés. Et pour s'entendre il y a deux semaines sur des sanctions à l'encontre des colons violents en Cisjordanie, il a fallu que les Européens écartent de leur liste les noms de Bezalel Smotrich et Itamar Ben-Gvir. Pierre Benazet, Bruxelles. RFI.
5: Et à noter que des heurts ont eu lieu lors du retour des membres de la flottille pour Gaza en Espagne. Affrontement entre soutien de ces militants pro-palestiniens et policiers à l'aéroport de Bilbao. 4 personnes ont été interpellées pour rébellion grave et agression contre des membres des forces de l'ordre.
4: Kiev visé par une attaque russe massive au petit matin.
5: Des salves de missiles balistiques et de drones se sont abattues sur la capitale ukrainienne, faisant au moins un mort selon un bilan provisoire. Attaque qui intervient après une autre attaque, cette fois ukrainienne. Elle a été meurtrière sur un lycée dans une zone occupée contre laquelle la Russie avait promis de riposter. Le président Volodymyr Zelensky avait mis en garde dès hier contre les risques d'une attaque russe sur son pays. Et alors que les bombes continuent donc de pleuvoir, 4 ans après le début de la guerre, ce sont des scènes rares de fraternité qui ont eu lieu hier à Bucarest. Ukrainiens, Russes et Biélorusses réunis dans un même stade pour le concert de l'artiste McCork. 42 000 personnes présentes, un record pour un concert solo en Roumanie, alors que le rappeur est pourtant connus dans le pays. Ce sont donc des dizaines de milliers de russophones qui s'étaient donné rendez-vous dans les travées de ce stade pour écouter celui qui refuse de se produire dans son propre pays. Et en Russie, sur place, Guillaume Bernès.
8: Aux abords du stade de Bucarest, Gleb porte le maillot de football orange de son village, en Biélorussie. L'informaticien se dit touché par les paroles d'unité du rappeur Max Korj alors que la guerre sévit en Ukraine depuis 2022.
9: Quand cette guerre sera finie, je pense que cet artiste sera l'une des personnes capables de tous nous réunir à nouveau. Ses chansons parlent d'être ensemble, de faire la fête ensemble comme quand on était adolescent. Peu importe que tu sois russe, biélorusse ou ukrainien, les drapeaux, les nationalités, tous les problèmes et les conflits. Pendant le concert, au moins, tout ça disparaît.
8: Drapé des couleurs rouges, blanches et jaunes d'Odessa en Ukraine, Anastasia se réjouit de cette pause, loin des bombes et des drones russes qui ciblent sa ville.
10: C'est la musique de notre adolescence, de notre vie avant la guerre, quand on était heureux, quand on avait ses couchers de soleil rose. C'est comme un voyage dans le passé, une forme de nostalgie.
8: Et quand on lui demande son sentiment de partager le stade avec des Biélorusses et des Russes...
10: On soutient les Biélorusses s'ils nous soutiennent, mais les Russes, non, pas du tout.
8: L'artiste biélorusse ne se produit plus dans son pays ni en Russie depuis 2022. 3 mois après le début du conflit, l'artiste a publié Svoydom, sa maison, dont les paroles soutiennent explicitement la défense du territoire ukrainien face à l'invasion russe. Guillaume Bernès, Bucarest, RFI.
5: Marc Korc qui a donc réalisé le record du concert solo qui a réuni le plus de personnes en Roumanie hier.
4: L'actualité africaine, Pierre, avec toujours les inquiétudes liées à Ebola.
5: Une réunion transfrontalière était organisée hier à Kampala, la capitale de l'Ouganda. L'occasion pour l'Africa CDC, organe médical de l'Union africaine, de prévenir. L'épidémie pourrait s'étendre à une dizaine de pays supplémentaires. Kenya, Centrafrique ou Rwanda sont toujours sous la menace. L'organisation estime que près de 320 millions de dollars seront nécessaires pour contrer ce virus. Après le divorce, l'heure est à la recomposition politique au Sénat. Sénégal, le limogeage d'Ousmane Sonko par le président Bassirou Diomaye Faye vendredi a en effet mis fin à un projet porté depuis 2 ans par ces deux figures. Le désormais ex-premier ministre et le chef de l'État vont donc devoir tracer leur propre route avec la présidentielle de 2029 en ligne de mire. Juliette Dubois revient pour RFI sur les raisons de cette rupture et sur ses conséquences.
11: La coalition Diomaye président reconnaît des divergences de longue date. Continuer à gouverner ensemble était devenu compliqué, voire impossible. Ahmed Dieng est membre de sa task force.
12: On a essayé de pousser au maximum une collaboration qui s'est avérée difficile les premiers jours. Le président a été calme pendant peut-être 18 mois et même plus. Il y avait une tension à l'air. Le premier ministre a plutôt assumé qu'il y avait des divergences. Il n'y a pas une seule de ces sorties où il n'a pas dit clairement que j'étais pas d'accord avec le président. Le jeu politique va être redéfini. Les acteurs politiques également vont se renouveler.
11: La recomposition politique s'accélère. Dans le clan Pastef, les premières démissions ont suivi dès le lendemain du limogeage. Le directeur du musée des civilisations noires et le directeur de la Sonacos, la Société nationale des oléagineux, ont annoncé leur départ. Mais l'Assemblée nationale reste à large majorité acquise au parti d'Ousmane Sonko, un rapport de force qui pourrait rapidement peser sur la capacité du président à gouverner sans heurts. Maître Abdoulaye Tall, porte-parole du Pastef, se veut rassurant.
13: Ousmane Sonko a eu à montrer son désaccord par rapport à Cheikh Tonsoi, mais je pense que cela ne s'est pas déteint sur le fonctionnement des institutions. Le Sénégal fonctionne, l'administration marche, les transporteurs travaillent, la justice fait son travail. L'Assemblée nationale va assumer pleinement son rôle d'institution, son rôle de contrôle de l'action gouvernementale.
11: Le PASTEF, affirme-t-il, est résolument tourné vers l'avenir et les prochaines échéances électorales. Un congrès du parti est prévu le 6 juin avec un seul candidat à sa présidence, Ousmane Sonko. Juliette Dubois, Dakar, RFI.
4: RFI, il est 8h10 à Belgrade. Les étudiants serbes au rendez-vous de leur premier grand rassemblement de l'année.
5: Et premier épisode de 2026 hier. Ces marches contre la corruption et l'organisation d'élections anticipées sont organisées depuis 2024. L'effondrement d'un auvent de la gare de Novi Sad, qui a un accident qui avait fait 16 morts hier dans la capitale. La mobilisation a donc une nouvelle fois été exceptionnelle, malgré des incidents avec la police à l'issue du rassemblement. Le reportage de Laurent Rouy.
14: La place était noire de monde. Plus de 100 000 personnes, selon un décompte indépendant, sont venues de tout le pays, malgré les obstacles placés par le régime, comme l'explique Tsetsa.
15: Aujourd'hui, il n'y a pas un train qui circule. La société des chemins de fer a annoncé une alerte à la bombe, mais personne ne croit à cette fable. La vérité, c'est que ce régime utilise tous les moyens à sa disposition pour empêcher les manifestations.
14: Les étudiants demandent de choisir entre l'État et la mafia. De nombreux intellectuels dénoncent les pressions sur les universités, le contrôle des médias. Yelena souscrit.
16: L'atmosphère est vraiment intense. Nous sommes tous impatients de voir ce qui va se passer. La seule solution valable serait que des élections soient organisées et le plus vite possible. La situation est vraiment chaotique dans le pays.
14: En face, le gouvernement dénonce une soi-disant violence des manifestants. Des incidents ont éclaté avec la police. Cela n'entame pas la conviction de Branko.
17: La question est combien de personnes vont être prêtes à se mobiliser. Cette fois, on a plus de chances d'y arriver car il est difficile de ne pas suivre ces jeunes de 20 ans et la propagande du régime n'arrive pas à les salir.
14: Mais le président Vučić tient fermement les rênes du pouvoir. Il y a peu de chances que la mobilisation débouche sur les élections anticipées que les protestataires réclament. Laurent Rouy, Belgrade, RFI.
4: Et puis comme un air de déjà-vu à Cannes hier soir.
5: Et oui, avec la remise de la Palme d'Or au Roumain Christian Mungiu, ça se passait bien sûr au Festival de Cannes. Il était récompensé pour son film Fjord. Le réalisateur rentre ainsi dans un club très fermé, celui des doubles primés, après une première en 2007. Lisa Giraldini, c'est cette fois-ci son drame familial articulé autour des violences faites aux enfants qui a convaincu le jury.
18: D'un côté, deux parents évangéliques venus de Roumanie et récemment installés en Norvège. De l'autre, la communauté enseignante et l'aide sociale à l'enfance de la région. Chaque partie veut le meilleur pour les 5 enfants de la famille lorsque des bleus sont découverts sur le corps de l'aîné. Bien loin de tomber dans un récit manichéen, Christian Mungiu déploie au contraire un récit des plus nuancés.
19: Pour moi, c'est important que les jugements ne m'appartiennent. Que je laisse ça pour le spectateur, que je responsabilise le spectateur. Parce qu'à la fin, ce qui est important, ce n'est pas de trouver des coupables dans le cas qui existe dans le film, mais de comprendre c'est quoi ton point de vue dans ta vie réelle comme spectateur. Je ne vais pas faire un film qui défend une idéologie particulière. J'essaie de comprendre. Et c'est pour ça que dans le film, j'essaie toujours de respecter la volonté de chaque personnage d'exprimer ses opinions, ses arguments.
18: Fjord met en lumière l'intolérance latente dans nos sociétés contemporaines divisées et révèle très intelligemment tous les paradoxes et contradictions de ceux qui brandissent leur ouverture d'esprit en étendard. Le tout dans un décor norvégien à la fois sublime et étouffant. Lisa Gérardini, Apolline Vernon, Cannes, RFI.
5: Et le récit de cette cérémonie et tout le palmarès sont à retrouver dans un long article à lire sur RFI.fr, Clotilde.
4: Merci beaucoup, Pierre Boudias. La guerre s'intensifie entre l'Ukraine et la Russie. On l'entendait, attaque massive cette nuit sur Kiev. Alors que Moscou a subi ces derniers jours plusieurs frappes ukrainiennes d'ampleur, on va y revenir avec notre spécialiste défense. Et puis dans ce prochain quart d'heure aussi, on va retrouver les correspondants de RFI dans des pays qui ont préparé le pèlerinage à la Mecque, le Hadj en Arabie Saoudite. Et ça demande une grosse organisation pour les communautés musulmanes. Mais d'abord les sports. Avec vous Antoine Grenier, avant d'en venir au football, un mot de tennis, puisque c'est le coup d'envoi aujourd'hui des internationaux de France à Roland-Garros.
20: Et Yannick Sinner, vainqueur des trois Masters 1000 de la saison sur terre battue, en sera forcément le grand favori. Tandis que côté français, on ne pourra pas compter sur Arthur Fils, le numéro 1 tricolore, blessé à la hanche et qui a déclaré forfait hier. En son absence, on suivra notamment Arthur Hinderknecht, Hugo Humbert ou encore Giovanni Mpechi Pericard. Le Lyonnais, d'origine congolaise, va débuter son tournoi ce dimanche soir face à Novak Djokovic, l'homme aux 24 titres du Grand Chelem. Un adversaire évidemment pas comme les autres.
21: C'est toujours impressionnant de jouer une légende de son sport. C'est un Ronaldo du foot, un Lewis Hamilton. Donc, oui, c'est l'extraterrestre. Je vais prendre du plaisir, il faut enlever l'enfant qui l'a regardé pendant de nombreuses années à la télé. Et c'est sûr qu'il faut mettre ça de côté. Et oui, bon, c'est une fois sur le terrain, y a plus de palmarès ou de goat du sport, on va dire. Ça va être un adversaire, il va falloir essayer de trouver les failles, il va falloir essayer de mettre des aises, d'aller monter au filet. Donc ça va pas être évident, ça va demander beaucoup de courage, mais voilà, ça va être une bonne expérience.
20: Giovanni Pecci Pericard avec Eric Mamrut, le français actuel 80e joueur mondial.
4: On en vient donc au football avec le FC Barcelone qui remporte la Ligue des champions féminines.
20: Finale disputée à Oslo, en Norvège, et pas de pitié de la part des Catalanes, large succès. 4-0 sur les Françaises de l'OL Lyon. La triple ballon d'or en titre à Aitana Bonmati, longtemps blessée cette saison, est entrée en jeu. Elle a participé à la fête et pour elle, son Barça est en train d'installer une véritable dynastie au sommet du foot européen.
22: J'ai disputé 7 finales de Ligue des Champions. On en a gagné 4, perdu 3. Alors oui, forcément, je suis plus heureuse que l'an passé. On réalise des saisons exceptionnelles depuis 7 ans. Notre objectif chaque année est d'aller en finale et si possible de gagner. Parfois on gagne et le reste du temps on apprend. La saison dernière on a appris et cette fois on a gagné. Alors oui, c'est une bonne journée.
20: Aitana Bonmati et les Barcelonaises qui succèdent à Arsenal et remportent ainsi leur 4e sacre continental.
4: Chez les hommes en Angleterre, dernier acte pour la Première Ligue, dernière chance pour Tottenham.
20: Les Spurs 17e avec 38 points, juste devant West Ham 18e, premier relégable avec 36 unités. Une lutte à distance contre la descente. Tottenham reçoit Everton à 15h temps universel pendant que les Hammers affrontent Leeds. Autre enjeu de cette 38e et dernière journée, les places européennes. Liverpool qui accueille Brentford devrait, sauf cataclysme, confirmer met sa place en Ligue des Champions.
4: Un mot de rugby aussi, Antoine, avec le doublé de l'Union Bordeaux-Bègles.
20: L'UBB, double champion d'Europe depuis hier, après son succès 41-19 sur les Irlandais du Leinster. Un nouveau récital offensif des Bordelais, qui auront marqué 48 essais en tout dans cette édition de la Champions Cup. À peine croyable pour l'international français Damien Penaud.
23: On a fait un match exceptionnel. J'avais l'impression qu'il y avait tout qui allait pour nous. Et quand c'est comme ça, en général, ça nous sourit, donc voilà, on a fait une énorme première mi-temps. On s'est relâché en deuxième, j'ai trouvé. On a commencé à faire des fautes, on a été indisciplinés. Mais bon, on avait de l'avance, donc j'avais l'impression que... Pas que c'était normal, mais on était moins euphorique que l'année dernière. Alors peut-être que ça va venir, parce que oui, comme tu dis, on ne réalise pas. Mais en tout cas, on va bien profiter. Et je suis énormément fier de ce groupe, de faire partie de ce club. Et voilà.
20: L'émotion de Damien Penaud au micro de nos confrères de France Télévisions. L'Union Bordeaux-Bègles qui va maintenant se tourner vers la fin de saison en France et en top 14.
4: Et puis en basket, pour terminer, New York est aux portes de la finale NBA.
20: Les Knicks mènent désormais 3-0 dans leur finale de conférence Est face à Cleveland. Après leur succès cette nuit, 121-108 sur les Cavaliers, grâce notamment aux 30 points de Jalen Brunson. New York, les Knicks, donc tout proche de leur première finale NBA depuis 1999.
4: Antoine Grenier pour les sports. Une nuit sous les frappes russes à Kiev, les Ukrainiens visés, selon les autorités, par une attaque massive de missiles balistiques et de drones. Au moins un mort et 13 blessés, selon un dernier bilan. Une attaque russe en réponse aux frappes de drones ukrainiens cette semaine dans la région de Louhansk, occupée par Moscou, et où au moins 18 personnes ont été tuées. Le week-end dernier, déjà, Kiev avait lancé l'une de ses attaques les plus massives, avec plus de 600 drones ayant particulièrement visé la capitale russe. Bonjour Franck Alexandre.
0: Bonjour Clotilde.
4: Les frappes ukrainiennes en Russie, elles sont de plus en plus nombreuses et efficaces, et ça pourrait être une bascule dans ce conflit.
0: Situées à près de 2000 km de l'Ukraine, les villes de Yekaterinbourg, Perm, Tcheboksary ont été touchées. Des usines d'armement, des raffineries, des aérodromes attaqués dans cette région de l'Oural russe qui se pensait jusque-là à l'abri de la guerre, des frappes dronisées longue distance qui ont représenté pour les forces ukrainiennes quelques défis. Vincent Touré est chercheur à l'IFRI.
1: Le premier, c'est tout simplement le nombre de drones en production pour atteindre ces distances-là. C'est augmenter la charge utile sur chaque drone, réussir à avoir des appareils qui soient capables d'évoluer malgré des interférences électroniques russes. Et puis, enfin, c'est le problème, effectivement, d'affaiblir suffisamment la défense antiaérienne et antimissile de Moscou pour passer de plus en plus. Les Ukrainiens, sur plus d'un an, ont fait cet effort industriel, technologique et opérationnel, où petit à petit, ils ont grignoté en fait les batteries et les radars situés en Ukraine, puis ensuite dans les régions limitrophes comme Belgorod ou la Crimée, et ont commencé à élargir les trous dans la raquette de la défense russe.
0: Ces frappes dans la profondeur révèlent des failles béantes dans la défense antiaérienne russe et provoquent de fait des bouleversements stratégiques.
1: Le niveau qui est le plus visible, celui stratégique, c'est donc amener la guerre dans la vie de tous les jours des Russes. C'est un des buts avoués de la stratégie ukrainienne. Mais là, ce qui est le plus intéressant, le plus important, c'est que jusqu'à maintenant, on avait, on va dire, une lutte ukrainienne avec les drones qui était dans l'infiniment petit, avec les FPV, les petits drones sur la ligne de front, et l'infiniment grand, donc les frappes sur les villes russes et les raffineries. Ce qui, maintenant, est en train de changer, c'est l'interdiction à portée moyenne, des 50 à 100 km, où là, les Ukrainiens ont désormais des drones efficaces pour aller frapper des centres de munitions, leur logistique, les zones de concentration, les bases, les garnisons. Et donc, il y a un vrai risque pour les Russes que les Ukrainiens arrivent à finalement asphyxier leur effort et donc, en fait, à stabiliser le front, voire à reprendre l'initiative.
4: Alors, en réponse, Franck, est-ce que l'armée russe, elle, a modifié sa doctrine?
0: Pas d'inflexion à ce stade, Clotilde. Difficile de parer les drones l'été, presque là, propice aux offensives, et servira donc de test à la théorie de la victoire de chacun, souligne Vincent Touré.
1: C'est-à-dire que les Russes sont restés sur une théorie qu'ils mettent en œuvre depuis maintenant 2 ans. L'idée selon laquelle ils peuvent user les forces ukrainiennes en les pressurisant jusqu'à ce qu'elles craquent. La théorie ukrainienne, inversement, c'est de se dire qu'ils peuvent mettre un coup d'arrêt suffisamment fort, détruire suffisamment des pointes offensives russes pour qu'en fait il y ait une stagnation, voire une stabilisation du front. Donc c'est on robotise, on dronise, on fait des lignes de feu qui sont automatisées contre les Russes. Et avec effectivement la belle saison, ces deux théories vont se reclasher à forte puissance.
0: Après plus de 4 ans de guerre, Clotilde, l'été 2026 pourrait donc être décisif avec pour bilan un possible épuisement des forces en présence.
4: Ligne de défense avec Franck Alexandre. Plus d'un million et demi de musulmans sont déjà arrivés en Arabie Saoudite pour le début du Hajj, le pèlerinage vers la Mecque, l'un des 5 piliers de l'islam, qui a donc déjà attiré davantage de fidèles que l'an dernier, et ce malgré la crainte d'une reprise du conflit au Moyen-Orient. Forcément, c'est un défi logistique de taille pour l'Arabie Saoudite, mais aussi pour les pays d'où sont originaires ces milliers de pèlerins. C'est ce qu'on va voir avec nos correspondants. Première étape en Inde, forcément, puisque le pays abrite l'une des plus grandes communautés musulmanes du monde. Abdullah Erali est à New Delhi.
2: Les musulmans sont minoritaires en Inde, mais cette minorité représente plus de 200 millions de fidèles. Le contingent indien du Hajj figure ainsi parmi les plus importants au monde, plus de 175 000 pèlerins. Pour les autorités indiennes, l'enjeu logistique est immense. L'organisation du pèlerinage mobilise à la fois le comité du Hajj et des opérateurs privés. Face à la forte demande, les places sont attribuées via un système de quotas et de tirage électronique. Cette année, plusieurs nouveautés ont été

0: Donc avec une dimension aussi poétique en fait.
1: Un bateau œuvre d'art et le début de l'aventure bretonne à la Biennale de Venise.
2: La Bretagne à Venise, reportage de Muriel Malouf. De la musique française justement, le groupe Nous étions une armée. Avec ce titre, Heureux comme un roi, à écouter dans la playlist RFI ce mois-ci. 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

0: étions une armée avec ce morceau, Heureux comme un roi. C'est le choix des programmateurs de RFI.
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0: Il est 7h30 à Dakar et en temps universel. 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Votre journal Afrique, Édouard Dupénouat, et deux actualités sénégalaises pour ouvrir ce journal, la politique et le football.
5: La politique, c'est au lendemain, bien sûr, du limogeage du Premier ministre Ousmane Sonko. Recomposition politique à marche forcée, l'exécutif avec une assemblée a priori acquise à l'ancien chef du gouvernement. Congrès de PASTEF aussi prévu de longue date, c'est le 6 juin prochain. Et le football, disons les à côté du football, les 15 supporters condamnés au Maroc après la finale de la CAN ont été graciés, libérés, ils sont rentrés cette nuit à Dakar. Romuald Ouadani, président élu encore pour quelques heures, Patrice Talon, lui passe le pouvoir pour de bon ce matin à la tête du Bénin. Organiser une réponse commune, enfin, avec les mêmes règles et les mêmes contrôles. L'Africa CDC, l'organe santé de l'Union africaine, coordonne la réponse sanitaire à l'épidémie d'Ebola. Page blanche donc pour l'exécutif.

0: Sénégal. Le limogeage du Premier ministre Ousmane Sonko et de son gouvernement avant-hier soir ouvre une série de questions à la tête de l'État. Le tandem, porté au pouvoir en 2024, a vécu. PASTEF, le parti de l'ex-Premier ministre, tient un congrès dans deux semaines, c'était prévu, de longue date. Tout comme la coalition Diomaye président, chacun garde en tête les premières échéances électorales à venir, les élections locales en 2027, à plus long terme aussi l'élection présidentielle. D'où vient cette rupture d'abord? Sur quoi peut-elle déboucher? Première réponse avec Juliette Dubois.
1: La coalition Diomaye président reconnaît des divergences de longue date. Continuer à gouverner ensemble était devenu compliqué, voire impossible. Ahmed Dieng est membre de sa task force.
2: On a essayé de pousser au maximum une collaboration qui s'est avérée difficile dès les premiers jours. Le président a été calme pendant peut-être 18 mois et même plus. Il y avait une tension à l'air. Le premier ministre a plutôt assumé qu'il y avait des divergences. Il n'y a pas une seule de ces sorties où il n'a pas dit clairement que j'étais pas d'accord avec le président. Le jeu politique va être redéfini. Les acteurs politiques également vont se renouveler.
1: La recomposition politique s'accélère. Dans le clan PASTEF, les premières démissions ont suivi dès le lendemain du limogeage. Le directeur du Musée des civilisations noires et le directeur de la SONACOS, la Société nationale des oléagineux, ont annoncé leur départ. Mais l'Assemblée nationale reste à large majorité acquise au parti d'Ousmane Sonko, un rapport de force qui pourrait rapidement peser sur la capacité du président à gouverner sans heurts. Maître Abdoulaye Tall, porte-parole du PASTEF, se veut rassurant.
3: Ousmane Sonko a eu à montrer son désaccord par rapport à certains choix, mais je pense que cela ne s'est pas déteint sur le fonctionnement des institutions. Le Sénégal fonctionne, l'administration marche, les transporteurs travaillent, la justice fait son travail, l'Assemblée nationale va assumer pleinement son rôle d'institution, son rôle de contrôle de l'action gouvernementale.
1: Le PASTEF affirme-t-il est résolument tourné vers l'avenir et les prochaines échéances électorales. Un congrès du parti est prévu le 6 juin avec un seul candidat à sa présidence, Ousmane Sonko. Juliette Dubois, Dakar, RFI.
0: Le Sénégal et les 15 supporters condamnés et détenus au Maroc qui pourront fêter la Tabaski en famille. Le roi Mohamed VI leur a accordé sa grâce hier soir. Après la finale de la Coupe d'Afrique des Nations fin janvier, 18 personnes avaient été condamnées en première instance et en appel pour des faits de hooliganisme. Trois d'entre eux étaient déjà libres parce qu'ils avaient pu purger leur peine. Et les 15 autres le sont aussi désormais. Ils sont arrivés à l'aéroport de Dakar tout à l'heure au milieu de la nuit, accueillis d'ailleurs par le chef de l'État. Une grâce, dit le cabinet royal, au vu des relations fraternelles séculaires qui lient les deux pays et qui bien sûr satisfait maître Patrick Cabou, avocat de ses supporters.
4: Je pense aux familles des détenus parce que, figurez-vous qu'après chaque audience, je me déplaçais au Sénégal. Puis je faisais le point avec l'ensemble des familles ainsi qu'aux autorités. Pour la fête de Tabaski, ceux qui vivent ou connaissent le Sénégal savent que c'est un moment où on attend beaucoup de bonnes nouvelles, de joie. Donc je crois que le roi du Maroc participe cette année-là à la joie dans les cœurs de beaucoup de Sénégalais, beaucoup de familles et beaucoup de proches de ses compatriotes qui étaient détenus au Maroc. Nous, on avait déjà, il y avait une première demande de grâce introduite juste après la première décision rendue. C'est après qu'on nous a informé qu'il y avait le parquet et la partie civile qui avaient interjeté appel. On a redéposé en actualisant aussi la première demande qui a été déjà faite. L'ensemble des démarches aussi, vous savez que la diplomatie sénégalaise s'était beaucoup activée là-dessus. C'est juste que nous, on a suivi la voie normale et que le roi a trouvé normal que c'était l'issue favorable pour aussi bien les supporters et aussi pour ces deux pays.
0: Maître Patrick Cabou, propos recueillis par Sidi Yansané. Romuald Ouadani est à quelques heures de prendre ses fonctions de président de la République du Bénin. La cérémonie de passation de pouvoir se tient ce matin pour celui qui a remporté l'élection présidentielle du 12 avril. 6000 personnes sont invitées sur l'esplanade du Palais des Congrès à Cotonou. Plus d'une quinzaine de délégations étrangères sont attendues. Aucun chef d'État, en revanche, c'est la tradition protocolaire béninoise. Parmi les présents, les pays membres de l'AES, dont le Niger, ce qui n'allait pas de soi, Jean-Luc Aplogrand.
5: 16 délégations étrangères seront représentées à divers niveaux, parmi lesquelles celles du Mali, du Burkina Faso et du Niger, les trois pays membres de l'AES, Alliance des États du Sahel. Selon nos informations, les ministres des Affaires étrangères maliens et burkinabés sont arrivés à Cotonou samedi. Selon les mêmes sources, les officiels nigériens sont attendus peu avant le début de la cérémonie. La présence du Niger Niger mérite d'être souligné. Les relations entre Niamey et Cotonou restent en effet particulièrement tendues. Frontières fermées et le régime nigérien a multiplié les accusations contre le président sortant, Patrice Talon. La cérémonie débutera à 11h sur l'esplanade du palais des congrès de Cotonou, entièrement rénové pour l'occasion, où tentes blanches et écrans géants ont été dressés pour accueillir 6000 invités. Le président de la Cour constitutionnelle proclamera les résultats de l'élection présidentielle avant que le président élu ne prête serment sous les coups de canon. Romuald Ouadani sera ensuite investi grand maître des ordres nationaux. Suivront la remise du drapeau, les honneurs militaires et le premier discours présidentiel. Jean-Luc Aplogan, Cotonou, RFI.
0: Il est 8h36 à Cotonou. 7h36 en temps universel est le centre de contrôle des maladies de l'Union africaine qui lance la réponse coordonnée au virus Ebola. L'Africa CDC organisait hier à Kampala une réunion de haut niveau avec les autorités de santé de la République démocratique du Congo, de l'Ouganda et du Soudan du Sud, les trois pays touchés par l'épidémie. Elle a déjà causé probablement la mort de 204 personnes pour 867 cas suspects. La réunion d'hier avait pour objectif d'accorder ces différents pays touchés. Quel contrôle, quel suivi des malades, quelles mesures en commun. Aussi, correspondance régionale Lucie Mouillot.
6: Parmi les engagements retenus, le renforcement de la surveillance transfrontalière et des systèmes d'alerte, l'harmonisation des contrôles au point d'entrée et du suivi de la mobilité des personnes et la consolidation d'une coordination opérationnelle. Le docteur Jean Kaseya, président de l'Africa CDC.
7: Ce qui est essentiel, et nous nous sommes mis d'accord là-dessus aujourd'hui avec tous nos partenaires et États membres, nous mettons en place une seule équipe, un seul plan, un seul budget et un seul modèle de mise en œuvre. Et tout cela sera placé sous la supervision de l'équipe continentale d'assistance à la gestion des incidents. Et au niveau national, nous devons également veiller à ce que ce mécanisme soit activé.
6: Une réponse pour la RDC et l'Ouganda, mais aussi les pays à risque chiffrés à près de 319 millions de dollars par Africa CDC, avec déjà 230 millions de promesses de financement.
7: Cette flambée actuelle d'Ebola est la deuxième plus importante au monde en termes de nombre de cas après celle de l'Afrique de l'Ouest. Lorsque cette épidémie a été déclarée, nous comptions déjà plus de 200 cas suspects. Cela montre que l'ampleur de cette flambée est énorme.
6: Nous devons agir vite, a insisté le ministre congolais de la Santé, le docteur Samuel Roger Kamba, sur un problème qui nous concerne tous, a-t-il déclaré. Lucie Mouillot, Kigali, RFI.
0: L'Africa CDC qui redoute désormais qu'une dizaine de pays soient touchés par le virus Ebola. Tout particulièrement ceux qui partagent des frontières avec les États déjà concernés. Après la mise en accusation de Khalid al-Ishri, l'amertume des ONG sur l'occultation du rôle de l'Europe. La Cour pénale internationale doit dire dans les deux mois si, oui ou non, elle ouvre un procès contre cet ancien geôlier de la prison de Mitiga dans l'est de Tripoli. Entre 2014 et 2020, Khalid al-Ishri est suspecté d'y avoir commis des crimes contre l'humanité, viols, tortures, sévices sexuels en tout genre. Mais plusieurs ONG, plusieurs avocats auraient souhaité creuser davantage le sujet. Si Mitiga était pleine de migrants interceptés en Méditerranée, c'est aussi, rappelle-t-elle, parce que l'Union européenne se démenait pour empêcher leur arrivée sur son sol, notamment en sous-traitant sa politique migratoire à la Libye. Stéphanie Maupas est à La Haye pour RFI.
8: Jusqu'ici, la Cour n'a poursuivi que des Libyens, mais rien sur la politique européenne repoussant les chercheurs d'asile vers la Libye. C'est ce qu'a dénoncé le Sud-Soudanais David Yambo, qui a passé presque 2 ans dans les prisons libyennes.
9: J'ai été victime de ces hommes et de tant d'autres à cause de la complicité de l'Europe. L'Europe payait les milices pour me capturer lorsque j'ai tenté de fuir en Méditerranée. Et je me suis retrouvé en Libye, prise au piège de ce système.
8: L'avocat Omer Schatz a fait plusieurs signalements au bureau du procureur sur l'Union européenne. Il regrette que l'affaire al-Ishri fasse l'impasse sur la responsabilité de l'UE.
10: L'acte d'accusation n'explique pas comment des migrants, des réfugiés emprisonnés, maltraités, violés, torturés, assassinés et affamés par cet homme se sont retrouvés dans cette prison. Nombre d'entre eux, pas tous, mais beaucoup, ont été capturés en mer par l'Union européenne, par l'Agence européenne des frontières Frontex, puis enlevés et transférés de force dans cette prison. Conséquence directe des politiques de l'UE en Méditerranée centrale. In the central
8: Mediterranean. L'avocat continue de demander l'ouverture d'une enquête. Stéphanie Mopala et RFI.
0: Le festival de Cannes, enfin, c'est terminé. La 79e édition a sacré hier soir le réalisateur roumain Cristian Mungiu, palme d'or, encore une palme d'or pour lui, pour Fjord. engrenage qui entraîne un couple roumain fraîchement installé en Norvège dans un dilemme culturel. Ce fut aussi la soirée d'une grande première hier soir. La Caméra d'Or, le prix qui récompense le meilleur premier film pour Marie-Clémentine Doussabé-Jambo, avec Benny Mana, que nous racontent Apolline Verlon et Léa Boutin-Rivière.
11: Premier film rwandais à être présenté à Cannes de toute l'histoire du festival, Benny Mana de Marie-Clémentine Doussabé-Jambo explore les traces profondes laissées par le génocide de 1994 en racontant les gachacha, ces tribunaux populaires traditionnels qui ont, jusqu'en 2012, pris le relais d'une institution judiciaire débordée. Une histoire portée par une équipe 100% rwandaise, aussi bien du côté de la réalisation, de l'interprétation que du récit, comme s'en félicitait Marie-Clémentine Doussabé-Jambo à l'issue de la cérémonie.
12: C'est possible de raconter nos histoires à nos manières, à la manière dont ça nous parle, et aussi quand on est vrai envers soi-même. Ça ouvre aussi cette confiance envers d'autres cultures. L'odeil au Rwanda, c'est l'odeil en Palestine, c'est l'odeil en Amérique. Tous ces hauts et bas, on les partage.
11: Un film tout à la fois profondément personnel et universel. Après tout, Cannes est bel et bien, comme l'avait dit l'actrice Eye Aidara en ouverture, l'endroit où une fable sud-coréenne peut bouleverser une spectatrice brésilienne, celui où un récit intimement rwandais peut transporter des jurés du monde entier. Apolline Verlon, Léa Boutin-Rivière, Cannes, RFI.
0: Voilà pour Benny Mana de Marie-Clémentine Doussabé-Jambo. À Cannes, Clotilde Dumais, il est 9h42.
13: Merci beaucoup, Edouard Dupénouat. 7h42 en temps universel, on passe au sport. Avec vous Antoine Grenier du football, on va connaître ce soir le vainqueur de la Ligue des Champions de la CAF 2026.
14: AS Far ou Mamelodi Sundowns, deux équipes qui visent une deuxième étoile. À l'aller, les Sud-Africains se sont imposés 1-0 et au retour, ils vont devoir affronter 60 000 supporters marocains chauffés à blanc. François Imferkataji s'est rendu à l'entraînement de l'association sportive des forces armées royales, l'AS Far, dans son académie de Salé à quelques kilomètres de Rabat.
15: Dans une chaleur accablante et sous le regard indifférent des cigognes qui ont élu domicile par dizaines dans l'académie sportive de l'AS Far, les joueurs marocains ne s'attardent pas devant la presse, trop concentrés sur la préparation de la finale à venir. Khalid Aït Ourkhane, milieu de terrain.
16: On a perdu sur le plus petit des écarts, on va se rattraper lors du match retour. Tous les gars seront là pour aider l'équipe à inverser la tendance. On va rectifier ça au match retour, ça se passera bien.
15: Seuls trois clubs marocains ont déjà décroché ce titre continental, dont l'AS Far. C'était il y a 41 ans. L'attente est donc énorme pour les supporters. Abdel Fattah Adraf, attaquant des phares de Rabat.
17: Cette finale, on va la jouer sur notre terrain. On ne va pas souffrir comme au match aller en Afrique du Sud. Et notre 12e homme, c'est le plus important pour nous. C'est le public qui va nous pousser à conquérir le titre. C'est un rêve depuis 41 ans. C'est le rêve de tous, de nos familles aussi. On n'a qu'une chose à faire, leur offrir cette joie.
15: Les Herbati réussiront-ils à déjouer la malédiction qui semble pour le moment s'abattre sur le très beau stade Moulay Abdallah, inauguré en septembre 2025. Il a déjà connu une finale de Cannes chaotique et des affrontements violents entre supporters des Phares et du Raja Casablanca le 30 avril dernier. Cette finale sera d'ailleurs sous haute surveillance après les incidents qui ont éclaté dans les tribunes lors du match aller. François Imferkataji, de retour de Salé, RFI.
14: AS Pharma Melody Sundowns, coup d'envoi 19h, temps universel.
13: En basket, les quarts de finale de la balle se poursuivent à Kigali.
14: Et ce dimanche, deux rencontres. L'Al Ahly du Caire face à l'AS Séville de Dakar. Les Égyptiens ont 3 points à remonter. Et RSSB Tiger fuse de Rabat, ballotage très favorable pour les Sud-Africains. Hier, victoire des Tanzaniens de Dar City 88-82 sur les Angolais du Petro de Luanda, vainqueur de la balle en 2024. Et satisfaction de l'entraîneur sénégalais de Dar City, Mamadou Gueye.
18: Nous avons pu respecter le plan du jeu. Et vous savez, en basket, une victoire, ça se construit la première à la dernière seconde. Et c'est une science aussi presque exacte. Même dans les moments difficiles, nous avons pu prendre bien soin de la balle, prendre les bons shoots, défendre comme il se devait pour pouvoir gagner ce match. Il va falloir garder les pieds sur terre, sachant qu'il nous reste encore un match à jouer. On va juste essayer de prendre plaisir, voir ce que nous pouvons faire. Et si nous avons la possibilité d'aller encore plus loin, on va le faire. Le plus important, c'était de se qualifier au Final 8. Nous l'avons fait. Maintenant, nous n'aurons aucune pression, aucunement. On va essayer de jouer nos chances maintenant à fond et toucher le bouchon encore plus profond.
14: Mamadou Gueye avec Lucie Mouillot. Dans l'autre quart de finale, les Libyens de l'Al Ahly Tripoli ont dominé les Tunisiens du club africain d'un point, 88-87.
13: Et puis du cyclisme, Antoine, avec la 31e édition du Tour du Togo, ponctuée par une quatrième et dernière étape entre Lomé et Anéo.
14: Le Belge Wannes Eylen remporte le classement général au terme d'une dernière étape de 85,2 km, dominée elle par Rodrigue Kwere Nunawe, le Camerounais qui tire un bilan plutôt positif de ce Tour du Togo.
19: C'était une très belle étape. La stratégie a été mise par le coach. Durant toute la nuit, il nous a ménagé et il a dit que bon, demain c'est la dernière étape. On ne doit pas rentrer au pays bredouille. Mieux, on verse tout. Parce que, d'abord, on prépare notre tour du Cameroun, qui est le 2 juin. Donc, nous avons tout fourni les efforts aujourd'hui pour pouvoir mieux terminer dans les très bonnes conditions. Les Belges étaient vraiment costauds, très en forme. Par rapport à nous, l'équipe du Cameroun, c'est vraiment la première sortie internationale. Mais comme un lion, c'est un lion. Il ne baisse pas les bras et booste pour pouvoir essayer de traverser ses limites. Et par la grâce de Dieu, nous avons eu une très belle victoire à la dernière étape du tour du Togo. Le bilan a été super. Ce n'est jamais à 100%, mais si on veut noter sur 10, c'était sur 8.
14: Rodrigue Kwere Nunawe avec Gerson Deveau. Prochain rendez-vous de la saison cycliste sur le continent, le Tour du Cameroun du 3 au 14 juin prochain.
13: Antoine Grenier pour les sports.
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21: Clotilde Dumay.
13: Je vous rappelle les principales informations de ce dimanche. La Russie a visé l'Ukraine avec 600 drones et 90 missiles cette nuit. Le président Volodymyr Zelensky confirme que Moscou a notamment utilisé un missile Oreshnik, un missile hypersonique de portée intermédiaire. Pour le moment, le bilan fait état de 4 morts à Kiev et dans sa région. Le secrétaire d'État américain Marco Rubio affirme ce dimanche qu'une annonce pourrait être faite aujourd'hui concernant la guerre avec l'Iran. Un accord pour mettre fin au conflit a été largement négocié selon Donald Trump. Le président américain qui s'est entretenu par téléphone avec plusieurs dirigeants des pays du Golfe et avec le premier ministre israélien. Selon certains médias américains, cet accord prévoirait une réouverture du détroit d'Ormuz. Du côté de Téhéran, on signale simplement que la tendance est au rapprochement avec les positions américaines. L'Iran qui a par ailleurs, on l'apprend ce matin, exécuté un homme accusé d'espionnage au profit des États-Unis et d'Israël. Un individu a ouvert le feu ce samedi soir près de la Maison-Blanche aux États-Unis. Il a été abattu par des agents du Secret de service. Donald Trump se trouvait sur place au moment de la fusillade. Le président américain qui assure que le tireur avait des antécédents de violence. Lui va officiellement succéder à Patrice Talon, son mentor. Romuald Wadani, investi président du Bénin aujourd'hui. La cérémonie débutera à 11h sur l'esplanade du Palais des Congrès de Cotonou. Et puis c'est une première en France. Aussitôt dans l'année, la vigilance jaune canicule prolongée à demain dans le Finistère à l'ouest de la France. Jusqu'à 33 degrés attendus aujourd'hui à Brest. L'Hexagone fait face à une vague de chaleur particulièrement précoce. Le Hajj débutera officiellement demain, mais plus d'un million et demi de musulmans sont déjà arrivés en Arabie Saoudite pour le pèlerinage vers la Mecque, l'un des cinq piliers de l'islam. Ça fait déjà davantage de fidèles que l'an dernier, malgré la crainte d'une éventuelle reprise du conflit au Moyen-Orient. Forcément, c'est un défi logistique de taille pour l'Arabie Saoudite, mais aussi pour les pays d'où sont originaires ces milliers de pèlerins. C'est ce qu'on va voir avec nos correspondants. Première étape, forcément en Inde, puisque le pays abrite l'une des plus grandes communautés musulmanes du monde. Abdullah Erali est à New Delhi.
22: Les musulmans sont minoritaires en Inde, mais cette minorité représente plus de 200 millions de fidèles. Le contingent indien du Hajj figure ainsi parmi les plus importants au monde, plus de 175 000 pèlerins. Pour les autorités indiennes, l'enjeu logistique est immense. L'organisation du pèlerinage mobilise à la fois le comité du Hajj et des opérateurs privés. Face à la forte demande, les places sont attribuées via un système de quotas et de tirage électronique. Cette année, plusieurs nouveautés ont été introduites. Les pèlerins indiens reçoivent désormais un bracelet électronique, ce qui permet leur localisation en temps réel, l'accès à des données médicales et des informations pratiques comme les horaires de prière. Côté transport, l'opération est titanesque. Les départs ont eu lieu ces quatre dernières semaines depuis 25 aéroports. Plus de 360 vols spéciaux ont acheminé les pèlerins vers Jeddah et Médine. Le retour en Inde se fera tout au long du mois prochain.
13: Abdullah Erali à New Delhi, du côté du Maroc. Plus de 30 000 pèlerins sont partis en Arabie Saoudite. Et là aussi, Mathias Reynal, l'organisation de cet événement se prépare depuis un an.
23: Oui, les réunions se sont multipliées comme en juillet 2025. La commission royale chargée du pèlerinage a fixé à ce moment-là le cadre général de l'édition actuelle et notamment le tarif forfaitaire. Les pèlerins ont dû débourser près de 6 000 euros. Au Maroc, le Hajj est strictement encadré. Chaque groupe de 49 pèlerins dispose d'un accompagnateur et d'un guide. Des sessions de formation sont mises en place pour préparer le voyage. Pour espérer partir, il fallait déjà correspondre aux critères de base, être âgé d'au moins 18 ans et ne pas avoir accompli le Hajj au cours des 10 dernières années. Il y a eu d'abord l'inscription en ligne en janvier 2025 et puis l'été dernier, les pèlerins ont été tirés au sort. Pas de chiffres sur le nombre de personnes inscrites au départ cette année. Par exemple, en 2020, il y en avait eu plus de 240 000. Beaucoup d'appelés, mais peu d'élus. Il y a donc toujours un peu de frustration.
13: La correspondance âgée de Mathias Reynal. Et puis dernier exemple au Nigeria, où la moitié de la population est musulmane. Difficile aussi de participer à ce pèlerinage, qui coûte cher, surtout face à l'inflation et à la dévaluation de la monnaie. Tout est coordonné par une commission nationale. Précision à Lagos, Harmonie Pondignaga.
1: Au Nigeria, le Hajj, c'est avant tout une affaire d'État. Sur plus de 66 000 fidèles nigérians attendus en Arabie Saoudite jusqu'à la fin juin, 70% d'entre eux passent par la Commission nationale du Hajj, un organisme public dédié aux voyages religieux des musulmans. Il est en charge de verser à l'Arabie Saoudite les frais de participation des pèlerins cette année. Le montant du voyage dépasse 7 500 000 naira, environ 4 700 euros. Le président Bola Ahmed Tinubu est même intervenu en faveur d'une baisse de prix, compte tenu d'un taux de change plus favorable que l'année précédente. Mais le coût d'un tel voyage reste prohibitif dans un pays où le salaire minimum est à peine de 40 euros par mois. Alors pour financer le voyage, les pouvoirs publics, encore, ont mis en place un système d'épargne par l'intermédiaire de banques partenaires qui proposent des rendements jusqu'à 14% pour des investissements certifiés en accord avec les valeurs de l'islam.
13: Harmonie Pondignaga au Nigeria pour ce tour du monde. Des correspondants donc sur le Hajj qui doit officiellement débuter demain, 2 jours avant l'Aïd el-Kébir. Au Sénégal, c'est une association qui soutient les femmes ayant subi une mastectomie, une ablation des seins après un cancer. L'association s'appelle Kinsima. Elle leur apporte une aide physique et psychologique. L'Afrique en marche, c'est avec Frédéric Gara.
2: Au début de notre interview, Dianaba Konaté, la fondatrice de l'association Kinsima, nous raconte l'histoire d'une jeune Sénégalaise, une anecdote emblématique selon elle de ce que doivent subir certaines femmes victimes d'un cancer.
3: Une jeune fille qu'on a accompagnée de 24 ans, elle avait une tumeur au cerveau, encore étudiante. Au niveau de son école, ils prêtaient des ordinateurs pour que les étudiants puissent étudier. Et quand ils ont appris qu'elle était malade, on lui a repris son ordinateur, sous couvert de... Tu es malade, t'en auras pas forcément besoin longtemps. On va en donner un à quelqu'un qui est mieux portant. Donc la violence de ça, c'est vraiment quelque chose de très difficile. Quand on dit une personne a le cancer, on voit tout de suite la mort. Mais aujourd'hui, nous, on se positionne comme une alternative.
2: Et cette alternative, c'est l'association Kinsima qui, depuis 2 ans, a offert à plus d'une centaine de femmes des prothèses mammaires après des mastectomies, assorties d'un accompagnement psychologique et d'un coaching pour se réinsérer dans la vie sociale et professionnelle. Dianaba Konaté.
3: Aujourd'hui, on travaille essentiellement avec des hôpitaux publics et le centre privé de cancérologie qui est à Wakam. C'est eux qui nous réorientent les personnes. Si elles se font leur mastectomie, elles se retournent vers le service social qui ensuite nous contacte pour nous dire « on a telle patiente, elle a un besoin de temps ». Et ensuite, nous, on la rencontre, on prend les mesures. Ensuite, en fonction du stock, on remet la prothèse. On a pu collecter des fonds pour offrir plus de 100 prothèses. Mais déjà, c'est très difficile de s'en procurer dans le pays parce que ce n'est pas forcément quelque chose de très répandu. Et pour peu qu'on en trouve, c'est extrêmement cher. En fait, on a lancé un parcours qui s'appelle le parcours bulle de vie. C'est un accompagnement sur 4 mois pendant lequel elles ont un accompagnement du coup psychologique, thérapeutique. Et en parallèle, elles font de la boxe-thérapie. Oui, la boxe. La boxe. Mais ça fait souvent sourire, mais... il faut être combatif pour affronter les épreuves de la vie. Mais au-delà de ça, ça leur permet d'avoir une rééducation physique post-mastectomie. C'est très intéressant. Et pour celles qu'on a commencé à suivre, il y a effectivement un vrai changement. Parce que le plus dur, souvent, ce n'est pas la maladie, c'est vraiment de se sentir seule. Et là, le fait de pouvoir partager, de pouvoir déposer tout ce qu'elles ont en magazine parce qu'elles ne peuvent pas en parler, ça joue énormément.
2: Fatou Fall, technicienne de 30 ans et mère de 2 enfants, a subi une double ablation des seins. Pour elle, le programme Bulle de vie, conçu par l'association pour se reconstruire physiquement et moralement, a été primordial.
4: Ils m'ont offert des prothèses que mes enfants ont beaucoup aimées, bien sûr. Oui, parce que quand je suis rentrée avec les prothèses et que je les ai mis, après, bon, j'ai une fille de 4 ans, la plus grande, elle me disait « Ah, maman a des seins !» Elle était contente. Ouais, en fait, ouais, ça m'a trop émue. Après, par la suite, bon, j'ai rejoint l'association pour leur projet Bulle de vie. Et ça aussi, ça m'a beaucoup, beaucoup, beaucoup aidé. Vraiment. Ils nous proposent des séances de coaching et de sport, comme la boxe, pour qu'on puisse reprendre confiance en nous. Ça fait du bien pour le corps, mais aussi ça nous permet de dégager les émotions négatives parce que on se libère, je peux dire, parce que on souffre à l'intérieur. Ça fait mal, comme on dit. Avec le sport, on extériorise. Grâce aux séances de coaching, j'ai pu reprendre confiance en moi, affronter les gens et arrêter d'hésiter à me dire que non, je vais me faire rejeter et tout. Maintenant, bon, ça va, alhamdoulilah, genre, je gère bien ma vie, même si parfois il y a des hauts, il y a des bas, il y a des jours sans et des jours avec, parfois bon.
2: L'association qui fonctionne sur fonds propres et l'appui de quelques donateurs a permis de prendre en charge 138 femmes atteintes d'un cancer sur Dakar. Le prochain projet est de construire une maison de santé intégrée sur la ville de Diamnadio.
13: L'Afrique en marche avec Frédéric Gara.
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13: Presque 8 heures en temps universel. Allez, avant de se dire au revoir, un dernier coup de cœur musical. Guillaume Thibault nous partage sa rencontre avec la chanteuse Eza. C'était à l'Atlantic Music Expo le mois dernier. Et c'est notre pépite musicale sur RFI.
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6: Une sacrée voix et une sacrée identité. Eza, André-Isabelle Nibarikoué à l'état civil, est une bombe d'énergie. Une jeune femme née au Canada avec des racines au Burundi qui a plongé dans la musique avec son papa.
7: Moi, c'est mon père qui nous jouait la guitare. Il nous inventait des chansons. Donc, je pense que c'est lui qui a comme infusé cet amour pour la musique. Et pour moi, ensuite, c'était les chanteuses, les grandes chanteuses américaines. Mariah Carey, Lauryn Hill, Beyoncé, Destiny's Child. Quand j'ai vu ces femmes-là à l'écran, ma tête a éclaté. J'ai dit, moi, c'est ce que je veux faire aussi.
6: Eza a donc ses modèles et ses valeurs, puisées dans les deux pays qui l'ont construit, le Canada et le Burundi, qu'elle a découvert en 2017, pays que ses parents ont fui dans les années 70.
7: Pour moi, ce qui m'a vraiment connectée à la culture burundaise, c'était la musique, c'était les repas, la langue que je ne maîtrise pas bien, mais qui est une mélodie qui m'est très familière. Et il y a aussi le côté canadien, montréalais, québécois qui s'y mêle, qui font de moi qui je suis. Ouais.
6: Passer du temps avec Eza, c'est passer du rire aux larmes. C'est aussi regarder le passé, s'appuyer sur les moments vécus pour avancer et même en faire des chansons, comme ce titre, Saudade.
7: La chanson est pleine de nostalgie et je parle de faire la paix avec la vie, les moments difficiles, les moments plus doux et les amitiés qui ont dû finir. Donc, je regarde en arrière et je me dis, waouh, quand même, c'est une belle vie que je vis. J'en suis reconnaissante.
6: Volcanique, irrésistible, Eza fait aussi trembler son public. Passe ses messages, inarrêtables comme une tempête tropicale, une militante qui a aussi décidé de ne plus jamais se faire marcher sur les pieds et qu'en étant soudée, un autre monde, plus juste, peut être une réalité.
7: Quand est-ce que tu vas quitter? Et quitter, c'est une de mes chansons préférées qui parle de couper les ponts avec les gens qui ne sont pas des bonnes influences. Les gens qui ne sont pas ouverts d'esprit, les gens qui sont racistes, sexistes, homophobes, les gens qui ne savent pas vivre et laisser vivre en fait. Donc c'est ces gens-là à qui je dis

0: Voilà, Isa, la pépite musicale de ce dimanche. Merci à Olivier Roux qui était à la réalisation de ce RFI matin. Moi, je vous souhaite une très belle journée à l'écoute de la Radio du Monde.
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0: Il est 8h en temps universel. Merci d'écouter RFI. Le journal international avec vous, Pierre Boudias.
3: Les craintes de Volodymyr Zelensky se sont confirmées ce matin au lendemain de l'alerte du président ukrainien. Sa capitale, Kiev, a bien été massivement bombardée par la Russie. Le bilan provisoire fait état de 4 morts. Nous retrouverons notre correspondant sur place. La diplomatie américaine se choisit enfin un représentant pour l'Afrique. Après des mois de vacances, le poste du secrétariat d'État à l'Afrique revient finalement à Frank Garcia, un ancien marine à l'expérience africaine plus que limitée. Le ministre français de la Justice plaide pour un tour de vis sur l'immigration légale. Gérald Darmanin juge ce dimanche que la France a atteint sa capacité d'intégration maximale sans cacher ses ambitions pour la présidentielle de l'année prochaine. Et puis c'est devenu un grand rendez-vous des institutions européennes. La nuit des musées se tient ce week-end, 22e édition avec des visites gratuites en journée et le soir. Reportage dans les collections de Sainte-Anne à Paris, l'un des plus grands hôpitaux psychiatrique de France. La mise en garde de Volodymyr Zelensky s'est donc révélée justifiée au lendemain de l'alerte lancée par le président ukrainien. Kiev a été visé par une attaque massive venue de Russie, assaut coordonné de missiles et de drones contre la capitale ukrainienne et un bilan provisoire qui ne cesse de grimper depuis ce matin. Au moins 4 morts et plus de 60 blessés. Notre correspondant à Kiev, Lucas Lazo, a vécu cette énième salve de bombardement.
4: Une dizaine d'explosions très puissantes ont retenti vers 1h du matin. La première salve de missiles russes sur la capitale. Sur les visages des habitants à l'abri dans les stations de métro, on pouvait lire la profonde lassitude et le dépit. Depuis la terre, les airs et la mer Noire, la Russie a déployé cette nuit et par vagues successives plus de 50 missiles et notamment, chose très rare, le missile supersonique Oreshnik aurait été utilisé selon les premières analyses. Une arme particulièrement difficile à intercepter. C'est sans compter les dizaines de drones qui ont bourdonné une grande partie de la nuit dans le ciel de Kiev. Même si beaucoup ont pu être neutralisés, ce matin d'immenses incendies étaient toujours en cours dans la capitale, dans des zones industrielles mais aussi résidentielles, et les services d'urgence continuaient de prendre en charge d'éventuels blessés. Cette attaque s'inscrit dans une intensification des frappes russes contre Kiev ces dernières semaines. La semaine dernière, déjà 24 personnes avaient été tuées dans la capitale après le tir d'un missile sur un immeuble d'habitation. À Kiev, Lucas Lazo, RFI.
3: Et selon le président ukrainien, les frappes ont touché une infrastructure d'approvisionnement en eau, mais également un marché, des écoles et des dizaines d'immeubles résidentiels. Et cette attaque russe massive intervient quelques heures après une prise de parole forte au Festival de Cannes, celle du réalisateur russe Andrei Zviagintsev, récompensé par le Grand Prix du jury pour son film Minotaure. Il a profité de cette tribune pour envoyer un message à Vladimir Poutine.
5: Il y a quelqu'un d'autre à qui je voudrais m'adresser en personne aujourd'hui, en mon nom propre. Il n'utilise pas de VPN pour suivre cette cérémonie en direct, mais je suis certain d'ailleurs qu'il a d'autres décisions à prendre bien plus importantes en ce moment. Il n'utilise pas non plus Internet pour entendre cette déclaration que je lui fais, mais je sais qu'il y a des personnes autour de lui, son entourage, qui les lui transmettront ces paroles. Et ces paroles, les voici. Des millions de gens de part et d'autre de la ligne de contact ne rêvent que d'une chose, que les massacres cessent enfin. Et la seule personne qui puisse mettre fin à cette boucherie est le président de la Fédération de Russie. Mettez fin à ce carnage, le monde entier attend cela. Merci beaucoup.
3: Le réalisateur russe Andrei Zviagintsev, et c'est le roumain Christian Mungiu qui a reçu la Palme d'Or et récompensé pour Fjord, de long métrage sur les violences faites aux enfants et les différentes visions de la tolérance. 8h04 en temps universel, Washington et Téhéran sont-ils finalement proches de trouver un terrain d'entente? C'est en tout cas ce qu'ont laissé entendre les deux belligérants hier, après des semaines de discussions entrecoupées d'invectives et de menaces réciproques. La République islamique a évoqué une tendance au rapprochement avec les positions de l'ennemi américain. Le principal négociateur de la République islamique assure que son pays finalise un protocole d'accord, mais prévient, cela ne signifie pas qu'un consensus sur toutes les questions importantes sera trouvé. Même tonalité du côté américain. Donald Trump évoque un accord presque négocié qui a, selon lui, 50% de chances d'être accepté. Les États-Unis qui mettent fin à des mois de vacances à un poste clé du secrétariat d'État, celui d'adjoint chargé à l'Afrique. Il n'était plus pourvu depuis le retour de Donald Trump à la Maison-Blanche. Le Sénat a confirmé cette semaine le vétéran de la Marine, Frank Garcia. À ce poste, il a pourtant une expérience africaine limitée. Un choix qui en dit long sur la nouvelle approche américaine vis-à-vis du continent. Florence Maurice.
6: Historiquement, ce poste revenait à des diplomates de carrière. Mais avec Frank Garcia, fini les profils de diplomates africanistes, place à un homme du renseignement et du sécuritaire. Ancien militaire de la marine américaine, ancien collaborateur de la commission du renseignement au sein de la Chambre des représentants, Frank Garcia est peu connu des spécialistes de l'Afrique. Avec lui, Trump assume une ligne plus pragmatique. Lors de son audition devant les sénateurs, ce nouveau monsieur Afrique a repris plusieurs thèmes chers à l'électorat trumpiste, moins d'aide humanitaire, priorité aux intérêts commerciaux des Américains. Mais Frank Garcia hérite d'un bureau Afrique affaibli. Depuis 2025, trois responsables intérimaires s'y sont succédés et l'appareil diplomatique américain sur le continent africain a été fortement réduit. Sans oublier qu'il lui faudra trouver sa place alors qu'une autre figure a pris de l'importance sur les dossiers africains depuis le retour de Donald Trump, c'est Massad Boulos, l'homme d'affaires et conseiller spécial du président, un électron libre agissant en dehors des circuits diplomatiques traditionnels.
3: Les précisions de Florence Maurice. L'Afrique qui tente toujours de coordonner son action face à Ebola, une réunion de coopération transfrontalière pour lutter contre l'épidémie avait lieu hier à Kampala en présence de l'Africa CDC et des ministres de la Santé de la RDC, de l'Ouganda et du Soudan du Sud. Selon l'Africa CDC, organe médical de l'Union africaine, 10 pays du continent supplémentaires pourraient être touchés par ce virus, parmi eux le Kenya, la Centrafrique ou encore la Tanzanie. En France, maintenant, c'est une proposition qui pourrait faire débat au sein de la classe politique dans les jours à venir. Le ministre de la Justice propose un moratoire de 3 ans sur l'immigration légale. Gérald Darmanin s'exprime ainsi dans le journal du dimanche, l'hebdomadaire propriété du milliardaire d'extrême droite Vincent Bolloré. Les détails avec Victorien Villaume.
7: Celui qui incarne l'aile droite du camp présidentiel avait déjà affiché sa fermeté en matière d'immigration au mois de janvier. Sur un plateau télé, Gérald Darmanin imaginait alors une suspension de l'immigration légale pendant 2 ou 3 ans. Ce dimanche, il réitère sa proposition et s'en explique. « Nous sommes arrivés à la limite de nos capacités d'intégration et d'assimilation. Il faut mettre fin à l'immigration telle qu'elle est aujourd'hui. » Fermez les guillemets. Concrètement, le garde des Sceaux propose de restreindre le regroupement familial, de mettre en place des quotas en réformant la Constitution ou de conditionner les visas à l'acceptation des OQTF. Il n'exclut pas non plus le recours à un référendum. Pour Gérald Darmanin, la question de l'immigration devra être tranchée à la présidentielle de 2027, une élection à laquelle il n'écarte pas de se présenter, guidé, affirme-t-il, par le seul intérêt du pays.
3: Victorien Villaume, autre prise de parole, celle d'Édouard Philippe, l'ex-premier ministre français et candidat déclaré à la présidentielle de 2027, on a dévoilé un peu plus sur son programme. Il promet une dissolution de l'Assemblée nationale 3 semaines après son éventuelle élection et un référendum sur la rigueur budgétaire. Et puis c'est ce week-end la 22e édition de la Nuit européenne des musées dans plusieurs pays du vieux continent. Ces musées sont accessibles en soirée et en journée pour le plus grand bonheur du public puisque l'entrée est gratuite. L'occasion de découvrir des musées parfois surprenants comme celui d'art et d'histoire de l'hôpital Sainte-Anne, l'un des plus grands hôpitaux psychiatriques de France, qui présente une collection d'œuvres réalisées par des patients, artistes ou non. Suivons le guide, Olivier Roger.
8: Il y a ceux qui sont venus par hasard.
9: Mais on ne pensait pas voir ça ici.
8: Ceux qui sont venus chercher un frisson.
10: Franchement, bluffé. C'est perturbant un petit peu.
8: Et il y a enfin ceux qui se sentent concernés.
11: Moi, je pense que tous les artistes sont des malades.
9: Et vous-même, vous êtes artiste ?
11: Oui, c'est pour ça que j'y suis, parce que moi aussi je suis malade.
7: Le musée ouvre chaque année au public une partie de sa collection forte de 1800 œuvres. Elles proviennent d'anonymes ou de célébrités. Margot Pister est la directrice des collections du musée.
12: Ce sont à la fois des patients qui étaient déjà artistes de métier et qui ont pu séjourner à l'hôpital Sainte-Anne ou ailleurs dans d'autres hôpitaux et poursuivre leur pratique artistique. Et puis on a aussi certaines personnes qui n'avaient jamais dessiné de leur vie, qui ont commencé à dessiner par le fait d'être à l'hôpital. Donc il y a différents cas de figure.
7: Selon Anne-Marie Dubois, la directrice scientifique, il s'agit de déstigmatiser la maladie à travers ses œuvres.
13: Elles sont en tout cas la trace de quelqu'un d'existant et de vivant et pas la trace d'une maladie.
7: Art singulier plutôt qu'art brut, l'exposition questionne enfin les vertus thérapeutiques de la pratique artistique.
14: Ah oui, pas mal.
3: Le reportage d'Olivier Roger, La Nuit des Musées, c'est donc à retrouver jusqu'à ce soir en France et dans de nombreux pays européens. En attendant, il est 8h10 en temps universel. Vos programmes continuent sur RFI.
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1: C'est dans le beau bâtiment aux griffes orientales et aux tonalités argentées de l'Institut du Monde Arabe à Paris que la mémoire du continent prend ses quartiers aujourd'hui, dans les coulisses d'une exposition en cours, Esclaves en Méditerranée qui lève un coin de voile sur une pratique qui, elle, existe depuis l'Antiquité, précède l'islam et suscite aujourd'hui encore des débats sinon enflammés, passionnés sur les séquences de l'histoire. Séquences qui, elles, pèsent encore sur les écosystèmes et les devenirs modernes. Deux repères aujourd'hui pour nous, on va longer les rives de la Méditerranée et descendre jusqu'au Sahara pour essayer de cartographier l'esclavage dans les mondes musulmans. Une vaste ambition pour revisiter des questions que certains disent tabous, peu discutées, où régnerait un inconfort et un sujet ô combien radioactif dans des contextes de montée des xénophobies et des concurrences mémorielles, au risque parfois de tordre l'histoire ou de l'instrumentaliser. Dans l'élan qu'ouvre l'exposition, je propose un dialogue sans langue de bois, sans phare, sans détour sur cet esclavage en Méditerranée, mais aussi la traite transsaharienne et la réalité de son ampleur. Un historien incontournable sur le sujet et conseiller scientifique, commissaire scientifique de l'exposition en cours, répond à mes questions. Il s'appelle Mohamed Waldi et il est aujourd'hui dans votre tranche d'histoire. Bonjour à tous et bienvenue, chers amis de la Radio du Monde. Je suis très heureux de partager cette tranche d'histoire avec vous. Émission aujourd'hui en petit public, petit comité à Lima, l'Afrique dans les courants du monde, toujours notre boussole. Bonjour mon cher Mohamed Waldi.
2: Bonjour et merci pour votre invitation.
1: Merci de revenir dans cette émission que vous connaissez bien. Vous êtes historien, vous enseignez à Florence en Italie. Vous avez publié un livre très important, une somme assez complète sur ce phénomène qui semble moins connu, disons, que l'esclavage transatlantique. L'esclavage dans les mondes musulmans, c'est aux éditions Amsterdam. Nous allons en parler longuement aujourd'hui, mais on va parler d'abord de cette exposition qui nous accueille. Esclaves en Méditerranée, nous admirons ici beaucoup de pièces très variées. Pourquoi uniquement ce spectre géographique de la Méditerranée pour cette expo et pourquoi le XVIIe et le XVIIIe siècle?
2: On a décidé de se centrer sur la Méditerranée avec les deux autres co-commissaires, Meredith Martin et Gillian Weiss, mais aussi avec Jamila Shakour, Institut du Monde Arabe, parce que c'est sur ça que l'on travaille. Et en plus, c'est un esclavage moins connu que la traite transsaharienne et encore moins connu que l'esclavage dans les mondes atlantiques coloniaux. Et pourquoi la Méditerranée au XVIIe, XVIIIe siècle? Parce que c'est à ce moment-là qu'on retrouve de nombreuses œuvres d'art autour de la figure de l'esclave et de la figure de l'esclave avec des couleurs de peau différentes et notamment hein, par des grands artistes européens, notamment italiens et français.
1: Et ce qu'on découvre dans cette exposition, que j'invite justement les auditeurs à aller découvrir à Lima, l'exposition est gratuite, c'est une information aussi importante à donner. La Méditerranée est une rive partagée, c'est Europe du Sud, il y a un grand écosystème justement depuis très très longtemps sur la question de l'esclavage. Ici on parle de Malte en particulier, de l'Italie et de la France. Comment se déploie ce processus et qui sont les personnes qui sont mises en captivité?
2: Oui, alors la Méditerranée, du temps antique, c'est vraiment le lieu de l'esclavage. Hein. Et ça, les gens le savent un peu pour l'Empire romain, pour la Grèce antique, qu'on perçoit comme le phare de la civilisation, mais qui était complètement fondée sur l'esclavage. Donc c'est une très très longue histoire. Et là, en fait, dans la Méditerranée de l'époque moderne, on va dire du 16e jusqu'au début du 19e siècle, comment devient-on esclave en Méditerranée? Alors c'est lié au système de la course, en fait. De chaque côté de la Méditerranée, parmi les musulmans et aussi parmi les chrétiens, vous avez des gens qui sont des corsaires et pas des pirates, c'est des corsaires parce qu'ils obtiennent des licences pour la course et ils peuvent s'attaquer aux navires ennemis de leur puissance qui leur a donné la licence de course. Donc un corsaire musulman peut s'emparer de navires chrétiens, de la cargaison à bord, des passagers à bord et aussi de ceux qui naviguent sur ce bateau. Puis il les ramène et en fait les gens qui ont été raptés sur ces bateaux doivent payer des rançons. s'ils ne payent pas de rançon, ils restent otages et parfois ils sont dans le statut de la servitude. Et la même chose en fait, l'exposition montre que des musulmans, mais aussi des juifs du Maghreb, ont été asservis en Europe.
1: J'allais justement rebondir sur cette question. Il y a, si on abuse un peu de la formule, une forme de démocratie face à l'esclavage. Les juifs sont concernés, les musulmans sont concernés, les chrétiens sont concernés. Qui étaient justement ces personnes qui étaient mises en captivité? Comment la question religieuse à ce moment-là est incarnée, est-elle centrale déjà dans l'équation à l'époque?
2: Qui sont les personnes qui sont mises en captivité? C'est surtout les gens qui circulent en mer. Donc les pêcheurs qui vont rechercher des ressources de chaque côté de la Méditerranée, le corail, les poissons. Et souvent ces pêcheurs et les enfants de pêcheurs peuvent être mis en captivité plusieurs fois dans leur vie. Vous avez aussi justement les corsaires qui sont eux-mêmes les victimes de leurs propres activités. Les pèlerins à la Mecque, grande activité aussi de transport pour les Européens à l'époque moderne. Les familles de pèlerins, les domestiques de pèlerins aussi sont mis en captivité. Donc il faut s'imaginer que tous les gens qui circulaient en Méditerranée pouvaient être un jour ou l'autre mis en captivité. Une des grandes figures, c'est Cervantes, le grand romancier espagnol.
1: Don Quichotte.
2: Donc c'est la question de la religion. C'est vrai, on est asservi parce que on est d'une autre religion que ceux des corsaires. Mais ce n'est pas toujours le cas. Les corsaires asservissent aussi des chrétiens et les musulmans asservissent aussi d'autres musulmans parce que c'est aussi un business, il y a de l'argent derrière. Nous, les historiens, on n'a pas assez pensé la question raciale autour de l'esclavage en Méditerranée. Et en fait, il y a une question raciale. Les hommes et les femmes noires du Maghreb, mais aussi d'Afrique de l'Ouest, ont été parfois remis en captivité quand ils ont été déportés du Sahara. Donc ça, c'est un point très important.
1: Parlons justement ici de quelques repères pour rester encore dans le cadre de l'exposition. Il y a Malte, il y a l'Italie, par exemple. Il y a la France aussi. Et puis, il y a quelques pièces quand même qui sont importantes. Est-ce que vous pourriez nous faire un peu une cartographie de ces pièces qu'il y a dans l'exposition en lien avec ces repères géographique dont je viens de parler?
2: Oui, dans la connaissance un peu des gens qui ont un peu de savoir en Europe, on évoque toujours les chrétiens au Maghreb et ça, on les montre, c'est vrai, ils ont été asservis, ils ont été dans des bagnes, ils ont aussi été dans des chantiers publics, mais on montre aussi l'autre facette que beaucoup de gens ne connaissent pas, c'est-à-dire dans l'Europe moderne, qui est souvent pensée comme un lieu sans esclaves, il y a eu des esclaves d'origine très différente qui venaient des Amériques, mais qui venaient aussi du Maghreb, de l'Empire ottoman. Et donc, dans ce lieu-là, dans cette géographie, ce que l'on montre, nous, c'est les ports français, Toulon, Marseille. On montre très bien comment, en Marseille, en 1720, des esclaves ramassaient des corps de pestiférés. Malte, que les gens connaissent pas très bien, c'est toute petite île au nord de la Tunisie, entre la Tunisie et l'Italie et la Sicile. C'est un lieu qui a été le lieu d'enfermement de captifs et beaucoup des documents que l'on montre, des talismans, des tableaux sont liés à Malte.
1: Et les vestiges sont encore bien présents d'ailleurs dans ce pays.
2: Oui, les Maltais en ont conscience. Ils ont montré d'autres expositions, notamment là derrière nous, les auditeurs ne le voient pas, mais il y a des tableaux, des peintures qui représentent la répression d'une révolte à Malte et comment des esclaves ont été torturés. Puis aussi l'Italie, Livourne, Naples, Rome ont aussi été des lieux d'enfermement et de mise en captivité d'hommes et de femmes d'origine très très différente. C'est très important. Et notamment l'art italien qui est souvent mis en valeur est un art qui était très très lié à l'esclavage. Une des figures majeures que montre dans l'exposition, c'est les Quattromori, des esclaves morts qui étaient d'origine très très différente, dont un homme noir d'Alger, Morgiano.
1: Est-ce qu'il y a d'autres pièces dont vous aimeriez nous parler?
2: On peut revenir aux Quattromori justement parce que donc c'est un ensemble statuaire très important qui est à Livourne. Devant la mer, vous avez cette énorme statue avec le grand-duc toscan de Médicis. Mais ce qui nous intéresse, c'est les quatre figures au pied du grand-duc. Et ce sont des figures d'esclaves dits mori. Et le terme mori en italien a plusieurs acceptions. Il veut dire à la fois noir, musulman, enfin quelqu'un de différent. Et ça, on l'a oublié. Et parmi les quatre que l'on montre, enfin, on montre pas la statue elle-même, on peut pas la déplacer de Livourne, mais on montre les reproductions très différentes. Il y a un homme qui venait de Salé, près de Rabat au Maroc, qui s'appelait Ali, et donc qui a été asservi. Et puis ce Morgiano, en fait, Morgiano veut dire Morgène, corail en arabe, et lui venait d'Alger. Et ce sont des galériens qui étaient enfermés dans les bagnes quand on naviguait pas en Méditerranée. Et ils ont servi de modèle à l'artiste qui est à l'origine de cette statuaire, Tacca. Et l'autre point que l'on montre dans cette exposition, c'est que la figure des Quattromori n'a pas été limitée à Livourne. Elle a été dupliquée, répliquée dans tous les sens, et notamment pour des services de table. Vous imaginez des services de table avec des figures d'esclaves pour dîner et déjeuner. Et ça, c'est l'époque moderne. Ça, c'est la figure de l'esclave qui était très présente dans l'art de l'Europe moderne.

0: Et nous, on va prendre maintenant ici une grande respiration historique, aller dans la perspective beaucoup plus ancienne, parce que monde musulman ou monde musulman au pluriel, la seconde option semble devoir s'imposer, tant la naissance de l'islam et son expansion pendant ce 7e siècle ne seront pas une réalité monochrome. Cette expansion ouvre des routes de commerce, d'influence, de conquête et de la façade de la Méditerranée au Sahara, sans oublier la côte Swahili, entre autres repères, rencontres, conflits, conversion sur le temps long. L'islam offre alors une juridiction, dans son sillage parfois une arabisation, un droit dans lequel est codifiée la question de l'esclavage. Mohamed Waldi, on rentre petit à petit justement vers notre destination, cette traite transsaharienne. Quand on parle de monde musulman, prenons le spectre le plus large possible, du 7e au 19e siècle par exemple. Pourriez-vous nous faire une cartographie de ce monde musulman ?
1: Oui, on va prendre l'étape finale, le 19e siècle, parce que même le début du 19e siècle. Pourquoi je parle des mondes musulmans pour la question de l'esclavage ? Parce que souvent on dit il y a une traite islamique.
0: Oui, mais on y reviendra.
1: Une traite islamique, il y a plusieurs traites. Et ça ne réduit en rien la souffrance des hommes, des femmes et des enfants qui ont été déportés. Mais si vous prenez le début du 19e siècle et vous voyez un monde très large de l'Afrique de l'Ouest, en partie islamisée, le Maroc, le Maghreb, l'Empire ottoman, jusqu'aux confins du monde persan et de l'Inde, qui était en partie dirigé par des musulmans, mais pas au début du 19e siècle, mais au 18e siècle, vous avez toute une série de traites aux marges de ces mondes musulmans. La traite transsaharienne, qui est extrêmement importante, animée à partir du 8e siècle jusqu'au 19e siècle, et encore jusqu'à l'entre-deux-guerres, il y avait des trafics clandestins et des déportations d'hommes et de femmes. Plus au nord, on vient de l'évoquer, l'esclavage en Méditerranée qui était lié à la guerre de course, au conflit entre musulmans et chrétiens. Vous allez vous déplacer encore au nord, mais vers le Caucase. Des hommes et des femmes des mondes caucasiens ont essayé de déporter au moins depuis le 12e, 13e siècle, notamment ce qu'on appelle les Tcherkesses. Et puis vous déplacez encore vers le monde iranien persanophone. Les gens des steppes turques ont aussi servi comme esclaves d'élite. Et puis on retrouve ensuite la côte est africaine, où là aussi il y a un développement de l'esclavage, notamment au 19e siècle, autour des plantations de Zanzibar. Donc ça fait toute une série de traites et de traites très différentes. Donc il y a eu plusieurs acteurs très différents et ça ne nie en rien, au contraire, ça complexifie l'histoire de cet esclavage et du lien entre esclavage et puis musulmans et aussi droit musulman aussi.
0: Et voici pour le tableau géographique. Maintenant, un tableau peut-être législatif. Que dit l'islam ? Que dit le Coran ? Le livre donc sacré des musulmans, de la pratique de l'esclavage. Est-ce qu'il y a une forme de bénédiction, de cadrage ou d'interdiction ?
1: On va simplifier ce que l'on sait, c'est-à-dire en principe, comme dans les autres religions monothéistes, l'esclavage est reconnu comme une pratique légitime. Et ça a été aussi un grand débat au 19e siècle. Si l'esclavage est légitime, comment l'abolir en fait ? Donc oui. Ça, c'est un premier point. Donc le Coran le reconnaît et mentionne les esclaves.
0: Mais par quel argument le légitime-t-on ?
1: Déjà, il y a une pratique déjà ancienne dans la péninsule arabique. Ensuite, l'esclave rentre aussi dans la communauté des musulmans. Normalement, en islam, est fait esclave celui qui n'est pas musulman. Et il est fait esclave parce qu'il est captif, prisonnier de guerre, en fait. On ne tue pas les prisonniers de guerre, on les asservit, en fait. Donc, ça, c'est le premier point. C'est-à-dire, en fait, ces esclaves sont ensuite convertis à l'islam et rejoignent la communauté des croyants. Mais le deuxième point, non seulement l'islam reconnaît l'esclavage, mais le prophète Mohammed appelle les musulmans, normalement, par sa pratique lui-même, mais aussi par les déclarations qu'il a pu avoir, à bien traiter les esclaves, mais aussi à les affranchir. Et l'un des bons devoirs du maître musulman d'esclaves, c'est d'affranchir. Et c'est vrai que l'affranchissement, on le voit et on le met en avant. Ça, ce sont les deux idées. Sauf que, dans la pratique, les gens ne suivent pas ces commandements. Un débat au 19e siècle, mais depuis le 17e siècle aussi, par un des grands savants de Tombouctou, c'est pourquoi asservit-on des Noirs quand ils sont musulmans ? C'est pas normal, ça. Même les descendants d'esclaves ont été maintenus dans des formes de dépendance. On l'a vu et on le voit dans le Qaymaq quand ils sont musulmans. C'est pas normal, ça. Même les descendants d'esclaves ont été maintenus dans des formes de dépendance. On l'a vu et on le voit dans le cas mauritanien, alors qu'en fait,

0: C'est par leur vécu, par leurs histoires qu'on nous raconte depuis toute petite. On m'a toujours raconté des histoires du prophète, de l'imam Hussein, de l'imam Ali. Et du coup, moi, quand je vis, c'est vraiment via leur manière, via leurs histoires, que je me sens vraiment chiite. Mais le chiisme, pour moi, c'est pas juste la religion du tout. Parce que via leurs histoires qu'on nous raconte depuis tout petit, on nous dit il faut être humain, il faut aimer tout le monde, il faut être respectueux, il faut pas être mauvais avec qui que ce soit. Notre but est un, c'est d'être humain.
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3: Sabrina Mervin, vous qui avez sillonné notamment l'Irak, hein, vous avez pu voir les tombeaux de saints qui sont vénérés donc par les chiites lors de ces pèlerinages. On entend ici des chants, des pleurs lors d'un pèlerinage à Karbala. Vous avez d'ailleurs réalisé en 2022 un film hein, en immersion dans ce pèlerinage de Karbala qui attire aujourd'hui près de 20 millions de personnes chaque année. Un film intitulé « Le ciel pleura 40 jours ». Ce pèlerinage qu'on appelle l'Ashura qui commémore donc le martyr de Hussein dont nous parlait Mohamed Ali Amir Mouazi, le petit-fils du prophète décapité en 680. Nous ferons une prochaine émission spécifique sur ce pèlerinage, mais pour nos auditeurs, donc c'est donc l'expression du fondement encore vivant du chiisme qu'on commémore, Sabrina Mervin.
4: Oui, tout à fait. Ashura, c'est donc la commémoration du martyr de Hussein, donc le troisième imam. Et cette bataille, qui était une bataille asymétrique contre l'armée omeyyade, est un autre moment fondateur du chiisme, comme l'a rappelé Ali Amir Mouazi. Hussein y a trouvé le martyr avec une partie de sa famille et avec ses compagnons. Cette perte de l'imam, ça va être en fait un élément majeur du chiisme. Ashura, c'est donc la commémoration d'un deuil, d'une perte, d'un manque, le manque de la figure sacrée qui guide la communauté. Et du coup, les chiites sont en quelque sorte orphelins. Ils commémorent l'événement chaque année par toute une série de rituels qui visent à sauvegarder et à transmettre la mémoire du martyr et tous les événements qui ont précédé et suivi ce martyr, donc l'épopée de Hussein, de sa famille, voire l'épopée des imams. Des récits en prose, en vers, aujourd'hui des images, des films, des chants, toute une gestuelle aussi autour de cette commémoration se sont développés. Et puis, il y a ces pèlerinages au mausolée de Hussein à Karbala, donc le jour de l'Ashura, qui est le jour du martyr de Hussein. Et puis ensuite, le 40e jour, ce qu'on appelle l'Arbaïn en arabe, donc après le martyr. Et là, c'est un pèlerinage qui attire plus de 20 millions de pèlerins en Irak, à Karbala. Donc des pèlerins qui viennent du monde entier, puisque les mondes chiites vont du Moyen-Orient jusque là où il y a des diasporas, donc en Australie, en Amérique du Nord, en Amérique du Sud, à Londres, en France, etc.
3: Et comment expliquer ce culte du martyr encore aujourd'hui au XXIe siècle ?
4: En fait, le culte du martyr, il a été très fortement influencé par la politisation du chiisme, parce que sinon, Ashura ou bien la commémoration de l'Arbaïn, ce sont surtout des moments pour revivre, ressentir, refaire le pacte qui lie le fidèle à l'imam, lui prêter de nouveau allégeance, lui montrer tout l'amour qu'on peut lui porter. C'est d'abord ça. C'est aussi une manière de dire que l'imam, sa famille, toutes les figures sacrées et puis les martyrs de Karbala sont des modèles. Comme le disait Malika tout à l'heure, hein, ce sont des modèles inspirants qui permettent d'avoir aussi une morale, hein, une manière de vivre. Et puis ensuite, vous avez effectivement ce qu'on peut appeler la martyrologie chiite, qui s'est développé à partir des années 1960-1970 avec les mouvements politiques. Et donc ces mouvements ont exacerbé le côté violent en fait de ce martyr, enfin en tout cas l'ont réveillé pour produire des réactions chez les fidèles, pour montrer que en fait le message de Hussein qui est on ne plie pas devant l'ennemi, qui est aussi on se bat pour le droit, on se bat pour la vérité, on se bat pour l'islam. Eh bien, ce message, il faut continuer non seulement à l'écouter, mais à le mettre en pratique.

0: Alors, nous allons dans cette émission nous concentrer surtout sur le chiisme duodécimain. Il y a de nombreuses branches du chiisme qui se sont développées donc à travers l'histoire dès les débuts de l'islam. Dans le chiisme duodécimain, on va revenir à l'histoire du 12e imam, Mohamed Ali Amir Mouazi, pour nos auditeurs, ce qu'on appelle l'imam caché, occulté, pour le protéger finalement. Donc, qu'est-ce qui s'est passé? Quelle est cette histoire?
1: Alors, d'abord, vous avez raison, c'est-à-dire que pendant le Moyen-Âge et pendant le premier siècle de l'islam, les chroniques nous parlent de plus d'une centaine de courants chiites ou de sectes, mais je ne donne pas à ce mot un sens péjoratif, de sectes chiites qui se distinguent par leur lignée d'imams. Hein, ce sont donc, qu'il s'agisse de lignées de Hussein ou de Hassan, les deux fils de Ali et de Fatima. Et donc, de ces centaines, ou d'un peu plus de centaines de sectes chiites, il en reste trois principales. Donc, ce sont les chiites zaïdites dont on parle maintenant, surtout au Yémen, hein, et ensuite les chiites ismaéliens, dont, disons, la majorité sont les adeptes d'Aga Khan. Vous avez entendu parler d'Aga Khan.
0: Au Pakistan, notamment.
1: Au Pakistan, en Inde, et puis en Occident. Donc, ce sont les branches minoritaires du chiisme. Et puis, comme vous l'avez dit, la branche de loin majoritaire, c'est la branche duodécimaine, c'est-à-dire les chiites à 12 imams, puisque, contrairement aux zaïdites et aux ismaéliens, la lignée des imams des chiites duodécimains s'arrête au 12e. Qui est pour eux donc l'imam caché, parce que selon la tradition, il s'est occulté, il est entré en occultation définitive vers le milieu du 10e siècle de notre ère, mais il est vivant, il continue à vivre pour revenir à la fin des temps pour sauver l'humanité de l'ignorance et de l'injustice.
0: Donc c'est une dimension messianique.
1: Oui, il y a une dimension messianique et cette question de l'occultation est une vieille notion, je dirais, dans le chiisme. C'est une notion extrêmement ancienne de la non-acceptation de la mort du saint. On dit qu'ils ne sont pas morts, qu'ils sont élevés au ciel. Depuis surtout les traditions juives et chrétiennes, ces saints vont revenir à la fin des temps pour sauver l'humanité. C'était déjà le cas de Jésus, hein, donc qui n'est pas mort, il est ressuscité. Et il est élevé au ciel et veut revenir à la fin des temps. Et cette notion est revenue en quelque sorte dans le chiisme, est réhabilitée par le chiisme. Et finalement, au bout de la 11e descendant de Ali et de Fatima, le 12e imam va être le dernier imam. Pourquoi? Parce qu'il y a tout un symbolisme autour du chiffre 12, hein, qui est le symbole de la plénitude, de quelque chose qui est parfait, comme les 12 heures de la nuit et du jour, comme les 12 saisons, comme les 12 tribus d'Israël, etc. Maintenant, bon, les Ismaéliens ont le même symbolisme autour du chiffre 7. Mais toujours est-il que donc, les chiites duodécimains vont considérer ce 12e imam comme étant le dernier qui met un terme à la lignée parfaite des imams et qui va revenir à la fin des temps comme étant le sauveur. Donc on a parlé effectivement de l'Ashura et de la dévotion à l'égard des imams. Alors bien sûr, il y a cette instrumentalisation de la figure de martyr, mais il y a également une sorte de conscience extrêmement aigu du chiisme que l'on trouve aussi bien dans les textes que j'ai beaucoup de croyants que je connais, c'est la conscience d'être véritablement les orphelins, Sabrina Mervin on l'a appelé, mais également d'être quelque part les vaincus de l'histoire. Les victimes et les vaincus de l'histoire, mais il y a toute une philosophie, toute une métaphysique autour de cette question de l'échec dans l'histoire, c'est autour de la question du mal. C'est-à-dire dans un monde qui est dominé par le mal, les gens de bien sont condamnés à être vaincus. Mais leur échec sur le plan de l'histoire, sur le plan exotérique, sur le plan matériel, est le signe de leur victoire spirituelle. C'est le signe de leur élection, en quelque sorte, parce qu'ils sont les gens du bien. Et cet état des choses va continuer jusqu'à la fin des temps et celui qui viendra mettre un terme définitivement au règne de l'ignorance. Et c'est une conception qui est extrêmement vivante parmi les croyants, mais également dans une catégorie, je dirais, de croyants dont on entend parler peu, mais qui sont extrêmement nombreux dans le chiisme. Alors bien sûr, les oulémas représentent pour un certain nombre de chiites, en quelque sorte, les continuateurs, surtout sur le plan juridique, des imams, mais ce sont les soufis, les mystiques. D'une manière générale, le chiisme est la religion de la mystique du guide. C'est une religion qui a, dans ses textes fondateurs, déjà cette dimension mystique et ésotérique. Et c'est pourquoi, avec la naissance des ordres soufis chiites après la proclamation du chiisme comme religion d'État en Iran, ces ordres sont devenus de plus en plus populaires et on trouve cette conscience d'être les victimes de l'histoire, mais en même temps être les élus en quelque sorte, parce que représentant le bien, parce que représentant la connaissance, est quelque chose d'extrêmement vivant parmi ces adeptes de la mystique. Et pour les partisans ou pour les adeptes de ces ordres mystiques, les vrais substituts de l'imam sont leurs maîtres spirituels. Ce ne sont pas les juristes, ce ne sont pas les membres du clergé comme on peut penser, ce sont les maîtres soufis.

0: Alors justement, Sabrina de Mervin, vous dites être chiite, c'est aimer les imams. Il y a aussi cette dimension donc messianique du chiisme duodécimain qui est majoritaire. Donc, on la ressent d'ailleurs encore aujourd'hui. Vous avez été de nombreuses fois sur le terrain, vous pouvez le constater. Mais le 12e imam étant occulté, qui gouverne en son absence? Qui décrypte? Qui est-ce qui initie? Est-ce que c'est finalement à ce moment-là que sont créées les figures qui vont interpréter l'imam caché, donc les oulémas, les juristes marja? De quoi parle-t-on, Sabrina Mervin?
1: Depuis, je dirais, la fin du 19e siècle, les oulémas ont fait en sorte d'institutionnaliser le pouvoir, l'autorité religieuse qu'ils exercent sur les fidèles. Alors c'est un mouvement, et bien évidemment, qui prend ses racines il y a bien longtemps, qui s'est développé grâce à des doctrines mises en place, des concepts élaborés par des oulémas, disons jusqu'au 18e siècle. Mais à la fin du 19e siècle, la possibilité pour les oulémas chiites qui sont dans des centres, notamment en Irak, à Najaf particulièrement, ou à Karbala, la possibilité de se faire entendre, de se faire lire par des fidèles qui habitent plus loin que les villes saintes où ils se trouvent eux-mêmes, leur permet d'institutionnaliser l'autorité religieuse. Alors il y a le télégraphe, les routes qui permettent aux fidèles de venir les visiter, le télégraphe qui leur permet de donner leur fatwa à un public plus large. Les fatwas, ce sont les avis juridiques qui sont donnés par les oulémas. Alors pourquoi les oulémas ont la possibilité, le droit, si on peut dire, s'arrogent le droit de donner des fatwas, c'est qu'ils se disent les substituts de l'imam et que ces fatwas, ces avis juridiques, ils les donnent en son nom. C'est-à-dire qu'il s'arrange les prérogatives de l'imam, dire la loi, déclarer le jihad, et ça c'est très important, diriger la prière du vendredi et collecter les impôts, et ça aussi c'est extrêmement important. Parce que la doctrine qui se met en place et qui s'institutionnalise à la fin du 19e siècle, c'est celle de la référence. On a des oulémas qui sont extrêmement reconnus pour leurs compétences en matière de sciences religieuses et particulièrement en matière de droit islamique. Et ces autorités religieuses, les fidèles vont devoir suivre leurs préceptes, suivre leurs avis, les fatwas qu'ils vont édicter et se référer à eux. Et une fois que le fidèle a choisi ce que l'on appelle un marja, donc une référence à laquelle il va se référer, eh bien, il va lui verser des impôts religieux. Cela va nourrir des institutions, des lieux de culte et tout un dispositif qui va permettre aux oulémas d'accroître leur puissance. Ce que l'on voit très bien aujourd'hui, par exemple, quand on voit Ali Sistani en Irak, c'est quelqu'un qui est à la tête d'un nombre incroyable d'institutions et de lieux de culte, d'écoles religieuses, mais aussi d'hôpitaux, de dispensaires, etc. Cela dit, lui, il continue de vivre selon les usages des oulémas, c'est-à-dire dans la pauvreté et en respectant bien sûr la loi religieuse.
0: Donc là, on parle de l'ayatollah, donc Ali Sistani en Irak. Je voudrais revenir un petit peu en arrière dans l'histoire, puisque le chiisme duodécimain s'impose notamment en Iran au XVIe siècle, où il devient religion d'État en 1501. Pour quelles raisons? Et justement, donc, ça évolue, comme nous l'explique Sabrina Mervin, jusqu'à aujourd'hui, avec une politisation plus importante. Mohamed Amirmouzi.
2: Oui, en 1501, c'est le sacre, disons, d'un roi qui s'appelait Ismaïl et qui appartenait à la famille à l'origine sunnite et soufie, donc mystique, des Safavides, qui sont d'origine turque et qui prennent le pouvoir en Iran et qui sont passés progressivement du sunnisme au chiisme et qui déclarent le chiisme duodécimain comme religion d'État en Iran. Alors pourquoi? Bon, il y a énormément d'études là-dessus, mais probablement la raison principale, c'est que les Safavides veulent créer un empire face à leurs adversaires, qui sont les Ottomans, un peu plus à l'ouest, et qui se disent les champions, en quelque sorte, du sunnisme, les successeurs des califes abbassides, et qui ont pour donc la religion, le sunnisme, ils sont également turcs, et pour langue officielle, l'arabe et le turc, et puis progressivement le persan, mais ça c'est une autre histoire. En face des Ottomans, les Safavides créent un autre empire, donc qui a comme religion le chiisme, et peu à peu comme langue officielle, même langue religieuse, le persan. Donc c'est à partir de là que l'Iran va passer au chiisme, et ça se fera pas sans violence, parce qu'à l'époque, la majorité de la population iranienne est sunnite. Alors, il faut dire un sunnisme particulier qui a beaucoup de sympathie pour le chiisme et pour la mystique. Mais le premier roi Safavide imposera avec violence le chiisme à la population. Et puis, ils vont importer un certain nombre de savants de la région de la Syrie et du Liban actuel, de Jabal Amel. Et ils mettent sur pied un clergé, n'est-ce pas? C'est-à-dire une institution théocratique extrêmement hiérarchisé, qui n'existe pas ailleurs dans l'islam. Donc, ils sont les fondateurs, en quelque sorte, du clergé chiite, qui vont, effectivement, peu à peu, prendre les prérogatives qui étaient jusque-là réservées aux imams. Donc, c'est le début de la prise de pouvoir de plus en plus grande sur les plans social et politique du docteur de la loi.

0: Alors justement, Sabrina Mervin, vous évoquiez justement cette politisation petit à petit jusqu'au début du XXe siècle. En Iran, finalement, sous la dynastie des Pahlavi, entre 1925 et 79, le chiisme est resté religion d'État, mais les oulémas ont perdu quand même de leur pouvoir. Mais finalement, qu'est-ce qui motive la révolution islamique iranienne menée donc par l'ayatollah Khomeini en 1979 avec le renversement du Shah? On fait un grand saut en avant, hein, effectivement.
1: Oui, en effet. Simplement, rappelons que l'entrée en politique, disons, des oulémas, évidemment, ça se fait sous les Safavides et puis ensuite sous les Qajars. Et ça se fait aussi à partir de la fin du XIXe siècle en réaction à l'ingérence, à l'intrusion, en fait, de l'Europe, hein, des étrangers, c'est-à-dire l'intrusion économique, financière, politique, sociale, et notamment à la toute fin du XIXe siècle, avec ce qu'on a appelé en Iran la révolte du tabac, auquel les oulémas ont participé. Ensuite, on va avoir en Irak le jihad contre les Britanniques en 1914, la révolution de 1920, auquel les oulémas ont participé véritablement en première ligne. Donc, effectivement, durant tout le XXe siècle, même s'il y a eu des moments où ils se sont plutôt repliés sur eux-mêmes, les oulémas se sont intéressés à la politique, mais dans un mouvement de contestation pour protéger ce qu'ils appellent la citadelle de l'islam, c'est-à-dire le cœur de l'islam, pour protéger la communauté aussi contre les ingérences étrangères. La révolution iranienne de 1979, on a en fait deux révolutions, et l'une a absorbé l'autre. D'abord, il y a la révolution de la gauche, des mouvements tiers-mondistes, des laïcs, donc la révolution iranienne, dont les acteurs se sont alliés avec les khoménistes, qui, eux, menaient ce qu'ils appellent eux-mêmes hein, une révolution islamique, et celle-ci l'a emportée. Cette révolution islamique, elle voyait l'islam comme une troisième voie entre le capitalisme d'un côté et le socialisme de l'autre. Eh bien, il y avait la voie de l'islam. L'islam vu comme une idéologie, comme une manière de vivre un système total qui pouvait régir tous les éléments de la vie.
0: Mais la doctrine voilà. Qui a été théorisée par l'ayatollah Khomeini, notamment cette doctrine donc de la wilayat al-faqih, qu'est-ce que ça représente, cette fusion du pouvoir religieux et du pouvoir politique?
1: La théorie principale de Khomeini, c'est celle qu'on appelle wilayat al-faqih, c'est-à-dire la guidance du jurisconsulte. C'est très simple, c'est aux jurisconsultes, c'est-à-dire c'est aux théologiens, juristes, aux grands savants en sciences religieuses, de prendre la direction du pays. C'est lui le chef de l'État, et cela, selon la doctrine que l'on a exposée auparavant, et qui veut que le savant en sciences religieuses est le substitut de l'imam, et il parle en son nom. Mais Khomeini a poussé cette doctrine beaucoup plus loin que les autres oulémas, et donc a érigé le savant en sciences religieuses en chef de l'État.
0: Mais Sabrina Mervin, en revanche, cette doctrine du pouvoir transféré au clergé de cette façon-là n'est pas acceptée par beaucoup, finalement, parmi le clergé, qui n'est pas politisé, qui n'y adhère pas. Il y a ceux qui sont restés quiétistes en Iran et surtout en Irak, n'est-ce pas?
1: Oui, la doctrine de Khomeini, elle a eu des opposants, des gens qui l'ont critiquée, des oulémas qui l'ont critiquée depuis le début, en fait. Ensuite, les choses, disons, se sont plus ou moins complexifiées parce que, évidemment, il y a eu des écrits sur cette doctrine et chacun a donné son avis. Mais en gros, on a effectivement deux camps, ceux qui se rallient à l'idée de Khomeini et puis les autres que l'on appelle souvent activistes d'un côté pour ceux qui se rallient à Khomeini et puis quiétistes de l'autre. L'école quiétiste étant incarnée aujourd'hui par les oulémas de Najaf, particulièrement par l'ayatollah Sistani, qui est donc la grande référence en matière d'autorité religieuse dans le monde entier. Mais on a aussi des oulémas qui n'adhèrent pas à la doctrine de Khomeini, en Iran même, à Qom, à Machad, donc dans ces deux villes saintes où se forment les oulémas et où il y a donc des milieux cléricaux qui sont très importants. Donc on a à Qom et à Machad des oulémas qui ne partagent pas les vues du régime, les vues de la République islamique d'Iran. Et souvent, ils le taisent, tout simplement parce qu'ils ne veulent pas s'exposer à la répression.
0: Et Murtada Mohamed Ali, qu'on a entendu tout à l'heure, hein, du centre Imam Roy, insiste, lui, sur la nécessaire prise de distance des chefs religieux avec les affaires politiques, notamment en Irak.
2: Je peux vous parler de la situation en Irak. Justement, Saïd Sistani, malgré qu'il était obligé dans la situation après la guerre et la chute de Saddam et la situation politique et sociale qui a été créée après cela, il était obligé d'avoir quelques rôles. Mais malgré ça, il essayait toujours d'éviter et de s'éloigner de la politique et d'influencer directement les questions politiques. La politique, c'est un monde. Ce n'est pas du tout un monde proche de la spiritualité et de la pureté, la piété. Cela, souvent, n'existe pas dans le monde politique. C'est pour protéger le monde religieux et la Hawza, le séminaire de Najaf, et aussi les savants et les imams chiites à Najaf. Il avait interdit clairement à tous les savants qui le respectent de rentrer dans la politique, d'avoir un poste dans le gouvernement irakien, comme député ou comme ministre ou ainsi de suite. Malheureusement, certains n'ont pas suivi, n'ont pas écouté, mais c'était ses conseils. Et en plus, il n'y a pas longtemps, il a donné une fatwa, ça veut dire il a répondu à une question. Et dans cette question, il a dit « Je ne vous conseille pas de prier derrière des imams qu'ils ont un salaire avec des partis politiques ou avec l'État ». Il a bien compris la situation en Irak, comment, si on ne fait pas attention, s'il ne fait pas attention, avec le temps, le peuple irakien et les fidèles, les religieux, les gens qui pratiquent la religion, ils vont perdre leur confiance et petit à petit, les mosquées seront vides de prières.
0: Mohamed Ali Miamouazi, une réaction justement à ce que en Iran, on assiste finalement à une prise de distance aussi de la société iranienne avec les religieux, avec les oulémas, avec... Est-ce que c'est un risque ?
3: Ce que vient de dire Mohamed Ali, c'est un peu un retour aux sources dont je parlais. Le chiisme duodécimain, à ma connaissance, est le seul courant au sein de l'islam où on trouve véritablement explicitement dans les enseignements des imams une distinction nette entre le temporel et le spirituel. C'est-à-dire pour, dans un monde qui est dominé par l'ignorance, pour garder la pureté de sa foi, il faut s'écarter de toute activité politique. Et c'est également la position, disons, d'une catégorie de croyants qui est extrêmement nombreuse, ce sont les mystiques, qui pensent que pour garder sa foi, il faut rester à l'écart du monde politique. Alors, juste une raison, c'est que pour ajouter à la complexité dont parlait Sabrina Mervin, la révolution islamique ne s'explique pas que par le chiisme et par ce qui se passe dans l'histoire du clergé. Il y a également, je pense, pour des événements aussi importants que ceux-là, qui ont été un tournant, je pense, dans l'histoire du monde, parce que ça a marqué la victoire, la première victoire d'un grand mouvement islamiste qui prend la tête d'un grand État. Et il y a des éléments géopolitiques considérables. On peut l'articuler avec une théorie que les Américains en particulier avaient élaborée dès les années 60 et qu'on appelait la ceinture verte, the Green Belt, la ceinture islamiste au sud de l'Union soviétique pour éviter que la jeunesse des pays musulmans tombe dans le communisme. Et donc à partir des années 60, les Américains, et avec eux beaucoup de milieux financiers, ont commencé à consolider les mouvements islamistes. Je vous rappelle que la révolution islamique d'Iran est contemporaine à l'invasion russe de l'Afghanistan et la création de toute pièce des talibans par le CIA et les services secrets pakistanais. Donc il y a également des éléments géopolitiques de portée absolument mondiale et considérable qui entrent en jeu. Tout ne s'explique pas par le chiisme et la religion.
0: Effectivement, on manque de temps pour donner beaucoup d'éléments de compréhension aussi sur le chiisme contemporain. Sabrina Mervin, comment éviter les amalgames, puisque là on parle aussi des croyants, mais il y a aussi le chiisme politique avec cet axe que l'Iran a développé, notamment avec le Hezbollah libanais ou encore des milices irakiennes, les Houthis au Yémen. Cet axe de la résistance dont on entend parler actuellement avec cette confrontation avec Israël et les États-Unis. Comment éviter ces amalgames ? Être croyant, être chiite finalement, c'est autre chose, c'est ce que rappelait Mohamed Ali Miamouazi.
1: Tout à fait. Alors d'abord, comment éviter les amalgames ? Je crois qu'il faut reprendre chaque situation. Vous parliez du Hezbollah. Regardons ce qui se passe aujourd'hui au Liban, en reprenant ce qui se passe au Liban depuis les années 1970, à savoir une confrontation avec Israël. Et là, je pense que le rôle de l'Iran, certes, aujourd'hui, est extrêmement important. Le rôle de l'Iran a été important dans la création du Hezbollah. Mais il faut aussi essayer de considérer les populations de cette région, en l'occurrence le Liban Sud, qui est l'ancien Jabal Armel, donc une pépinière d'oulémas chiites, hein, qui se sont vraiment illustrés pour leur science religieuse, mais c'est aussi une région rurale où des gens voudraient vivre tout simplement en paix, et puis continuer d'être chiites en pratiquant leur religion au jour le jour, au quotidien, et avec ce qui est important pour eux, à savoir l'amour pour les imams et leurs livres saints.
0: Et se ressourcer aussi sur les lieux de pèlerinage, hein, comme on l'a entendu tout à l'heure, et préparer le retour du deuxième imam qui est en occultation. Et je vous propose de terminer cette émission avec les propos de Taha Mohamed Ali, le jeune homme d'une vingtaine d'années qui allie sécurité et écologie pour le retour de l'imam caché.
4: Il est en occultation parce que l'époque où il vivait, il était en danger. On attend sa venue, mais c'est une attente active. C'est une attente où on doit travailler d'abord sur nous-mêmes, puis dans la société, pour améliorer la société. Une fois que la société est meilleure, il n'y a plus de raison pour laquelle il est occulté. Et donc à ce moment-là, il va revenir, il aura la possibilité d'agir pour que le monde devienne un monde juste et que le monde aille mieux. Au final, que les gens s'aiment, c'est le plus important, qu'on se sente en sécurité. Aussi, on oublie souvent, mais l'écologie, tout simplement. Souvent, nous, nos communautés, malheureusement, on ne parle pas assez de ce genre de choses, mais qui sont essentielles. Donc, si on attend l'imam et on détruit la planète, c'est contre-productif. Il va arriver dans un monde détruit. Et donc, il faut qu'on vive mieux, qu'on prépare sa venue. C'est ça, en fait, la chose la plus importante, c'est espérer qu'il vienne et préparer cette arrivée, cette venue.
0: L'espoir, donc, c'est ce qui guide aussi les chiites. Mohamed Ali et Mirmouzi.
3: Oui, bien sûr. C'est dans cet espoir de délivrance que les chiites vivent depuis le Xe siècle. Et effectivement, c'est un espoir dans une figure essentiellement spirituelle. Et c'est en même temps une figure de justice. Celui qui vient établir la justice dans un monde qui est mené depuis toujours par l'injustice.
0: Sabrina Mervin, pour conclure.
1: Pour conclure, je voudrais revenir sur ce que dit ce jeune homme, parce que c'est très révélateur de ce qu'un jeune chiite peut dire aujourd'hui et de la manière dont il peut interpréter, vivre, faire sienne la doctrine de la réapparition de l'imam et de l'attente en la mettant au goût du jour et en nous parlant d'écologie. Voilà, je trouve ça formidable. Voilà, ça montre bien que le chiisme est une religion comme les autres, c'est-à-dire une religion d'aujourd'hui qui s'inscrit véritablement dans l'actualité.

Merci beaucoup Sabrina Mervin depuis la Bretagne. Un grand merci. Merci beaucoup Mohamed Ali Amir Mouazi pour vos éclairages passionnants donc sur le chiisme, plutôt les chiismes. C'est la fin donc de cette émission réalisée par Stéphane Desfossés et Ludivine Amado que vous pouvez réécouter sur l'appli Pure Radio et les réseaux sociaux à la page Religion du Monde. Tout de suite, le journal sur RFI suivi de l'atelier des médias avec Steven Jambeau. À la semaine prochaine.

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4: Il est 13h ici à Paris, 14h à Kiev. Bonjour à tous.
0: Karine Bellicha.
4: À la une, quand Vladimir Poutine a un message à faire passer. Pour la troisième fois depuis le début de l'invasion de l'Ukraine, Moscou a utilisé un missile à capacité nucléaire Oreshnik, impossible à intercepter. Les Ukrainiens ont passé une nuit très difficile avec des attaques massives et répétées. L'accord entre États-Unis et Iran pourrait être annoncé dès aujourd'hui, à en croire le chef de la diplomatie américaine. La percée dans les négociations de paix semble se confirmer de part et d'autre et valider un compromis en plusieurs étapes. La question du nucléaire serait reléguée à plus tard aux grandes dames d'Israël. Et puis Eric Mamrut nous attend porte d'Auteuil pour la fête du tennis à Paris, l'ouverture du tournoi de Roland-Garros et sa mythique terre battue. Le bilan ce matin s'établit à 4 morts et au moins 83 blessés. L'Ukraine a connu l'une de ses pires nuits depuis le début de la guerre. Il y a plus de 4 ans, la Russie a bombardé massivement le pays. 600 drones et 90 missiles ont visé la région de Kiev, avec notamment un missile à capacité nucléaire. Pour la troisième fois, Julien Chavanne.
5: Son nom est désormais bien connu. Le missile Oreshnik est quasiment impossible à intercepter. Trop rapide, il vole à plus de 13 000 km à l'heure. Extrêmement dangereux, il porte des sous-munitions. Sur des vidéos, on voit d'ailleurs 6 grappes de sous-munitions s'abattre au sud-ouest de la capitale. Quand Vladimir Poutine utilise ce missile, c'est qu'il a un message à faire passer. Le président russe s'en est servi la première fois en novembre 2024. La deuxième fois, c'était en janvier dans la région de Lviv. Les dégâts étaient restés limités, mais l'objectif pour Moscou est toujours le même, montrer les muscles, faire peur aux Ukrainiens, mais aussi aux Européens qui se trouvent dans le rayon d'action de l'Oreshnik. Cette nuit, le Kremlin voulait se venger après une frappe qui aurait visé vendredi un internat dans la région de Louhansk sous occupation russe, faisant 18 morts. L'armée ukrainienne nie toute responsabilité. Sur la défensive, fragilisée par les frappes de drones contre ses sites énergétiques et militaires, la Russie a intensifié ses bombardements contre la capitale ukrainienne ces dernières semaines.
4: Et le Kremlin a confirmé l'utilisation du missile Oreshnik, mais dit ne viser que des cibles militaires. Bruxelles dénonce une tactique d'intimidation. La France condamne une fuite en avant de Moscou. Un nouveau bilan a été donné sur le front d'Ebola par les autorités de République démocratique du Congo. On dénombre désormais 204 décès probablement liés à la maladie et plus de 850 cas suspect. L'Ouganda, frontalier de la RDC, a confirmé hier 3 nouveaux cas portant le total à 5, dont un décès. Au Proche-Orient, les frappes israéliennes s'enchaînent dans le sud du Liban. Le centre de la défense civile libanaise à Nabatieh a été détruit. Le mouvement chiite continue de son côté ses opérations contre les soldats israéliens dans la zone et ses tirs de roquettes dans le nord de l'État hébreu. Et comme au Liban, un cessez-le-feu ne signifie pas la fin des bombardements à Gaza. Selon les autorités locales, une frappe sur le centre de l'enclave palestinienne a tué la nuit dernière 3 membres d'une même famille, dont un nourrisson dans le camp de Nusayrat. L'armée israélienne affirme de son côté avoir détruit 3 dépôts d'armes du Hamas dans le centre de la bande de Gaza. Des frappes alors qu'un accord entre l'Iran et les États-Unis pourrait être annoncé dès aujourd'hui, à en croire le chef de la diplomatie américaine. La percée dans les négociations de paix semble se confirmer de part et d'autre et valider un compromis entre Washington et Téhéran en plusieurs étapes. D'abord, acter la réouverture du fameux détroit d'Ormuz. Les navires seraient autorisés de nouveau à emprunter ce passage stratégique pour l'économie mondiale. Téhéran obtiendrait aussi le dégel de certains actifs bloqués dans des banques à l'étranger. En revanche, le règlement de la question du nucléaire serait remis à plus tard. L'épineuse question des stocks d'uranium enrichi de l'Iran resterait donc en suspens, en attendant de futures discussions dans les semaines ou les mois à venir. C'est précisément sur la question du nucléaire remise à plus tard que Washington et Tel Aviv pourraient s'opposer. La presse israélienne tire la sonnette d'alarme. Les États-Unis s'engagent immédiatement en échange de garanties iraniennes que beaucoup considèrent ici comme de simples promesses à crédit. À Jérusalem, Michel Paul.
6: L'inquiétude domine ce matin en Israël. En coulisses, un mémorandum d'accord s'esquisse entre Washington et Téhéran, une entente portée par une médiation pakistanaise qui ne semble pas tenir compte des lignes rouges israéliennes. Le scénario qui se dessine est celui d'une fin immédiate des hostilités et d'une réouverture du détroit d'Ormuz en échange d'un dégel financier massif pour Téhéran. Le problème pour le cabinet de Netanyahou, la question nucléaire, les missiles balistiques et le soutien aux milices proxys sont relégués à des discussions futures, floues et incertaines. L'influence d'Israël sur les décisions de Donald Trump semble s'effriter, soulignent les analystes. Alors que le Premier ministre israélien pousse pour une pression maximale, les États-Unis semblent privilégier la désescalade, le risque vu par la classe dirigeante israélienne. Voir l'Iran sortir de ce conflit, non pas affaibli mais renforcé, laissant Israël plus isolé que jamais face à ce qui est considéré ici comme des menaces existentielles. Michel Paul, Jérusalem, RFI.
4: Accord conclu ou pas, l'équipe iranienne sera suivie de près au Mondial de foot qui débute dans un peu plus de deux semaines. Un événement planétaire organisé conjointement par les États-Unis, le Canada et le Mexique. La sélection iranienne rencontre beaucoup de difficultés pour obtenir des visas américains. Karl Pasquet, bonjour.
7: Bonjour.
4: Le problème n'est pas encore totalement réglé, mais l'équipe a obtenu l'autorisation de délocaliser son camp de base au Mexique.
7: Eh bien oui, fini l'Arizona aux États-Unis et direction le Mexique pour la sélection iranienne. Selon le président de la Fédération iranienne de football, la FIFA a accepté de déménager le camp de base de l'équipe. Au lieu de Tucson, la sélection va s'installer à Tijuana. L'objectif affiché est clair, contourner les difficultés d'obtention de visa américain. En logeant de l'autre côté de la frontière, les joueurs et le staff espèrent pouvoir rallier leur match en vol privé. L'enjeu est de taille car l'Iran doit jouer ses trois matchs de poule sur le sol états-unien. Deux à Los Angeles face à la Nouvelle-Zélande et la Belgique et le troisième à Seattle face à l'Égypte. Cette rencontre sera par ailleurs le match des fiertés LGBT+. Mais le problème n'est pour autant pas totalement réglé car même basé au Mexique, les Iraniens devront entrer sur le territoire des États-Unis les jours de match. Le contre-la-montre diplomatique continue donc. L'équipe iranienne est actuellement en stage de préparation en Turquie et plusieurs membres de la sélection se sont déjà présentés à l'ambassade américaine d'Ankara pour y déposer leur demande de visa.
4: Karl Pasquet, du foot, on passe au tennis et le début de la quinzaine du Grand Chelem sur la terre battue de Roland-Garros à Paris, où l'on rejoint Éric Mamrut, déjà bien installé du côté de la Porte d'Auteuil. Bonjour Éric.
8: Bonjour Karine, bonjour tout le monde.
4: Les premiers matchs sont en cours depuis 2 heures et il fait déjà très chaud.
8: Et oui, plus de 30 degrés aujourd'hui et durant une grande partie de la quinzaine, cette canicule est en effet annoncée. Un soleil, une chaleur écrasante pour le public qui va devoir se protéger et s'hydrater, mais aussi pour les joueurs qui vont devoir gérer leurs efforts et s'adapter à des conditions qui de fait seront éprouvantes, mais aussi plus rapides avec des balles rendues plus vives qui favoriseront les attaquants, les lifters. Cela pourrait perturber le numéro 1 mondial Yannick Sinner, grand favori de ce tournoi, lui qui reste sur 29 victoires consécutives et 5 tournoi remporté, car l'Italien, il n'aime pas quand il fait très très chaud. Il a parfois connu quelques défaillances sur sur le court. Bon, alors de quoi l'empêcher d'aller décrocher Roland Garros pour la première fois de sa carrière, le seul grand chelem manquant à son palmarès. Rien n'est moins sûr tant il possède une vraie marge, une énorme marge sur ses rivaux, surtout en l'absence bien de son meilleur ennemi, Carlos Alcaraz, l'Espagnol qui a déclaré forfait au début du mois en raison d'une blessure au poignet. Pour essayer de le challenger, on peut trouver le numéro 3 mondial Alexander Zverev, l'Allemand qui débutera son tournoi cet après-midi contre un Français d'ailleurs, Benjamin Bonzi. Pourquoi pas l'ancien, la légende, Novak Djokovic, toujours là à 39 ans. Il a fêté son anniversaire avant-hier ici à Roland-Garros. Il rêve toujours de remporter à 25e tournoi du Grand Chelem. Il n'a qu'un seul match sur terre battue dans les jambes. Lui qui a été perturbé par une blessure à l'épaule depuis le mois de mars. Un match perdu au tournoi de Rome. Lui aussi sera opposé tout à l'heure à un tricolore. Ce sera même en soirée pour la grande affiche du jour. Face à lui, il aura Giovanni Pinci Péricard. Au total, 30 Français sont présents dans ce tournoi par Arthur Fils, qui a déclaré forfait hier. Bref, c'est parti ici. En tout cas, il n'y aura a priori pas d'interruption par la pluie. C'est déjà une bonne nouvelle.
4: Oui, Eric Mamrut en direct de Roland-Garros, où il fait déjà donc très très chaud. Voilà, c'est la fin de ce journal. Merci de l'avoir suivi. Tout de suite, l'atelier des médias avec Steven Jambeau sur RFI.
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9: Nothing to Hide est une ONG spécialisée dans la sécurité numérique. Elle a été créée en 2017. À ce titre, c'est un compagnon de route de l'atelier des médias. Par son soutien à de nombreux médias et à tous les acteurs de l'écosystème informationnel, qu'ils soient journalistes, blogueurs, lanceurs d'alerte, net activistes et j'en passe. Nothing to Hide veut dire rien à cacher. Et sa raison d'être est de protéger l'information ou utiliser la technologie comme outil de protection de l'information pour renforcer les démocraties partout dans le monde. Pour la deuxième année consécutive, Nothing to Hide organise fin mai un festival en ligne et hors ligne. On va vous le présenter et vous donner un avant-goût d'un atelier qui aura pour titre « Comment sortir des GAFAM ». Salut, c'est Steven Jambeau, vous écoutez l'atelier des médias de RFI et je vous en remercie.
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9: Et bonjour Grégoire Pouget.
10: Bonjour Steven.
9: Comment vas-tu ?
10: Ça va très bien, merci.
9: Tu es le directeur de Nothing to Hide. On te connaît bien dans l'atelier des médias. On peut commencer par rappeler qu'avant de lancer l'association Nothing to Hide en 2017 avec Jean-Marc Bourguignon, que l'on salue, tu as pendant 5 ans animé le bureau Nouveaux Médias de Reporters sans frontières. Tu y as notamment mené des projets liés à la surveillance et à la censure en ligne. Du 28 au 30 mai, donc, Nothing to Hide organise un festival qui se veut donc autour du numérique et pour que le numérique soit accessible à tous. Explique-nous ce que ça veut dire.
10: Alors, juste, c'est du 27 au 30 mai.
9: Ah, donc on est sur 4 jours et pas 3 jours.
10: On est sur 4 jours et on organise un festival qui a un lien avec le mandat de l'association, qui est donc la protection de l'information, mais au sens plus large, parce que ce qu'on fait chez Nothing to Hide, on fait des formations à la sécurité numérique pour des militants, activistes, journalistes, on travaille sur la lutte contre la censure, mais aussi on fait des projets d'éducation aux médias et à l'information auprès du grand public, on fait des formations à l'OSINT. En fait, tout ce qui fait en sorte que le numérique peut aider à, en fait, finalement, à aider les citoyens, à aider à faire avancer la démocratie. Et donc, c'est pour ça que ce festival a des thématiques qui vont de la cybersécurité à l'OSINT, en passant par l'éducation aux médias et à l'information. On est une association qui fait beaucoup de l'éducation populaire, c'est-à-dire qu'on fait de la transmission, de la vulgarisation de savoir. Mais on n'est pas les seuls en France qui faisons ça sur le numérique. Et on a essayé de lancer ce festival pour donner un élan pour que d'autres organisations puissent en profiter, parce que c'est vrai que cette thématique, le numérique, parce que c'est quand même vraiment un festival autour du numérique, le numérique pour le numérique, c'était quelque chose qui était un peu dilué. Il y avait plus grand-chose autour de ça. Et là, on a l'occasion de voir que finalement, il y a vraiment un élan autour de ce festival. Vous écoutez l'atelier des médias de RFI avec mon invité Grégoire Pouget de Nothing to Hide. Alors Grégoire, nous sommes nombreuses et nombreux à utiliser des services de Google, Apple, Facebook, Amazon, Microsoft, les fameux GAFAM. Et dans ce festival de Nothing to Hide, tu vas proposer un atelier intitulé « Comment sortir des GAFAM ?». Je lis le descriptif de cet atelier. Quelles alternatives accessibles, voire gratuites, utiliser en lieu et place de ces merdes de Google Workspace, Microsoft 365, Slack ou WhatsApp, et surtout pourquoi il est urgent de changer. Alors ensemble, toi et moi, on va spoiler ou divulgacher, comme on dit en bon français, ton atelier pour les auditeurs de RFI. Comment sortir des GAFAM ? Ce n'est pas une question, c'est un projet. Il n'y a pas de point d'interrogation dans ta présentation. Pourquoi ?
11: Oui, c'est un projet. Nous, chez Nothing to Hide, et moi aussi, à titre personnel, on pense qu'il est important de se libérer de ces outils qui nous ont rendu service pendant des années. Moi aussi, j'ai eu un compte de merde Google, pour reprendre la présentation de l'atelier. Mais aujourd'hui, ça pose vraiment un énorme problème au sens où les GAFAM ne sont que des sociétés américaines. Facebook, Meta, c'est américain. Apple, Amazon. Et en fait, avec le contexte politique actuel, notamment ce qui se passe aux États-Unis, où il y a quand même une administration Trump qui est pas très pro-démocratie, et le fait d'avoir toutes ces données, parce que maintenant on a toute notre vie numérique, notre vie de tous les jours, c'est quasi la même chose.
10: Le monde réel et le monde numérique sont de plus en plus interliés.
11: Complètement. Donc on a énormément de choses gérées par ces compagnies. Je prends juste un exemple. En 2025, Microsoft a coupé l'accès aux mails de la Cour pénale internationale parce que l'équipe d'un juge de la CPI enquêtait sur des dignitaires israéliens. Et ça n'a pas plu à l'administration Trump qui a tout simplement coupé l'accès aux mails, supprimé les outils de travail de cette CPI. Alors, ils ont évidemment changé d'outils, mais c'est dire un petit peu jusqu'à quel point cette administration est prête à aller. Et en fait, ils ont un pouvoir énorme parce que 90% des entreprises, en tout cas dans le monde occidental, utilisent ces outils-là dans le cadre de leur travail. Donc en fait, je pense qu'il y a quand même une urgence à sortir de ces outils parce que ça crée une fragilité, ça crée une dépendance. Et puis, en fait, à partir du moment où tout est centralisé, ça favorise aussi le fait de pouvoir récupérer les données des utilisateurs.
10: Alors, ça se passe dans les régimes démocratiques, ça se passe aussi encore plus dans les régimes autoritaires, avec certains géants du web, comme Facebook, pour ne pas le citer, qui parfois accèdent aux demandes des États russes ou chinois pour retirer certains contenus qui ne leur plaisent pas, tout simplement.
11: Oui, en fait, Facebook, les GAFAM, toutes ces entreprises américaines, sont des entreprises. Leur but, c'est pas forcément de faire le bien de l'humanité. Et ces entreprises, leur but, c'est de gagner de l'argent. Et elles ont un pied dans des États un peu partout dans le monde, notamment en Russie et en Chine. Et si elles veulent rester, elles doivent se plier aux demandes des autorités, parce que sinon, elles se font expulser. Notamment, il y a une enquête du magazine britannique The Observer qui a établi que Google avait, sous la pression des autorités russes en Russie et sous la pression du gouvernement chinois en Chine, supprimé certaines vidéos YouTube pour justement ne pas froisser les autorités ou ne pas laisser circuler des contenus que ces États ne voulaient pas voir parce qu'ils les considéraient comme subversifs.
10: Alors, il y a des alternatives à tous ces services, mais le grand public souvent ne le sait pas. Est-ce par fainéantise ou il y a d'autres raisons derrière tout ça ?
11: Non, c'est pas du tout par fainéantise. Alors moi, c'est ce que j'appelle l'effet frigidaire.
10: Que l'effet frigidaire ?
11: L'effet frigidaire, c'est le fait de nommer un objet non pas par son nom commun, mais par une marque. Frigidaire était une marque de réfrigérateur qui a tellement vendu de réfrigérateurs que tout le monde
10: continué d'appeler ça un frigidaire.
11: Exactement. Et en fait, ces entreprises américaines, il y a un effet frigidaire. On dit plus maintenant, j'ai fait une recherche sur le web, plein de gens disent, j'ai googlé ceci ou cela. Ou alors, quand une photo est jolie ou qu'on peut la publier, on dit, cette photo est Instagrammable. Ou alors, quand on veut prendre rendez-vous avec quelqu'un, on dit pas, je t'envoie une réunion, mais je t'envoie un Doodle. Un Doodle qui est un service de prise de réunion en ligne. Et en fait, le fait d'utiliser le nom de ces outils, le nom de ces produits, le nom de ces marques pour désigner un service ou une action, en fait, ça invisibilise tous les autres services. Donc en fait, c'est pas que les gens sont feignants, c'est pas qu'on leur cache, y a pas de complot derrière, mais le fait
10: que ces services soient tellement répandus, tellement utilisés, à tel point qu'on utilise leur nom pour désigner une action, googler, fait que ça invisibilise les autres services.
12: Alors, on va voir ensemble qu'il existe des alternatives libres, décentralisées et utilisables dès maintenant, à la place donc des services que l'on utilise. Commençons par l'application de messagerie instantanée que nous avons quasiment toutes et tous dans la poche, WhatsApp. WhatsApp, qui donc appartient à Meta, dont son ancien nom Facebook, eh bien, il n'y a pas que ça comme messagerie instantanée que l'on peut utiliser sur notre téléphone.
10: Alors nous, on recommande une messagerie qui s'appelle Signal, qui est une messagerie qui a à peu près les mêmes fonctionnalités, en tout cas moins la partie réseau social de WhatsApp, mais les mêmes fonctionnalités que WhatsApp, et surtout qui est sécurisée et qui est pour le coup maintenue par une fondation. Donc en fait, autant WhatsApp utilise les données personnelles de ses utilisateurs à des fins de marketing et commercial, et c'est le jeu parce que c'est une entreprise, c'est Meta qui est derrière, autant Signal ne fera jamais ça car c'est une fondation. Ils n'ont pas le même but, c'est-à-dire que le modèle économique de Signal fait que les données ne seront pas utilisées.
12: Pour rester un petit peu sur Signal, Signal est recommandé par Edward Snowden, notamment, un lanceur d'alerte bien connu, mais c'est maintenant un service qui est très utilisé par les journalistes et les blogueurs et les lanceurs d'alerte et nombre d'acteurs de l'écosystème informationnel pour s'échanger, pour discuter, tout simplement. Toi et moi, on peut prendre contact sur Signal plutôt que sur WhatsApp pour prendre rendez-vous ou discuter de choses, aussi bien par écrit, mais aussi à l'oral, de la même façon que sur WhatsApp.
10: Voilà, et en fait, c'est une messagerie sécurisée, car Signal n'a pas accès au contenu des messages, et Signal ne sait pas qui appelle qui, contrairement à WhatsApp. Alors, par contre, je tiens juste à préciser quelque chose sur WhatsApp, et sur les alternatives. On propose des alternatives à ces services. On ne dit pas qu'il faut tout jeter à la poubelle, mais on dit qu'il faut avoir en tête qu'il y a des alternatives. Moi, j'utilise à titre professionnel, personnel, WhatsApp, parce qu'il y a plein de gens qui sont sur WhatsApp, et nous, on ne veut pas se priver de pouvoir accéder à ces personnes-là, de pouvoir communiquer. Par contre, on leur dit, voilà, sachez qu'il existe d'autres services qui sont également gratuits.
12: L'idée, c'est peut-être aussi de choisir quel type de conversation on a sur tel ou tel service, et parfois de dire, on va passer sur tel autre service pour avoir une conversation qui sera peut-être plus sensible, par exemple, c'est cela ?
10: Exactement. Par exemple, sur WhatsApp, pour échanger des recettes de cuisine, c'est parfait. Pour, en tant que lanceur d'alerte, contacter un journaliste, c'est pas une bonne idée.
12: Bon, passons maintenant au mail. Alors, nous utilisons, beaucoup d'entre nous en tout cas, utilisent les mails de Google, donc j'ai nommé Gmail, utilisent Outlook, de grandes entreprises et de grandes administrations utilisent donc Outlook, qui est propriété de Microsoft, mais il y a d'autres possibilités.
10: Il y en a d'autres et faciles à mettre en œuvre. Il y en a une que nous, on recommande beaucoup, qui s'appelle Proton, qui est une société suisse qui a développé un service de mail, un service de messagerie, mais beaucoup d'autres services. Et l'intérêt de ce service, c'est que les mails sont chiffrés de bout en bout, c'est-à-dire que Proton n'a pas accès au contenu des mails. Ils ont accès à d'autres informations, à qui envoie quel mail, à qui, etc. S'ils reçoivent une requête judiciaire, ils seront obligés de donner ces informations, c'est très bien. Mais tout le contenu des mails, les pièces jointes, ne sont pas accessibles.
12: Mais c'est un service qui, lui, pour le coup, est payant.
10: Alors oui, c'est aussi pour ça que ces services type Google, Microsoft, WhatsApp sont extrêmement répandus, parce que on a l'impression que c'est gratuit. Alors, je vais dire une banalité, quand c'est gratuit, c'est vous le produit. C'est-à-dire que ces services sont gratuits parce qu'ils utilisent les données personnelles des gens pour faire de la pub, du marketing. D'ailleurs, il y a une enquête de Proton qui a également un intérêt à dire que ces services ne sont pas finalement gratuits, qui évalue ce que rapporte un utilisateur à Google, un utilisateur des services Google, par an. Et je crois que c'est environ $160. C'est-à-dire que vous rapportez $160 à Google quand vous utilisez les services à l'année. Donc Proton ne fonctionne pas sur ce même modèle d'affaires, il fonctionne sur un modèle où en fait il y a une partie gratuite, vous avez un espace gratuit jusqu'à je crois 50 gigas gratuits, et si vous voulez plus, si vous voulez toutes les fonctionnalités, c'est un modèle freemium, il faut payer 5 euros par mois.
12: Alors, on utilise beaucoup les cartes sur nos téléphones. On aime bien se localiser pour trouver notre chemin dans le monde réel. Mais il y a Google Maps, évidemment, qui est souvent installé de base sur tous les téléphones sur Android. Mais il y a des alternatives à Google Maps.
10: Oui, alors, Juste un mot sur pourquoi utiliser une alternative à Google Maps. Je vous invite à aller dans votre compte Google et à regarder les données qui vous concernent.
12: Et l'historique de nos localisations.
10: Exactement, Google Maps conserve l'historique de vos localisations. Alors, c'est-à-dire que si vous y avez accès, Google y a accès.
12: Donc pensez à le désactiver, vous qui nous écoutez.
10: Alors, une bonne alternative, c'est OpenStreetMap. Donc, on peut y accéder via un navigateur, c'est osm.org. Et il y a des applications qu'on peut installer sur nos téléphones, notamment une application qui s'appelle OSM End, End comme E en anglais. Et c'est la même chose qu'un Google Maps. On peut se géolocaliser, on peut demander un trajet, on peut avoir le temps de trajet. C'est vraiment au moins équivalent.
12: Alors, je parlais de téléphone. La plupart de nos auditeurs, comme moi, ont un téléphone sous Android, qui est propriété donc de Google. Y a-t-il des alternatives à Android et iOS ?
10: Il y en a. Je vais en citer deux. Alors, il y a un système qui s'appelle Slash i, qui est un système Android, mais dégooglisé, c'est-à-dire sans les services de Google. Et il y a un autre système qui s'appelle GraphNOS, qui pour le coup est un Android, mais extrêmement sécurisé.
12: Qui a déjà été déployé en France, par exemple, dans des ministères, ce genre de choses, ou pas ? Ou on est plutôt sur un usage de geek, pour reprendre ton expression.
10: On n'est pas forcément dans un usage de geek. Un GraphNOS, enfin, c'est un peu compliqué de l'installer sur un téléphone, il faut se faire aider, mais GraphNOS est beaucoup utilisé par des journalistes. Nous, on travaille avec des grands reporters qui vont notamment en Cisjordanie, en Israël, donc qui passent par Israël pour travailler sur ces sujets-là. C'est un pays en ce moment qui fait pas mal de contrôle sur l'information et on travaille avec eux pour leur installer GraphNOS dans ces cas-là.
12: Alors Grégoire Pouget de Nothing to Hide, tout ce dont on vient de parler est précisé dans le descriptif de cette émission, l'atelier des médias, sur le site de RFI et sur toutes les plateformes d'écoute. L'objectif de ton ONG, Grégoire, c'est de sécuriser les process et rendre simples des choses qui parfois ont l'air compliquées parce qu'en fait... On se rend compte que ben, maintenant, il y a des gens qui n'osent pas se rendre dans des trucs parce qu'ils n'ont pas le temps, parce qu'ils n'ont pas... Voilà. Mais que si on explique simplement les choses, on peut réussir à faire changer les usages au quotidien.
10: C'est tout l'enjeu de l'ensemble des ateliers de ce festival et spécifiquement de celui-ci. Nous, on essaye de dire il y a des alternatives, mais sans pointer du doigt les gens qui ne l'utilisent pas. Et au contraire, en disant, voilà, si vous voulez un coup de main, on vous aide.
12: Prenons quelques instants pour faire des questions courtes, réponses courtes avec toi. Grégoire, faut-il systématiquement mettre à jour son téléphone et son ordinateur ?
10: Oui.
12: Quel antivirus utiliser ? Et faut-il seulement en utiliser un sur ordinateur et sur téléphone ?
10: Alors sur téléphone, non, parce que c'est un écosystème très fermé. Sur ordinateur, oui. Sur Windows, l'antivirus intégré est très bien, Windows Defender. Et sur Mac, il faut en passer par un achat ou un service premium.
12: Qu'est-ce qu'un bon mot de passe ?
10: Un bon mot de passe, c'est un mot de passe qui est facile à retenir et qui est long. Donc, pour faire ça, on fait une phrase de passe. Par exemple, je suis chez RFI à l'atelier des médias, c'est un très bon mot de passe.
12: La double authentification qui nous est parfois proposée, faut-il y aller les yeux fermés ?
10: Oui et non. Oui, il faut la mettre en place dès que vous avez la possibilité. Et si on vous le propose de le faire par SMS, il vaut mieux éviter. C'est pas très sécurisé.
12: Peut-on vraiment être anonyme sur Internet ?
10: Oui, avec certains outils, mais pas sur le long terme.
12: Fin de ces questions courtes, réponses courtes. Grégoire, on arrive à la fin de cet entretien. Quelle est la suite pour Nothing to Hide dans les mois qui viennent, une fois ce festival passé ?
10: Alors, une fois ce festival passé, pour une fois, on a beaucoup d'actualités. On est une petite organisation. D'habitude, les actus se bousculent pas, mais là, c'est le cas. On va lancer juste après le festival. Mais d'ailleurs, j'en parlerai le 28 au soir dans un événement qui est sur le site. Vous pouvez aller vous inscrire. Ça se passe à la Gaîté Lyrique.
12: En plein cœur de Paris, donc.
10: En plein cœur de Paris. On va lancer un service qui s'appelle 28 au soir dans un événement qui est sur le site. Vous pouvez aller vous inscrire. Ça se passe à la Gaîté Lyrique.
12: En plein cœur de Paris, donc.
10: En plein cœur de Paris. On va lancer un service qui s'appelle Tech for Society.

atelier@rfi.fr. Tiens, d'ailleurs, il me semble que les mails de RFI sont chez Microsoft. On va y réfléchir. Je m'appelle Steven Jambeau et je vous donne rendez-vous la semaine prochaine pour un nouveau numéro de l'Atelier des médias. Dans quelques instants, vous retrouverez Clémence Denavy et Le goût du monde. Je vous laisse avec le Guinéen Kaporo Menge. Tayeli est un titre qui est en playlist sur RFI. Merci d'écouter la Radio Mondiale de Paris à Conakry ou comme partout en Guinée, on nous écoute en français, en mandankan et en full full day sur le 89.9 FM. Salut!

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1: Bonjour, bienvenue sur RFI, bienvenue dans le goût du monde. Dans l'air flotte le parfum d'une sauce tomate presque confite. Elle mitonne depuis tôt ce matin. Sur le rebord de la fenêtre, il y a, voyons voir, de la sauge, du romarin, de l'origan, bien sûr. La focaccia repose. Nous sommes en Italie. Pas un jour spécial, non, c'est un peu un jour comme les autres. Cuisiner en Italie, c'est un peu, comment dire, c'est un peu comme respirer. C'est un peu comme une évidence, une identité. À notre table, pour comprendre et raconter cette histoire, deux invités, deux femmes, Maddalena Fossati, bonjour.
2: Bonjour, je suis ravie d'être ici.
1: Et nous de vous recevoir, vous êtes la rédactrice en chef du magazine emblématique en Italie qui s'appelle La Cucina Italiana, qui est très ancien.
2: Mais en fait, oui, on a 97 ans.
1: Voilà, tout simplement.
2: Tout simplement.
1: Pendant 3 ans, on vous invite, on fêtera les 100 ans de La Cucina Italiana. Et en ligne avec nous également depuis Naples, en Italie, Alba Pezzone. Bonjour Alba.
3: Bonjour Arnaud, bonjour Maddalena, bonjour Clémence. En fait, moi je suis celle qui a fait mijoter la sauce tomate et qui l'a posée sur le rebord de la fenêtre, je crois.
1: Et on la sent d'ici, pour te dire si elle sent bon. Alba Pezzone, cuisinière, autrice, l'une des précieuses ambassadrices de l'Italie en France, de cette cuisine italienne. Une émission en 2 volets. Voilà ce que nous vous proposons aujourd'hui. Le premier sur cette cuisine qui, sans exagérer, coule dans les veines des Italiens. De quelle manière? Pourquoi? De quelles racines tire-t-elle cette cuisine? Et pour notre deuxième émission, un retour aux sources, à l'origine, à la transmission et au lendemain, à savoir à la cuisine et donc aux femmes. C'est en vous écoutant, vous, Maddalena, Alba et Pierre Luigi Petrillo, le titulaire de la chaire UNESCO à Rome, un jour, c'était en mars à Paris, en vous écoutant, on était à l'Institut culturel italien, que pour la première fois, la toute première fois de ma vie, j'ai compris. Pourtant, je l'aime, hein, votre cuisine, mais pour cette fois-ci, j'ai compris. La cuisine en Italie, c'est pas un geste, c'est pas un savoir-vivre, une passion, c'est une identité. Comment est-ce qu'on peut expliquer ça, Maddalena?
2: Mais en fait, Clémence, nous sommes la cuisine.
1: Voilà,
2: les Italiens sont définis par la cuisine. Parce que nous, vous savez bien, on parle tout le temps de cuisine. On est fascinés par les recettes, même si on cuisine pas parfois. Mais vraiment, moi, j'ai lancé l'initiative de la candidature de la Cucina Italiana à l'UNESCO. Et c'est vrai que je me suis aperçue dans 5 ans, 6 ans presque de campagne,

0: parce qu'on a reçu le titre en décembre dernier à New Delhi. Et c'est vrai que j'ai compris que c'était un peu la sensation de voir un grand éléphant dans la chambre, non? Comme on dit en anglais, the elephant in the room. Quelque chose de tellement énorme.
1: Qu'on ne le voit pas alors qu'il est là.
0: Qu'on ne le voit pas, mais il est énorme. Et finalement, on a vu le contour, justement, le 10 décembre, quand on est devenu patrimoine. Parce que les Italiens, nous, les Italiennes et les Italiens, on s'est définis beaucoup par la cuisine. Pas forcément, c'est pas une question de se nourrir, bien sûr, aussi. Mais surtout de se raconter, d'exprimer notre territoire, la différence, la biodiversité. Vous savez, nous, en Italie, on a une recette, toujours la même, la tradition, il faut être absolument dans les diktats. Mais en même temps, on change tout le temps cette recette, mais on part de palier à palier. Mmh. On ne part pas des zones, on part même des appartements, l'autre, de famille en famille. Donc, certainement, la cuisine, c'est le valeur identitaire plus fort qu'on a en Italie.
1: Alba, quand je dis que pour un Italien, cuisiner, c'est un peu comme respirer. C'est quelque chose qu'on fait spontanément, qu'on fait tout le temps, que tout le monde fait. Est-ce que vous êtes d'accord avec ça?
2: Et alors, absolument d'accord, je dirais, et c'est respirer, mais c'est aussi tout simplement aimer. Parce qu'en fait, il me revient un souvenir lorsque je rentrais à Naples, de ma France adoptive. Ce que ma grand-mère me demandait, c'est « Alba, as-tu mangé ?» Et au fait, ce qu'elle voulait dire par là, c'était pas « est-ce que réellement tu es passé à table ? Est-ce que tu es rassasié ?» Mais c'était pour elle une manière de me dire « je t'aime, je suis ravie que tu sois rentrée et j'ai envie de prendre soin de toi ». Donc c'est à la fois effectivement respirer, mais c'est aussi tout simplement une manière de dire à quelqu'un « je t'aime, j'ai envie de prendre soin de toi ». Et c'est toute la dimension relationnelle de la cuisine italienne, reconnue aussi par la reconnaissance de l'UNESCO de la cuisine italienne comme patrimoine. Donc c'est ce que disait Maddalena tout à l'heure. Donc effectivement c'est une respiration, mais aussi un acte relationnel très fort.
1: Maddalena, est-ce que vous avez vous aussi des souvenirs comme ça qui vous évoquent ce geste? Parce que réellement, je ne plaisante pas quand je dis, quand je vous ai écouté ce jour-là, j'ai pris conscience que quand vous dites « nous sommes cuisine », de cette identité, c'est vraiment une sorte d'osmose entre le fait de cuisiner et être italien et porter ce pays, cette nation. Est-ce que vous avez vous des souvenirs comme ça, d'échanges de palier à palier, de balcon à balcon peut-être?
0: Mais écoutez, la première fois que j'ai eu l'idée de lancer l'initiative, c'était justement... Alors d'abord, j'ai fait Sciences Po, j'ai vécu à Paris, donc j'avais toujours le mythe de l'UNESCO. Mais enfin, quand il y a eu la pandémie, nous, on était surtout en Lombardie, toutes à la maison. Et la façon de se connecter, c'était toujours, on était en Zoom, tout le monde, mais même 15 personnes cuisinaient quelque chose ensemble pour s'entretenir. Ou on se parlait de la fenêtre à l'autre. Là, c'était vraiment, j'ai eu une flèche et j'ai dit, ici, il faut faire quelque chose d'important parce que la cuisine est beaucoup plus que... Et c'est évidemment important, en tomate ou les spaghettis, tout est important. Hein. Mais tout est important, mais il faut faire quelque chose. Alors, c'est vrai que moi, je suis grandie dans une situation un peu bizarre parce que je suis grandie macrobiotique. Dans une époque où personne mangeait comme ça. On était une famille un peu différent, disons ça. Et ma consolation, c'était mon grand-père. Comme disait Alba, ma grand-mère me demandait toujours « hai mangiato ?» Non ? Et effectivement, est-ce que tu as mangé ? Mon grand-père commençait le lundi, il m'appelait avec le vieux téléphone, et me disait « Maddalena, qu'est-ce que tu veux manger samedi ?» Et il y a même une citation d'Elsa Morante qui dit ça. Et donc, je lui disais « Mais non, c'est trop tôt de parler de ça, c'est lundi, on ne parlera vendredi. » Et lui, toute la semaine, il me demandait la même chose. Et finalement, j'arrivais le samedi après l'école, et on cuisinait ensemble, on a fait plein plats, mais surtout gnocchi, minestrone, risotto, moi je suis milanaise, libanaise, donc l'auto-cuisine du Nord, beaucoup de beurre, parce que l'huile d'olive, c'était pas comme aujourd'hui qui était partout, mais c'était vraiment façon pour être ensemble. On faisait la cuisine, après on se mettait à table, on passait à table, et je me souviens que j'avais toujours mon petit magazine préféré, parce que à l'époque on lisait beaucoup de presse, même qu'on était des jeunes adultes, des adolescents, et j'ai ces souvenirs avec tous les pains qu'on appelle miquetta, qui c'est un petit pain rond avec un petit bout de pain au top. Donc moi je mangeais tous les petits, j'ai laissé tous les miquettes avec des trous.
1: Comme les petits chapeaux des petits pains.
0: Voilà, et c'était amusant parce que mon grand-père s'énervait jamais, par contre ma mère un peu, mais c'était vraiment une façon d'être prêt.
1: Rapidement, on a tout de suite cette tranche de la famille, à savoir les grands-parents qui interviennent un petit peu parce que ils sont très présents dans ces souvenirs liés à la cuisine, évidemment. J'avais une question cependant. Il a été rappelé lors de cette soirée à l'Institut culturel italien qu'il n'y avait pas que les chefs qui cuisinaient, en fait. C'était pas réservé aux chefs. En Italie, et c'est ce qui fait aussi la particularité, tout le monde cuisine, tout le temps et pour tout le monde. On se met à table, y compris d'ailleurs les religieux ou bien les malfrats.
3: Tu sens cette odeur. Je vais t'expliquer, il y a trois sortes de viande dans les poulettes.
4: Qu'est-ce que tu as mis ?
3: Du bœuf et du porc.
4: Ouais, mais le porc, il te le faut.
3: Mais c'est ça qui donne tout le parfum.
5: Moi, je trouvais qu'il mettait trop d'oignons, mais c'était quand même une très bonne sauce.
6: Béné, pas trop d'oignons dans la sauce.
3: Non, j'ai pas mis trop d'oignons, Pauline. Il y a trois petits oignons, c'est tout ce qu'il y a.
7: Trois oignons ?
4: Et combien de boîtes de tomates tu as mis ?
3: J'ai mis deux boîtes, deux grosses boîtes.
4: On n'a pas besoin de trois oignons.
5: Johnny 10 s'occupait de la viande.
4: Pauline.
5: On n'avait pas de grill. Alors Johnny faisait tout à la poêle.
6: Bien cuit.
5: Ça filait une odeur épouvantable dans toute la tôle et ça asphyxiait les matons. Mais ses steaks étaient super.
4: Et Vinny, comment tu veux le tien ?
3: Jusqu'à poil.
1: Et Maddalena, bien sûr, souriait devant cet extrait des Affranchis. On est partout dans cette histoire de partage de recettes. C'est ça qui est intéressant aussi. Alba, peut-être que vous vouliez dire un mot.
2: Oui, c'est le chiffre de cette cuisine, c'est vraiment son côté quotidien. C'est-à-dire qu'on cuisine réellement tout le temps pour tout le monde. Et au fait, on peut s'inviter très facilement à la table de quelqu'un. Moi, j'ai des souvenirs où, au fait, on est invité par... on rencontre un copain, on se retrouve et on reste manger avec la personne. Donc, ce côté très domestique, effectivement, qui est à la fois très féminin, mais aussi masculin. Parce que moi, j'ai des souvenirs de recettes, comme celles, les recettes de Maddalena attachées à son grand-père, qui sont attachées à la cuisine de mon père, donc à la cuisine paternelle. Mais c'est aussi une connaissance, on dit souvent la cuisine italienne est une cuisine de produits, mais ce que ça veut dire, c'est une cuisine de connaissance des produits. Donc en fait, on connaît le lieu d'où ça vient. Donc on est très lié à la saison, mais aussi à la géographie du lieu où on cuisine. Et ça, c'est spectaculaire, parce qu'au fait, c'est à la fois les marchés, mais c'est surtout cette histoire de cuisiner tous les jours. On ne fait pas l'impasse. On ne cuisine pas que pendant les fêtes ou pendant le dimanche. Parce qu'au fait, on improvise beaucoup aussi dans la cuisine italienne.
1: Vous n'en faites pas toute une montagne.
2: Non.
1: Tout un plat, mais pas toute une montagne. C'est un peu quelque chose, un geste tellement quotidien, que ce n'est pas quelque chose de compliqué.
0: Mais finalement, je trouve que la cuisine italienne n'est pas du tout compliquée. L'important, mais parce
1: que... Vous savez qu'on sait toujours pas cuire les pâtes quand même, nous, ici.
0: Mais si, vous avez appris. Non, mais je pense que, franchement, la France, c'est justement un pays qui comprend très bien la cuisine italienne. Parce que c'est très complémentaire à la cuisine française. Alors, je trouve que, pour nous, moi, je trouve très naturel, et je suis pas une grande cuisinière, hein. Simplement, je rentre à la maison, j'ai faim, je dois mettre tout le monde à table, j'ouvre le frigo, je regarde qu'est-ce qu'il y a, et j'invente quelque chose, surtout avec des pâtes. Alors, quand on n'a rien dans notre frigo, je fais des pâtes avec du citron, de l'huile d'olive, du parmigiano reggiano, basta, c'est bien. C'est-à-dire, j'aime bien le côté simple et pur qu'on a, parce que comme on a des vrais bons produits, il faut simplement pas le toucher trop. Gualtiero Marchesi, qui c'était le plus grand chef italien, que bizarrement, il est né le 19 mars. Et le 19 mars, pendant la pandémie, je commençais à interviewer des chefs sur la cuisine. C'était une façon de tenir un peu de compagnie aux gens qui étaient à la maison. C'était sur un Instagram live. Aujourd'hui, on le fait même pas. Mais à l'époque, on le faisait. Et lui, il disait, il faut pas toucher les produits. Parce que les produits sont déjà splendides. Et je trouve que c'est vrai. Et je trouve aussi que ce que disait Alba, que ça change tout le temps. Nous, on a, dans les supermarchés, au marché, on a toujours des produits un peu différents. Malgré la standardisation qu'on a en général, globale. Mm-hmm. Et c'est vrai que c'est intéressant de voir toutes les différences de tomates qu'on peut trouver. La notre biodiversité, c'est une évidence. Que je pense aussi un peu en danger, mais quand même toujours présente. C'est-à-dire, on va au supermarché, il y a quand même beaucoup de différentes tomates, il y a beaucoup de différentes salades, comme en France d'ailleurs.
1: Mais c'est ce qui fait d'ailleurs la particularité de cette inscription au patrimoine immatériel de l'UNESCO, cette notion de bioculturel, d'un biodiversité des produits et de la manière dont on partage et dont on vit.

0: Barra de Yeko sur RFI, bienvenue si vous nous rejoignez, vous écoutez Le Goût du Monde en pleine cuisine italienne avec l'autrice et cuisinière Alba Pezzone en direct et en ligne de Naples et ici à Paris avec nous en studio la rédactrice en chef du magazine La Cucina Italiana, Maddalena Fossati, qui est aussi l'une de celles qui a porté le dossier de la cuisine italienne auprès de l'UNESCO pour que justement la cuisine italienne soit inscrite au patrimoine. Alors on parlait bien sûr de ces produits qui sont exceptionnels, mais Alba le disait en début d'émission, ce sont des produits que les gens connaissent, qu'ils cuisinent et qu'ils connaissent très très bien. Et c'est parce qu'on connaît ces produits qu'on sait les utiliser au mieux en réalité. Et c'est ce qui fait aussi la saveur. Et de peu, on peut faire beaucoup aussi. C'est cette fameuse, enfin, cucina povera aussi.
1: Alors, c'est vrai que beaucoup des Italiens, des Italiennes connaissent les produits. Il faut dire aussi qu'avec les jeunes générations, il faut faire un travail parce que il y a beaucoup de delivery en Italie aussi, c'est partout, c'est pas forcément que aux États-Unis. Donc c'est vrai qu'on connaît pas mal les produits, surtout les générations un peu plus adultes, disons, mais sur les jeunes, il faut faire quand même un peu de travail. C'est important parce que ça protège aussi notre paysage, notre identité, parce que justement l'UNESCO, c'est la cucina italiana entre biodiversité eux, différences bioculturelles. C'était un titre très compliqué à mettre ensemble parce qu'on voulait raconter la diversité. L'intéressant que je trouve dans ces projets, c'est le fait qu'on a trouvé une façon de raconter qu'on est tous complètement différents. On est vraiment en mosaïque de diversité, mais on est un seul pays. Et donc, j'aime bien l'idée aussi que dans cette diversité, tout le monde est invité. On est une cuisine d'assimilation. On est une cuisine des contaminations et des partages. Et donc, c'est important que ça reste cette valeur, parce que après, j'ai entendu aussi des polémiques autour de ce sujet, mais les trois communautés qui ont lancé l'initiative, c'est-à-dire la Cucina Italiana, le magazine, et après l'Accademia Italiana della Cucina, et aussi Casa Artusi, nous, on vient de gens, on est des gens qui voulaient absolument voir reconnu un élément autant identitaire pour notre pays.
0: Identitaire et puis vivant aussi. On peut noter complètement dans toutes les inscriptions d'ailleurs, ce caractère vivant, mouvant, ça bouge et ça évolue. Et quand on regarde, on jette un œil à la cuisine italienne dans son histoire, on a vu qu'elle a déjà un passé, une histoire très végétale, très paysanne, puis elle a bougé, il y a eu la guerre, et puis il y a eu aussi les dictateurs, il y a eu bien sûr toute cette période sombre, et puis il y a eu des années folles, les années 70-80, et la force de cette cuisine, justement, c'est d'avoir embrassé ces années folles. Je vous propose d'écouter un extrait de Cucina Kitsch d'Alessandra Pierini.
2: J'ai compris que derrière les penne à la vodka, les farfales au saumon, le savarin de riz ou le gâteau à la noix de coco, se cachait un monde. Un monde familier, parfois désuet, en pleine transition. Un monde suspendu entre deux façons d'habiter la cuisine. D'un côté, celle de mes grands-parents, faite de patience, de saison, de sobriété et de savoirs anciens. De l'autre, celle qui s'imposait peu à peu, plus rapide, plus brillante, plus visuelle, fascinée par les promesses de la modernité, de la télévision, de la nouveauté à tout prix. Au cœur de cette bascule, il y avait ma mère, Rosetta. Témoin de son époque, elle en a épousé les élans, les contradictions, les audaces. Elle a traversé les décennies 60 à 80 avec une forme d'intuition tranquille, adaptant fidèlement les gestes appris auprès de sa mère aux injonctions d'un monde qui changeait, plus pressé, plus léger, plus stylisé. Chez nous, on achetait les premiers petits pois surgelés tout en laissant mijoter le ragoût pendant des heures. On servait une gelée de Macédoine en conserve à côté d'un minestrone du potager. On testait la mayonnaise en tube, mais on faisait encore le brodo avec des os et des pelures d'oignons. C'est que la cuisine italienne moderne ne s'est pas construite en un jour. Elle est le fruit d'un long mouvement de balancier entre la naissance du pays, les périodes de restriction et le désir d'émancipation. Et c'est cette cuisine-là que je raconte, celle d'un pays en mouvement, d'une Italie qui, sans renier son passé, cherchait à se réinventer. Une cuisine domestique, quotidienne, pleine de contradictions mais aussi de vitalité. Une cuisine où cohabitaient souvent dans la même assiette les souvenirs d'un monde rural encore proche et les promesses colorées du progrès.
0: Cucina Kitsch aux éditions de L'Épure par Alessandra Pierini. Alba, vous qui nous écoutez de Naples, quand vous entendez justement ce récit des années qui sont un peu les nôtres à toutes les trois, qu'est-ce que ça vous évoque?
3: Effectivement, la cuisine moderne, mais je dirais que la cuisine italienne, elle est réellement contemporaine. C'est son côté informel aussi, parce qu'elle a été écrite plutôt récemment, qui lui donne cette souplesse, cette élasticité. Au fait, elle est capable d'intégrer ce qui se passe en termes d'histoire et même de mouvement géographique sans se dénaturer. Et puis, au fait, elle revient à l'essence de la cuisine italienne. Effectivement, on peut juxtaposer, comme le disait Alessandra, un ragoût qui mijote longtemps à l'utilisation de quelque chose qui serait en boîte. Les tomates pelées, par exemple. On ne fait peut-être plus des conserves en tomates, mais on continue, je continue, Madeleine a sans doute aussi, à faire mijoter notre ragoût du dimanche pendant 7 heures. Donc, le mouvement est encore actuel. Hein. Et c'est la force de la cuisine italienne. C'est ce qu'on disait tout à l'heure. Elle est vivace, elle est vivante. On ne peut pas en arrêter le mouvement. C'est ce qui la rend contemporaine. Encore plus que moderne.
0: Madeleine.
1: Oui, en fait, ça me plaît beaucoup écouter Alessandra Pierini parce que avec la chance que j'ai étant que rédactrice en chef de la cuisine italienne et que j'ai vu le changement des recettes pendant 1929, parce que le magazine était fondé à Milano, in via Monte Napoleone, imaginez-vous. Super chic, mais à l'époque, c'était pas chic que ça. Et en fait, j'ai vu l'évolution, le changement de notre cuisine. Mais c'est vrai que, comme disait Alba, nous, on fait toujours le ragoût. Peut-être pas 7 heures, Alba. Franchement, moi, j'arrive pas à faire 7 heures de ragoût, mais je fais un ragoût. Je rajoute parfois un peu, attendez, gingembre, un petit peu, parce que ça donne de fraîcheur et parce que je pense que c'est important d'ouvrir la tête à des autres ingrédients.
0: On n'est pas obligé d'être coincé par la tradition. On peut tout à fait s'ouvrir et continuer justement à cette cuisine d'évoluer.
1: Mais non, mais justement, la tradition, c'est quelque chose qui nous couvre les épaules. Mais après, il faut aller un peu plus loin parce que c'est comme ça qu'on découvre. Et là, c'est intéressant. Mais évidemment, comme dit Alba, on reste dans les ragoûts le dimanche. Ça me fait sourire les penne avec vodka parce que c'était ma première couverture à la cucina italiana. Évidemment, c'est passé très mal parce que j'ai scandalisé tout le monde.
0: Donc, pour ceux qui nous écoutent et qui n'ont pas tout de suite le penne et la pâte en tête.
1: Oui, vous avez raison. Penne à la vodka, c'est-à-dire des pâtes à la vodka qui est servée dans les boîtes de nuit à minuit à Milano pendant les années 80. C'était vraiment moi, j'étais vraiment jeune à l'époque, heureusement. Mais effectivement, je me souviens de cette plat qui... C'est toujours intéressant, mais aujourd'hui, j'ai l'impression qu'on a fait des milliards de kilomètres parce que on revient à la tradition, mais en même temps, on a le valeur de la réchanger.
0: Ouais,
1: et aujourd'hui, avec l'UNESCO, on a encore plus que ça parce qu'on est sûr d'être reconnu. Le problème des Italiens, toujours être reconnu. On a toujours ce problème parce que comme on est un pays où tout le monde arrive, on a toujours un peu ce sentiment un peu d'insûreté. Comme ça, on ne fait pas les choses ensemble. Donc, depuis l'UNESCO, j'ai la sensation qu'on est plus sûr de nous.
0: Mais c'est ça aussi que raconte Alessandra, c'est ça que racontent aussi beaucoup d'auteurs. C'est qu'aujourd'hui, l'Italie, elle est passée par ces phases-là, elle peut se retourner et assumer son attrait pour le végétal, pour la biodiversité, et justement toute cette culture dont elle est faite. Et c'est ça qui est important. Alba, d'ailleurs, souvent, vous nous le rappelez, combien c'est important de regarder ce qui compose nos assiettes et cette différence locale, micro-locale, qui font votre richesse aussi.
3: Oui, bien sûr. Mais même pour revenir, c'est-à-dire qu'on peut mettre dans l'assiette des penne à la vodka ou un ragoût qui a mijoté plus ou moins 7 heures. Mais ce qu'on n'a jamais arrêté de faire, je pense, en Italie, dans les cuisines italiennes, c'est d'accomplir ces gestes de préparation quotidienne. C'est-à-dire que ça, on n'a jamais arrêté de le faire. Même ce qu'on mettait dans l'assiette avait changé d'allure, avait changé de goût. Et autre chose qu'on n'a pas arrêté de faire, c'est effectivement de bien connaître les ingrédients, donc au niveau local, parce que ce qu'on trouve sur les marchés à Naples, ce n'est sans doute pas ce qu'on trouve à Milan, en Sicile ou dans les Pouilles ou en Vénétie, mais c'est aussi une sorte de transmission, c'est-à-dire que ça, par contre, même entre amis, hein, dans la même génération ou d'amis en amis, donc on continue de transmettre ça, quel que soit le contenu de l'assiette. Et ça, je pense que ça fait partie de la génétique de la cuisine italienne.
0: Et je sais pourquoi vous insistez sur les gestes, Alba, parce que vous avez eu la possibilité, et nous avons eu la chance, de suivre vos voyages dans les demeures italiennes, où vous avez cuisiné avec plusieurs personnes qui vous ont appris certaines formes de pâtes, justement ce geste, parce que ça reste un geste qui fait partie des maisons en Italie, pour faire des pâtes.
3: Oui,
1: mais vous savez, moi j'ai un beau-père de Calabre. Et je me souviens, quand j'avais 4 ans, 5 ans, j'étais vraiment petite, je me souvenais réveiller le matin très tôt, quand tous les enfants ne dorment pas beaucoup. Donc j'étais dans la cuisine où il y avait les deux Pina. Pina, c'était la tante et l'autre tante qui faisait les pâtes. Et ils mettaient les tomates à sécher au soleil sur le toit de la maison. C'est un souvenir que je ne peux pas m'empêcher. Je sens même l'odeur, le parfum des tomates, le geste de faire les pâtes, la farine. Et ce n'est pas rhétorique tout ça. C'est vrai. C'est dans ma croissance depuis. Mmh. C'est incroyable.
0: Ça vous a construit.
1: Oui.
3: Ces gestes ne sont pas morts, restent vivants. C'est-à-dire que, effectivement, peut-être qu'une fois par semaine ou tous les 15 jours, moi, je continue de faire des pâtes fraîches. Hein. Je continue de le faire, hein. Même si j'en trouve au supermarché. Parce que c'est mon plaisir, parce que c'est quelque chose qui remonte à la surface, c'est parce que c'est quelque chose qui me relie à mon passé, qui me relie au lieu d'où je viens et qui m'amène vers quelque chose qui adviendra. Peut-être avec une sauce qui est une sauce un peu innovante, dans laquelle, effectivement, comme Madeleine, j'aurais pu le soin de mettre une pincée de curry dans mon ragoût du dimanche. Peut-être. Mais j'aurais fait mes pâtes fraîches. Exactement.
0: Ce qui me rassure, c'est que ce soit à la table de Madalena ou à la vôtre, Alba, je sais que de toute façon, ce sera une fête et que le moindre prétexte de se retrouver, si on a quelque chose en plus à se mettre sous la dent, c'est plus le fait d'être ensemble et de partager qui va faire la table en Italie telle qu'elle est aujourd'hui.
1: Et c'est vrai aussi que c'est pas de la nostalgie, c'est quelque chose de beaucoup plus profond. Vous savez, quand s'est passé le grand moment du dossier à l'UNESCO, franchement, j'ai commencé à pleurer parce que ça faisait presque 6 ans que je me battais beaucoup. Mais parce que aussi, je pense que c'est important, la cuisine est beaucoup attachée au rôle des femmes. Parce que c'est vrai que je pense à toutes les grands-mères qui sont fatiguées beaucoup dans cette cuisine, les mères, les femmes en général, et après, bien sûr, les hommes, mais surtout les femmes. C'est quelque chose qui a exclu. La cuisine a été comme un coin de ségrégation. Et là, maintenant, elle n'est plus. C'est ça, c'est le théâtre, c'est la scène, la grande scène. Et finalement, je pense que les femmes, en général, même notre grand-mère, ils ont retrouvé leurs espaces sur la scène.
0: Merci beaucoup, Madalena. Merci beaucoup, Alba. Les liens pour vous suivre sont sur la page de l'émission. Vous lire aussi, ainsi que les sources des extraits et des lectures que vous aurez pu entendre pendant cette émission. Une recette aussi, bien sûr, de pâtes, peut-être avec du gingembre ou du curry, on ne sait pas encore, ou tout simplement un peu de citron, pour savoir les faire soi-même et à plusieurs mains. Merci beaucoup à Guillaume Munier pour la réalisation de ce Goût du Monde. Merci à vous tous de votre fidélité, de nous écouter et de nous partager la nuit comme le jour. Très bonne semaine à tous et bientôt à table avec les mâmes.
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5: Bonjour à toutes et à tous, il est tout juste 14h à Paris, 12h en temps universel, et nous sommes ensemble pour une demi-heure d'information.
2: Olivier Sherman.
5: Au programme ce dimanche midi, d'intenses bombardements russes sur Kiev font au moins 4 morts et plus de 100 blessés. L'attaque massive contre la capitale a mobilisé des missiles et des drones russes. L'un de ces missiles était un Oreshnik, missile balistique hypersonique russe de portée intermédiaire. Vers un accord dès aujourd'hui entre l'Iran et les États-Unis, annonce très optimiste du secrétaire d'État américain Marco Rubio. Accord qui prévoit la fin de la guerre sur tous les fronts. Restons quand même prudents, tout cela est encore en cours de négociation. Le dôme de chaleur est sur la France, jusqu'à 33 degrés à la pointe bretonne. Pour la première fois, un département placé en vigilance canicule dès le mois de mai. Les jeux du dopage se tiennent à Las Vegas. 42 athlètes prennent des substances normalement interdites, comme des stéroïdes anabolisants, des hormones de croissance ou encore de la testostérone.
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5: Dans la deuxième partie d'RFI Midi, le journal des sports avec du tennis notamment et le coup d'envoi de Roland-Garros. Ensuite, nous parlerons du pèlerinage de la Mecque qui démarre dans un contexte international très tendu avec notre invité Hasni Abidi, le directeur du Centre d'études et de recherche sur le monde arabe et méditerranéen, le CERMAM de Genève. Et puis nous irons au Canada où la Poste va sonner la fin des boîtes aux lettres individuelles en raison de graves difficultés financières. Le facteur ne passera plus à domicile pour distribuer le courrier prochainement. Enfin, nous verrons que la Bretagne s'invite à la Biennale d'art de Venise. Un insolite pavillon s'est amarré dans la lagune. La Russie a donc bombardé massivement l'Ukraine cette nuit. Au moins 4 personnes ont été tuées au cours de cette attaque russe d'une rare violence sur la capitale ukrainienne et sa région. La ville découvre ce matin l'ampleur des dégâts. Dans certains secteurs de la capitale, les destructions sont considérables. À Kiev, la correspondance de Lucas Lazo.
7: Au centre de Kiev, le quartier de Loukianivka n'est que dévastation. Les échoppes du marché très populaires ont été réduites en fumée. Les structures du centre commercial mitoyen sont carbonisées. Et sur les deux avenues qui mènent à ce point névralgique de la capitale, certains immeubles sont éventrés, les voitures calcinées, les vitres des appartements soufflées sur des centaines de mètres. Depuis l'aube, les riverains déblaient leurs foyers, colmatent les trous avec des bâches de plastique et les pompiers s'acharnent à éteindre les derniers incendies. Si la grande majorité des 90 missiles lancés par la Russie ont été interceptés selon l'armée de l'air ukrainienne. Les dégâts sont considérables. Par ailleurs, pour la troisième fois depuis le début de la guerre, la Russie a fait l'usage d'un missile Oreshnik sur une ville de la région de Kiev. Propulsé à une vitesse hypersonique de 12 000 km/h selon Moscou, cette arme est très difficile à intercepter, capable de porter des ogives nucléaires mais très coûteuse. Le Kremlin la réserve de manière symbolique pour intimider l'Ukraine selon différents experts militaires. À Kiev, Lucas Lazo, RFI.
5: Les réactions sont nombreuses après ces frappes. Russe, Kaya Kallas, la chef de la diplomatie de l'Union européenne, estime que la Russie cherche à terroriser l'Ukraine par une tactique d'intimidation avec l'usage du missile Oreshnik. La Russie, dit-elle, se retrouve dans une impasse sur le champ de bataille. Elle terrorise donc l'Ukraine avec des frappes délibérées sur les centres-villes. Pour Emmanuel Macron, l'utilisation du missile balistique Oreshnik signe une forme de fuite en avant de Moscou. Rome, enfin, condamne fermement cette attaque russe. Un accord entre les États-Unis et l'Iran en voie de finalisation selon les deux pays. Il s'agirait d'un plan en 3 étapes selon les Iraniens. La fin officielle de la guerre, le règlement de la crise dans le détroit d'Ormuz et l'ouverture d'une période de 30 jours pour négocier un accord plus large. Mais tout cela est encore en cours de négociation. En marge d'une visite en Inde, le chef de la diplomatie américaine Marco Rubio a laissé entendre qu'un accord pourrait même être trouvé dans les prochaines heures.
8: Il y aura peut-être des nouvelles plus tard aujourd'hui. Je n'ai rien à vous annoncer pour le moment, mais il se pourrait qu'il y en ait un peu plus tard, ou peut-être pas. J'espère qu'il y en aura, mais je n'en suis pas encore certain. Des progrès ont été faits. En ce moment même, des discussions ont lieu. Il est possible que nous ayons quelque chose à dire, que ce soit plus tard aujourd'hui, demain ou dans quelques jours. Mais ce problème doit être résolu, comme l'a dit le président Trump, d'une manière ou d'une autre. L'Iran ne doit jamais posséder l'arme nucléaire. Le détroit d'Ormuz doit être ouvert sans péage. Les Iraniens doivent remettre leur uranium enrichi. Ce sont les points d'attention permanents du président. Et sa préférence va toujours à une approche diplomatique. C'est ce sur quoi nous travaillons actuellement. Mais ce problème sera résolu, comme l'a dit clairement le président, d'une manière ou d'une autre. Nous espérons que cela se fera par la voie diplomatique. C'est ce à quoi nous travaillons. Et je pourrai peut-être vous en dire plus au cours de ma visite.
5: Marco Rubio, ce dimanche à New Delhi, la présidente de la Commission européenne, Ursula von der Leyen, se félicite des signes de progrès dans ses négociations en vue de cet accord. Mais pour elle, il ne faut pas laisser l'Iran se doter de l'arme nucléaire. Une bombe a explosé dans un train transportant des membres des forces de sécurité pakistanaises et leurs familles dans la province du Baloutchistan, dans le sud-ouest du pays. Une attaque qui a fait au moins 24 morts et 70 blessés. Romuald Ouadani tient désormais les rênes du Bénin, officiellement investi chef de l'État. Aujourd'hui, il a prêté serment devant la Cour constitutionnelle pour un mandat de 7 ans qui le conduira jusqu'en 2033. Le nouveau président a livré ses premiers mots à la nation. Jean-Luc Aplogan, notre correspondant, y a assisté. Il sera en direct dans Afrique Midi dans une 25 minutes environ. En France, un épisode de chaleur précoce et intense se poursuit. Il devrait atteindre son paroxysme entre ce dimanche et mercredi, selon Météo France. Le pays est en effet en la proie d'un dôme de chaleur qui agit comme un couvercle en fait sur une poêle, ce qui entraîne des températures continuellement élevées. Et cet épisode de chaleur, inhabituellement précoce, attire l'attention des scientifiques. Juliette Pietraszewski.
6: Oui, c'est un phénomène inédit pour un mois de mai en France. Et cet épisode de chaleur précoce est symptomatique du dérèglement climatique, explique Fabio D'Andrea. Il est climatologue au CNRS et directeur du département des géosciences de l'École normale supérieure.
9: Des circulations atmosphériques comme celles qu'on voit est plus chaude à cause de l'effet du changement climatique. Et ça peut arriver plus fréquemment. On a déjà observé dans les données historiques que ces phénomènes ont augmenté un peu à toutes les périodes de l'année. On prévoit qu'ils augmentent encore. Donc, on devrait multiplier les probabilités par deux vers la moitié du siècle et encore plus vers la fin du siècle.
6: Un phénomène qui devrait donc devenir plus fréquent et avec lui des conséquences importantes, notamment sanitaires.
9: On ne parle pas seulement de perception, on parle aussi de phénomènes qui ont un impact terrible sur la société. Les vagues de chaleur, c'est des phénomènes les plus meurtriers. Il ne faut pas oublier que ça aussi a une facture qu'on paye, parce que les services de santé sont très sollicités pendant les canicules. Et moi, je tiens beaucoup à que ce soit clair. Il coûte beaucoup plus cher de payer les conséquences que de prévoir une adaptation et investir.
6: Et la communauté scientifique le répète, il faut baisser nos émissions de gaz à effet de serre, limiter le réchauffement climatique à 1,5 degré Celsius d'ici la fin du siècle par rapport à l'ère pré-industrielle, l'objectif de l'accord de Paris sur le climat.
5: Merci Juliette. J'ajoute qu'il fait très chaud donc en France, on vient de le voir, et c'est exceptionnel. Par contre, en Inde, la chaleur fait au moins 16 morts dans le sud du pays. L'Inde est habituée aux températures torrides, mais les scientifiques ont démontré que ce changement climatique rendait les vagues de chaleur plus longues, plus fréquente et plus intense. Aux États-Unis, les autorités californiennes craignent l'explosion d'une cuve de produits chimiques. 40 000 habitants de la grande banlieue de Los Angeles évacués. Les pompiers cherchent à refroidir un réservoir contenant environ 26 000 litres de métacrylate de méthyle. C'est un liquide inflammable qui est utilisé pour la fabrication de plastique et pour éviter une explosion qui pourrait envoyer des fumées toxiques au-dessus d'une vaste zone habitée. Cette nuit à Las Vegas ont lieu les premiers NN's Games, une compétition pour des athlètes utilisant des produits dopants. Les critiques parlent des Jeux Olympiques, des stéroïdes. Parmi la quarantaine d'athlètes engagés dans les trois épreuves, 100 mètres, 50 mètres nage libre et l'haltérophilie, quelques grands noms comme le sprinteur américain Fred Kerley ou le nageur australien James Magnussen. Un Français participe, le sprinteur Mouhamadou Fall. Reportage à Las Vegas de Loïc Piala.
10: Mouhamadou Fall sort d'un essai clinique de 10 semaines à Abu Dhabi. Il n'a pas le droit de détailler les produits qu'il a pris, mais les athlètes avaient accès à de la testostérone, à des hormones de croissance et à des stéroïdes.
11: Je ne veux pas que ce soit dangereux, j'ai pas de peur, je ne m'inquiète pas du tout, on est très bien suivi.
10: Le sprinteur a ressenti les effets rapidement, Fall a pu reprendre l'entraînement malgré une blessure et dans quelques heures, l'ex-champion de France du 100 mètres s'élancera sur cette piste bleue posée dans un stade à 50 millions de dollars, construit pour l'occasion au pied d'un hôtel de Las Vegas.
11: Sans avoir eu par exemple justement recours au protocole, jamais de la vie j'aurais pu même courir je pense. Aujourd'hui j'ai une hernie discale, au niveau de la récupération, au niveau de l'entraînement on peut enchaîner, j'ai du mal à sentir la fatigue pendant l'entraînement.
10: Les organisateurs des Enhanced Games suivent le modèle Red Bull, le sport comme outil marketing pour leurs produits. Le site internet de Enhanced vend, entre autres, de la testostérone.
11: Bien sûr que ça allait parler. Je prends beaucoup plus de plaisir, j'ai beaucoup plus de motivation, je me sens beaucoup mieux, plus fort dans ma vie, dans ma tête, etc. Et en fait, je me dis, mais si derrière, ce que je gagne, c'est quelques haters, honnêtement, je leur fais des bisous.
10: Il gagnera aussi 250 000 dollars s'il remporte le 100 mètres cette nuit, une somme impensable dans un meeting traditionnel. Loïc Piala, Las Vegas RFI.
5: Allez, on reste dans le sport, mais sans dopage cette fois. C'est avec vous, Olivier Pron, bonjour.
12: Comme vous y allez, sait-on jamais. Bonjour,
5: alors,
12: bonjour. Je parlais
5: Vegas,
12: du sans dopage.
5: On n'est pas à Las Vegas, là.
12: Non, c'est assez lamentable, d'ailleurs.
5: Alors, on commence avec du tennis et les premiers coups de raquette ce dimanche à Roland-Garros.
12: Début en fanfare côté météo, hein, parce que côté français, on va rester prudent pour le moment. Début en fanfare côté météo, donc sur la terre battue de la Porte d'Auteuil à Paris, 30 degrés, voire plus, et pas un poil de vent. Mais sur le court central, un Allemand, finaliste il y a 2 ans, Alexander Zverev, outsider du tournoi. Et dans la cabine RFI sur le central, toujours sous une clim contrôlée, Eric Mamrut. Salut Eric.
13: Bonjour Olivier, bonjour tout le monde. Effectivement, il fait plutôt bon à l'intérieur, mais à l'extérieur, effectivement, bah, il faut s'équiper. Hein. On voit pas mal d'éventails de casquettes et de bouteilles d'eau. Effectivement, quinzaine suffocante à venir.
12: La question étant de savoir qui sera en finale dans 15 jours face à Sinner. Tout roule pour l'instant pour l'Allemand Zverev.
13: Oui, bah Zverev, Alexander Zverev, bah c'est la tête de série numéro 2, effectivement. L'absence de Carlos Alcaraz, forfait sur blessure. L'Allemand qui court encore et toujours derrière un sacre en grand chelem à 29 ans. Il a tout gagné, des Masters 1000, les Jeux Olympiques, le Masters fin d'année. Mais en grand chelem, on le sait, ça coince encore et toujours. Son mental, 3 finales jouées, 3 défaites ici même à Roland-Garros il y a 2 ans contre Carlos Alcaraz. À l'US Open en 2020, il avait mené 2 manches à 0, servi pour le match, la défaite. Défaite en finale encore à l'Open d'Australie contre Yannick Sinner, l'Italien sa bête noire. Il a perdu Zverev ses 9 derniers matchs contre l'Italien. Donc difficile d'imaginer un sacre de Zverev ici à Roland-Garros dans 2 semaines. Sauf si Sinner a un coup dur d'ici là, sait-on jamais. Bon, en tout cas, Zverev, il entame son tournoi contre Benjamin Bonzi, un Français, 95e joueur mondial. Il mène 2-1. En tout cas, il a 2 balles pour mener 2-1 sur son service.
12: Éric Mamrut en direct de Roland-Garros et on n'a pas fini de prononcer cette phrase dans les 15 jours à venir. Affiche du soir, on le rappelle, entre le Français Giovanni Pecci, Boum Boum Péricard et Novak Djokovic, 39 ans, 3 fois titré à Paris.
5: La suite, Olivier, c'est du football en Angleterre surtout, dernière journée de Première Ligue.
12: Et plus qu'un seul enjeu avant cette 38e et dernière journée, Olivier. Qui pourra accompagner Wolverhampton et Burnley en Championship, c'est-à-dire la 2e division? Tout se joue à distance entre Tottenham, 17e, grandeur et décadence des Spurs, et West Ham, 18e, à deux longueurs. Les Hammers accueillent Leeds, 14e. Les hommes de De Zerbi reçoivent Everton, 12e. Si le club londonien bénéficie d'une avance au goal average, moins 10 buts contre moins 22. Il doit quand même gagner face aux Toughies d'Everton ou compter sur une défaite de son concurrent. S'il ne s'impose pas, l'entraîneur italien sait que Tottenham n'est plus descendu à l'échelon inférieur depuis 1977. Mais il est plein d'espoir, Roberto De Zerbi.
14: We can't change our style, our mentality. We have to play.
15: On ne peut pas changer notre style de jeu ni notre mentalité. On doit plutôt disputer ce dernier match avec la bonne attitude, avec et sans ballon. On ne pourra pas nous changer, plus maintenant. Il faut qu'on se concentre sur leurs qualités parce qu'ils ont des bons ailiers et de bons buteurs. Mais je pense aussi que nous avons les armes nécessaires avec de bons joueurs pour livrer un bon dernier match et nous maintenir.
12: Roberto De Zerbi, l'entraîneur de Tottenham, il y a presque 1 an, jour pour jour, la formation du nord de Londres s'était déjà sauvée de justesse alors qu'elle était 17e au classement. Elle avait battu ensuite Manchester United 1-0 en finale de la Ligue Europa. Alors parviendra-t-elle une nouvelle fois à éviter la chute? Rendez-vous 15h TU pour le coup d'envoi. En Allemagne, enfin, Olivier, doublé hier pour le Bayern Munich après le 35e titre de champion de Bundesliga. Une 21e Coupe d'Allemagne aux dépens de Stuttgart grâce à un triplé d'Harry Kane, l'anglais.
5: Un dernier mot, Olivier, de basket avec la finale de la conférence Est en NBA.
12: Et le net avantage, je vais m'appliquer, des Knicks de New York qui mènent désormais 3-0 dans leur série face aux Cavaliers de Cleveland. Après un nouveau succès la nuit dernière, ils sont à 1 victoire de la grande finale. Ce soir, match 4 à l'Ouest où OKC, le Thunder d'Oklahoma City, mène 2-1 face aux Spurs de San Antonio.
5: C'était le journal des sports d'Olivier Pron.
16: Olivier Sherman.
5: Malgré un contexte tendu au Moyen-Orient, plus d'1,5 million de fidèles musulmans sont arrivés de l'étranger pour le Hajj, le pèlerinage vers les lieux saints de la Mecque en Arabie Saoudite. Un événement qui revêt une tournure particulière cette année en pleine tension internationale. Pour parler de ce Hajj, Hasni Abidi, bonjour.
16: Bonjour.
5: Vous êtes directeur du Centre d'études et de recherche sur le monde arabe et méditerranéen, le CERMAM, et chargé de cours à l'Université de Genève. Alors, le contexte régional est explosif et pourtant, la participation des pèlerins est massive. Comment l'expliquez-vous ?
16: Parce qu'il s'agit d'un des piliers de l'islam, puisque le pèlerinage est obligatoire pour tout musulman ayant les moyens physiques, mais aussi financiers, pour l'accomplir. Ce qui explique finalement que l'intérêt n'a pas changé.
5: Ce pèlerinage montre donc que dans le monde musulman, la dimension spirituelle reste plus forte que les crises politiques.
16: Oui, la dimension spirituelle, la dimension religieuse qui évidemment va au-delà, puisque chaque musulman, le pèlerinage est son projet de vie. Malgré les tensions régionales, malgré les crises économiques, les musulmans tiennent à accomplir. Ils sont, on peut dire, rassurés en tout cas d'accomplir un acte important dans les lieux saints.
5: Alors, on le voit, 1,5 million donc de pèlerins actuellement à la Mecque. Il devrait y avoir encore plus de monde ces prochains jours. La hausse du coût des voyages et des assurances notamment a fortement augmenté. Cette année, le Hajj risque-t-il de devenir inaccessible pour une partie des musulmans étrangers ?
16: Oui, là vous avez raison. C'est-à-dire que le coût de pèlerinage est de plus en plus élevé. Oui, on peut l'expliquer par l'inflation, par le prix élevé aussi de transport aérien, puisque les compagnies du Golfe elles-mêmes fixent le prix, mais aussi le prix surtout de l'hébergement à l'intérieur de l'Arabie Saoudite, entre la Mecque et Médine. Le coût il devient inaccessible, ou disons très élevé pour plusieurs ménages, plusieurs personnes, et c'est pourquoi je pense que si cette tendance elle va continuer vers la hausse, une bonne partie des musulmans, même certains s'endettent, même certains contractent même des crédits, alors qu'en islam en fait il faut avoir les moyens financiers pour l'accomplir. Si vous n'avez pas les moyens, donc c'est pas grave. Et là oui, c'est vrai que cette partie-là, une bonne partie, ceux qui n'ont pas les moyens seront privés donc de l'accomplir.
5: Alors Hasni Abidi, il y a encore évidemment la crainte d'un embrasement régional, même si on est proche, selon les deux parties, d'un accord. Si le conflit repartait, quels seraient les risques immédiats pour le pèlerinage d'un point de vue sécuritaire ou dans les transports ?
16: Vous savez, donc les fidèles observent depuis le début de la guerre un autre pèlerinage, ce qu'on appelle le petit pèlerinage. Et la fièvre pour le petit pèlerinage n'a pas baissé, hormis bien sûr les contraintes financières. En quelque sorte, en voyant l'Arabie Saoudite, plus ou moins le pays le plus épargné des missiles et des drones envoyés par l'Iran à d'autres pays, notamment les pays du Golfe, c'est-à-dire les Émirats, le Qatar, Bahreïn, l'Arabie Saoudite a été épargnée. Autre élément pour l'Arabie Saoudite, c'est que finalement, elle a un accès sur la mer Rouge, et donc on n'est pas obligé de passer les avions. Tous les autres aéroports enfermés d'Abu Dhabi, Dubaï, Doha, même Bahreïn, les aéroports d'Arabie Saoudite, curieusement, n'ont pas fermé. Et cet élément-là rassure finalement les fidèles en voyant que le petit pèlerinage a continué, et aussi que l'Arabie Saoudite n'a pas été touché. Les Iraniens, vous savez, savent très bien que envoyer des missiles en Arabie Saoudite, c'est risquer quand même une situation très dommageable et risque aussi une détérioration de leur image auprès des musulmans dans le monde.
5: Mais alors justement, les relations entre l'Arabie Saoudite et l'Iran se sont donc récemment améliorées. Est-ce que ce rapprochement, selon vous, reste quand même fragile ?
16: C'est un rapprochement qui est fragile, tout dépendra de la position de l'Arabie Saoudite. On a bien vu le prince héritier Mohammed Ben Salman ses proches ont essayé de dire et de rassurer les Iraniens pour dire que l'Arabie Saoudite, contrairement à certains récits médiatiques américains qui parlent plutôt de MBS pressé à finir le travail et donc à anéantir le régime iranien, et qu'ils tiennent à avoir de bonnes relations. L'Arabie Saoudite officiellement soutient les efforts de négociation, à la fois ceux qui ont été exercés par le sultanat d'Oman et maintenant par le Pakistan. Donc oui, l'Arabie Saoudite, elle a des projets qui sont très importants, l'Expo universelle, la prochaine Coupe du Monde 2035 et ces projets faramineux, tous ces projets-là passent par la sécurité en Arabie Saoudite et dans la région du Golfe, et c'est dans l'intérêt de l'Arabie Saoudite et de l'intronisation de prince héritier, parce qu'il est toujours prince héritier, d'assurer une certaine sécurité dans la région et ne pas pousser la région vers l'embrasement général.
5: Hasni Abidi, merci beaucoup pour cette analyse. Je rappelle que vous êtes directeur du Centre d'études et de recherche sur le monde arabe et méditerranéen, le CERMAM, et chargé de cours à l'Université de Genève.
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5: On en parlait tout à l'heure, la Russie a frappé très fortement l'Ukraine la nuit dernière. Mais il y a quelques jours, Kiev avait lancé sur la Russie l'une de ses attaques les plus massives. Plus de 600 drones tombés sur la capitale, Moscou, mais aussi sur des zones qui se trouvent à plus de 1700 km de la frontière ukrainienne. Les frappes ukrainiennes en Russie sont donc de plus en plus nombreuses et efficaces, et cela pourrait être aussi une éventuelle bascule dans ce conflit. Ligne de défense avec Franck Alexandre.
18: Situées à près de 2000 km de l'Ukraine, les villes de Yekaterinbourg, Perm, Tcheboksary ont été touchées. Des usines d'armement, des raffineries, des aérodromes attaqués dans cette région de l'Oural russe qui se pensait jusque-là à l'abri de la guerre. Des frappes dronisées des longues distances qui ont représenté pour les forces ukrainiennes quelques défis. Vincent Touré est chercheur à l'IFRI.
19: Le premier, c'est tout simplement le nombre de drones en production pour atteindre ces distances-là. C'est augmenter la charge utile sur chaque drone, réussir à avoir des appareils qui soient capables d'évoluer malgré des interférences électroniques russes. Et puis, enfin, c'est le problème, effectivement, d'affaiblir suffisamment la défense antiaérienne et antimissile de Moscou pour passer de plus en plus. Les Ukrainiens, sur plus d'un an, ont grignoté en fait les batteries et les radars situés en Ukraine, puis ensuite dans les régions limitrophes comme Belgorod ou la Crimée, et ont commencé à élargir les trous dans la raquette de la défense russe.
18: Ces frappes dans la profondeur révèlent des failles béantes dans la défense antiaérienne russe et provoquent de fait des bouleversements stratégiques.
19: Le niveau qui est le plus visible, celui stratégique, c'est donc amener la guerre dans la vie de tous les jours des Russes. Hein. C'est un des buts avoués de la stratégie ukrainienne. Mais là, ce qui est le plus intéressant, le plus important, c'est que jusqu'à maintenant, on avait, on va dire, une lutte ukrainienne avec les drones qui étaient dans l'infiniment petit, avec les FPV, les petits drones sur la ligne de front, et l'infiniment grand, donc les frappes sur les villes russes. Ce qui, maintenant, est en train de changer, c'est l'interdiction à portée moyenne, des 50 à 100 km, où là, les Ukrainiens ont désormais des drones efficaces pour aller frapper des centres de munitions, leur logistique, les zones de concentration, les bases, les garnisons. Et donc, il y a un vrai risque pour les Russes que les Ukrainiens arrivent à finalement asphyxier leur effort et donc, en fait, à stabiliser le front, voire à reprendre l'initiative.
18: Si côté russe, aucune inflexion n'a été à ce stade observée, l'été est presque là et il est propice aux offensives. Il servira donc de test à la théorie de la victoire de chacun, souligne Vincent Touré.
19: C'est-à-dire que les Russes ont resté sur une théorie, l'idée selon laquelle ils peuvent user les forces ukrainiennes en les pressurisant jusqu'à ce qu'elles craquent. La théorie ukrainienne, inversement, c'est de se dire qu'ils peuvent mettre un coup d'arrêt suffisamment fort pour qu'en fait, il y ait une stagnation, voire une stabilisation du front. Et avec, effectivement, la belle saison, ces deux théories vont se reclasher à forte puissance.
18: Après plus de 4 ans de guerre, l'été 2026 pourrait donc être décisif, avec pour bilan un possible épuisement des forces en présence.
5: C'est la ligne de défense avec Franck Alexandre.
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5: Direction le Canada à présent. La visite du facteur qui passe quotidiennement déposer le courrier ne sera bientôt plus qu'un souvenir. D'ici 5 ans, des millions de foyers perdront leur livraison à domicile au profit de boîtes centralisées. Reportage Nafi Alibert.
20: Je vais juste prendre mon courrier de quartier
21: et je vais partir faire ma petite boucle.
22: 22 ans que Maxime Chassé arpente les rues de la Prairie sur la rive sud de Montréal. Le facteur connaît chaque boîte aux lettres et les habitants qui l'attendent.
20: C'est chez Suzanne.
23: Allô, allô. Ah, Maxime, ça va?
24: Ben oui,
23: ça a l'air qu'on va perdre nos facteurs?
22: La réponse, c'est oui. D'ici 5 ans, fini la livraison à domicile partout au pays, à la place des boîtes communautaires. Alors la majorité des Canadiens utilisent déjà ce système déployé depuis les années 80 pour réduire les coûts. À la Prairie, ces boîtes collectives apparaîtront l'an prochain. Suzanne et son mari s'y résignent à contre-cœur.
0: J'espère qu'il va en avoir un pas trop loin. Ouais, parce que nous, là, moi j'ai 81 ans, Maurice 78, les gens âgés, on sort moins.
22: Pour Post Canada, cette transformation est une question de survie.
1: On n'a pas le choix.
22: Il y a 3 fois moins de lettres à distribuer qu'il y a 20 ans, rappelle Ariane Sauvé, porte-parole de la Société d'État, mais toujours la même obligation d'acheminer le courrier d'un océan à l'autre. Et dans le deuxième plus grand pays du monde, l'équation ne tient plus.
1: On a enregistré une perte de 1,5 milliard de dollars l'année dernière, ce qui fait un cumulatif de 6 milliards de pertes depuis 2018.
22: La livraison porte-à-porte revient 2 fois plus chère qu'une boîte communautaire, ajoute-t-elle. La conversion permettrait 400 millions de dollars d'économies par an.
3: Bon, on s'y oppose.
22: Yannick Scott, du syndicat des postiers, dénonce une logique purement comptable.
3: On craint une espèce de spirale infernale où est-ce que moins on offre de services, plus on veut couper, plus on coupe de monde, moins on offre de services.
22: Le syndicat pousse depuis plusieurs années Post Canada à se réinventer. Banque postale, forfait Internet, de téléphone.
3: Il y a une panoplie de services que d'autres services postaux offrent qui permettent justement de générer de l'argent ailleurs sur la planète. Il faudrait juste savoir la mettre à la sauce canadienne, un petit peu de sirop d'érable peut-être dessus.
22: Mais la direction juge ces projets irréalistes ou trop coûteux. Et sur le terrain, Maxime Chassé craint de perdre ce qui donnait du sens à son métier.
23: Donc, c'est un des derniers services de proximité à la population parce que c'est dans notre identité propre de facteur de donner du service. Puis on a décidé d'enlever l'humanisation du métier.
0: Ben, ça nous a fait un plaisir que tu nous serves.
22: Suzanne et Maurice font partie des 4 derniers millions de foyers qui devront s'adapter.
0: Bon, on va te souhaiter bonne chance, Maxime.
22: Et derrière la disparition des facteurs, c'est toute la fragilité du modèle postal canadien qui les rattrape, celle d'un service public conçu pour un autre siècle. Nafia Libert, Montréal, RFI.
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5: Le pavillon breton est présent pour la première fois à la Biennale de Venise. Aux côtés d'une centaine de pavillons nationaux, la Bretagne, à l'instar des pavillons écossais, gallois ou catalans, veut exister dans le plus grand rendez-vous d'art contemporain. Plus poétique que politique, c'est ainsi que se définit le Bretz Pavillon. Reportage à Venise de Muriel Mahalouf.
25: Quels sont ces drôles d'instruments qui résonnent dans les rues de Venise, bordées de canaux? Une foule se presse autour d'Erwan Keravec et son quatuor sonore. Ce sont les musiciens qui accompagnent le bateau qui fait office de pavillon breton à la Biennale d'Art et qui se trouve amarré sur l'île de San Giorgio Maggiore à Venise. Joachim, mon voisin, a construit le bateau.
26: On est sur l'un des quais du port de San Giorgio, qui est situé magnifiquement à Venise, qui est juste en face l'espace de la Biennale, des Giardini, de l'Arsenal, avec une vue imprenable sur le campanile de San Marco. Donc c'est un lieu fantastique.

0: preuve, mais je nous trouve tellement chanceux dans les communautés d'avoir encore ça.
1: Puis c'est un sacré pied de nez, finalement, au projet colonial.
0: Ah, vraiment? J'ai lu « Le peuple rieur » de Serge Bouchard. Ça a été un des premiers ouvrages qui m'a vraiment fait reconnecter plus à ma culture. Hein. Lui, c'était un anthropologue qui a passé beaucoup de temps chez les Innus.
1: À l'Octone?
0: Oui, à l'Octone. Mais qu'il l'a fait de la bonne façon, tu sais, puis il expliquait comment les Innus, parce qu'il y avait le fleuve Saint-Laurent, les colons arrivaient par là, puis pour aller jusqu'au lac Saint-Jean, il y a la rivière Saguenay, puis après le lac. Mais les Innus ont fait exprès de faire croire aux colons que c'était trop dangereux, le voyage pour venir jusque chez nous. Mais en fait, c'était pour garder le contrôle. Puis c'est fou comment l'histoire a été racontée pour qu'on pense qu'on était les faibles. Mais dans le fond, nos ancêtres étaient vraiment stratèges, puis ils ont tenu leur bout, là. Puis les colons ont réussi à nous faire croire que, tu sais, la colonisation, ce qu'ils ont écrit dans leurs histoires, ont réussi à nous faire croire qu'on était les victimes. Et dans le fond, tout ce temps-là, on survivait, tu sais, puis on avait nos compétences aussi, puis nos qualités, puis notre valeur, là.

0: La réserve a été créée en 1856, mais il a été démontré par des fouilles archéologiques auxquelles j'ai participé il y a quelques années que nous occupons le territoire de la communauté, mais aussi du lac Saint-Jean depuis 5000 ans. Elena Delaunière, responsable des services de recherche ici pour la Société d'histoire et d'archéologie de Meshtoïats. Je suis aussi membre de la communauté et je suis à mon poste depuis 2023 environ.
1: Et alors, ces fouilles archéologiques, elles ont eu lieu à quel endroit exactement?
0: On a eu des fouilles archéologiques dans la communauté, à côté d'un bâtiment où est-ce que tout le monde va, les gens venaient nous voir. On a même fait des fouilles ouvertes au public, alors les gens pouvaient venir fouiller avec nous, puis ils ont fait des découvertes des artefacts qui ont ressorti, dont une hache de 5000 ans, qui a mené à une séance d'inventaire sur le site. Et les fouilles nous ont vraiment permis de dater au radiocarbone, au carbone 14, finalement, là, que nous avions une occupation de près de 5000 ans.
1: Et pourquoi c'est important de le rappeler?
0: Ben, en fait, ça démontre l'exactitude de la tradition orale que nous fréquentons le territoire depuis des millénaires.
2: Les recherches des archéologues ont permis de déterminer, faire la preuve d'une vie permanente. Pas il y a 500 ans, il y a 1000 ans, il y a 3000 ans, puis après ça, il y a 4000 ans. Vie permanente sur le site de Meshtoïats depuis 5000 ans. Ça, c'est plus long que les pyramides en Égypte. Bon, si vous étudiez l'histoire du Canada, au Canada, et que vous êtes un étudiant, ça commence en 1492 ou en 1534, quand le Malouin, Jacques Cartier, arrive. Avant ça, il s'est rien passé dans nos livres. Mais nous, il y a des gens qui vivent là depuis tout ce temps-là.
1: Quand on parle des îles Nous de Meshtoïats, on parle d'un peuple de pêcheurs, évidemment, puisqu'il y a le lac, de chasseurs qui partaient à l'hiver plutôt vers l'intérieur des terres, de cueilleurs
3: aussi,
1: de nomades.
3: De nomades, tout à fait. Ça définit vraiment notre façon d'être. D'ailleurs, en fait, vers la fin de l'été, c'était le moment de constituer les groupes de chasse hivernaux. On prenait trois familles, en règle générale. À l'automne, le moment où on quitte le lac Saint-Jean pour aller en forêt, en territoire, ben on va devoir remonter les rivières. Chose qui ne se fait pas à la rame, d'ailleurs, je vous le dis, si le courant est trop fort. C'est des très longs canaux. On allait souvent utiliser des perches, comme les gondoles en Italie, par exemple, si vous connaissez. Fait que c'était un très long processus. Et on va d'ailleurs souvent essayer de faire plus de portage. Ça va être plus stratégique.
1: Portage, ça veut dire quand même, il faut l'expliquer, porter sur son dos, mais peut-être aussi sur sa tête. Comment ça se passait?
3: C'est en fait notre nuque. Nous, on appelle ça une bosse à canot. Souvent, les Innus ont la nuque plus, je dirais, imposante, plus forte. Parce que on est, pendant des millénaires, on l'a utilisé pour porter justement ces canots-là. En fait, c'est qu'on devait éviter les lieux comme les chutes, par exemple, ou les rapides, chose qu'on peut pas traverser, évidemment, avec un canot. Il fallait que ce soit porté par une seule personne, parce que les autres devaient porter plusieurs centaines de livres de bagages jusqu'à notre territoire familial.

0: Nous, on a un peuple animiste. Ça veut dire que on considère que chaque chose qui est vivante a une âme ou un esprit. Donc, quand on dit chaque chose qui est vivante, on parle de tous les êtres humains, évidemment, mais également tous les animaux, les plantes et même les roches, les rivières. Tout ça, ça va avoir un esprit et donc ça va mériter le même respect. Ça va être nos égaux, en fait, tous ces éléments-là qui nous entourent. Et donc, quand on considère tous ces esprits-là dans la nature, ben, on se rend compte qu'il y a un équilibre qui est présent, mais qui est fragile. On en est responsable. D'ailleurs, ici, on a l'objet parfait pour parler de ça. C'est un théwagan. C'est un tambour, en fait. Donc, c'est évidemment un instrument de musique, mais c'est aussi beaucoup plus que ça. En fait, dessus, il y a, déjà, il y a une belle peinture d'un caribou, mais il y a également une ligne de petits osselets qui sont accrochés avec une corde. Et ces osselets-là vont venir résonner quand on va jouer sur le tambour. C'est des os de fœtus d'orignaux ou de cervidés en règle générale. Donc, c'est les théwagan sacrés qui ont cette ligne d'osselets-là. On va s'en servir pour la spiritualité. Quand on joue du théwagan, ça va permettre de caler notre propre battement de cœur sur celui de la Terre-Mère et entrer, disons, en phase avec elle. Donc, quand je parle de la Terre-Mère, je parle, bien évidemment, de la Terre en tant que telle, mais aussi de ce qu'on appelle Chimento. Chimento, c'est donc le grand esprit. Disons que c'est l'équivalent de notre Dieu. Bon, c'est pas ça pantoute, en fait, mais pour vous faire ça simple, on va dire que c'est ça. En fait, pour chasser, par exemple, parfois, on avait besoin d'un peu d'aide de Chimento pour qu'il nous envoie de la nourriture. Par exemple, si on veut trouver un troupeau de caribou, on va mettre une omoplate de caribou dans le feu. On joue du théwagan pour se connecter à Chimento. Puis, on demande à Chimento de nous montrer où sont les animaux. C'est le feu qui va être notre outil pour faire cette scapulomancie-là. On retire l'omoplate. Des marques vont être apparues sur l'omoplate. Des ronds, des lignes noires. Mais ça, pour le chasseur, c'est des rivières, des montagnes. Il y a quelque part, au travers de ça, un troupeau.
1: C'est une forme presque de divination pour essayer de savoir où se situe le troupeau.
0: Effectivement, la divination par les omoplates. En fait, on considérait que chaque animal allait s'offrir à nous. C'est pas nous qui allait le battre, disons, ou le tuer parce qu'on est supérieur. C'est lui qui s'offre à nous pour qu'on puisse continuer d'être un bon gardien de l'équilibre.

0: Donc on se situe juste à l'arrière en fait du musée Ilmu de Mashtuyat. Et là-bas, il y a un petit bois, en tout cas il y a des arbres. C'est beau avec ce soleil et la neige.
1: Allez, entendre le son des pas sur la neige, là. Moi, ça me rappelle des souvenirs en forêt, là, avec mes parents, surtout la famille, les campements qu'on pouvait avoir.
2: C'était l'hiver, juste avant le dégel ou pré-printemps, une cinquième saison chez les Innus. Nous sommes donc allés à Mashtuyat. Un temps où le lac gelé du Pequagami se confond encore avec ses rives enneigées, où le poêle à bois réchauffe les cœurs, les esprits et les souvenirs. Et c'est justement non loin d'un poêle fumant que l'on s'est installé avec l'artiste Innu, Katia Kurtnes, dans une sorte de cabane ou campement, placée derrière le musée près d'une petite forêt qui l'été tient lieu de site d'interprétation. Car avant tout, pour les Innus, c'est dans les paysages, les cours d'eau, les forêts d'épinettes noires et de bouleaux jaunes qu'ils reconnaissent leur propre histoire. On retrouve Katia Kurtnes.
1: Mon art à moi est beaucoup inspiré du travail des femmes, des motifs qu'on retrouve sur les vêtements, les mocassins, les mitaines, qui représentent des éléments de la nature, bien souvent. Parallèlement, je suis au doctorat en études autochtones à l'Université du Québec en Abitibi, Témiscamingue. Et puis, moi, ça me permet, en tout cas, de faire un voyage parmi ma culture. J'ai eu des emplois où est-ce que ça me permettait d'être avec les aînés de la communauté. Donc, à mon tour, moi, je peux quand même transmettre ce qu'eux m'ont transmis, ce que leur réflexion aussi face à tout le monde contemporain de où on en est rendu, puis comment est-ce que la culture peut s'imposer dans un monde contemporain aussi aujourd'hui. Parce que moi, j'ai toujours dit que même si je porte des chaussures de marque, je suis encore capable de danser la danse traditionnelle, je suis encore capable de marcher sur le territoire.
2: C'est beau, vous avez parlé de voyage. Un voyage dans votre culture. Il part d'où et vous emmenez où ce voyage-là?
1: Le voyage, il est encore en train de se faire parce que j'en apprends encore là, beaucoup. Là, puis moi, je dirais que j'ai eu conscience peut-être de cette richesse-là dans à peu près vers l'âge de 10 ans. Mes parents, moi, ma mère est québécoise, mais mon père est Innu ici de la communauté de Mashtuyat. Mais ma mère, elle s'est toujours intégrée. Pour elle, suivre mon père en territoire, c'était quelque chose que amener les enfants, c'était important pour elle. Fait que les fins de semaine, on les passait en forêt. Et puis certaines familles avaient des spécificités. Nous, chez nous, c'était la pêche traditionnelle. C'est que mon père, c'était le filet qui installait sur le Pequagami, sur le lac. Puis j'ai des amis jeunes, tout jeunes aussi, que je me souviens d'avoir coupé la viande d'orignal avec le père d'une de mes amies. Puis on savait pas qu'on était en train d'apprendre dans ce moment-là. Nous, on était en train d'aider, mais dans le fond, on était en train d'apprendre. Fait qu'aujourd'hui, c'est toute cette richesse-là qu'on peut aller chercher, pas seulement avec nos familles, mais avec l'ensemble des membres. Puis je pense que c'est comme ça, moi, que je vois mon voyage. Je suis pas quelqu'un qui... J'ai jamais pris l'avion. Je suis pas quelqu'un qui voyage. Mais mon voyage, je le fais à travers ma culture.
3: Ici, on a une fourrure. C'est un symbole de commerce, la traite des fourrures, dont j'imagine vous avez dû entendre parler. Ça a été à peu près l'unique activité économique pendant les deux premiers siècles de la colonie de la Nouvelle-France. C'était la raison d'être de la colonie. Et ça, c'est intéressant de réfléchir à ça parce que pour des fourrures, il faut des animaux. Pour avoir des animaux, il faut des chasseurs. Et je vous le dis simplement et crûment, les Européens n'avaient pas les compétences pour chasser ici. Donc, il y avait besoin des Autochtones. Ça les a forcés à considérer les Autochtones pendant du moins ces deux premiers siècles-là. Puis d'ailleurs, on va remarquer après ces deux siècles-là le déclin du commerce des fourrures qui va coïncider avec le déclin de la considération pour les Autochtones.
2: Et avec le début de la logique des réserves.
3: Tout à fait, exactement, parce que à ce moment-là, quand vient le déclin de la considération envers les Autochtones, vient la montée de ce qu'ils appellent l'urgence de régler ce qu'il appelait au gouvernement le problème indien. De là a découlé tout tout ce qui peut être inclus dans le génocide qui a eu lieu sur les Innus, mais sur tous les autres premiers peuples du Canada. Donc, justement, on parle évidemment de la sédentarisation forcée, des pensionnats, toutes sortes de choses comme la rave des années 60, par exemple. Je ne sais pas si vous en avez entendu parler. C'est les agences de protection de la jeunesse gouvernementale qui allaient arracher les enfants aux familles autochtones. On parle aussi de stérilisation sans consentement des femmes autochtones. Toutes sortes de choses qui ont été mises en place pour que le problème indien qu'ils appelaient soit réglé. Mais si on regarde de notre point de vue, à partir du commerce des fourrures, progressivement, ça a complètement transformé notre façon d'interagir avec les animaux, qui est comme un produit, une ressource.
0: Beaucoup plus dans une logique de prédation, mais permanente, quoi. Il fallait en avoir de rendement le plus possible.
3: C'est ça, exact. Ça a semé cette graine-là de l'avidité dans nos esprits. Et ben justement, les animaux qui étaient nos frères, nos sœurs, se sont transformés en ressources. Et le territoire s'est transformé en bassin de ressources.
4: Ben, en fait, ce qui s'est passé, c'est relativement récent. Ça s'est fait dans les moins de 100 dernières années. On a commencé par donner le territoire où l'on vivait aux compagnies forestières. Ensuite, pour descendre le bois, on a utilisé les rivières. Ça a eu comme conséquence que graduellement, on était chassés du bois et ensuite, on était chassés de nos routes. Parce que pour les Innus, comme pour l'ensemble des Premières Nations, les rivières, les cours d'eau étaient des chemins. Parce que grâce à ça, on était capable de circuler sur l'ensemble du continent sans avoir à fabriquer de routes. Ça fonctionnait très bien. Donc, on a perdu les routes aussi. Et c'est là qu'on s'est retrouvé coincé dans ce qu'on appelle une réserve aujourd'hui. Qui vient de l'anglais, en fait, parce qu'on donnait le territoire aux compagnies. Reserved land, on gardait une petite terre en réserve qu'on gardait pour les Autochtones. Ensuite, on a construit des barrages sur ces rivières-là qui ont permis de fabriquer des usines où là, on allait utiliser le bois pour faire du papier. Là, les Blancs allaient arriver pour faire travailler dans les usines et coloniser la région, etc. Et c'est comme ça que les Autochtones ont été chassés de chez eux. On n'a jamais été indemnisés. On n'a jamais été compensés. Les gens ont été complètement dépossédés sans jamais que le Québec reconnaisse qu'ils ont souffert d'une injustice. Et encore aujourd'hui, la colonisation comme telle de peuplement, de la façon dont on l'apprend, nous, à l'école, quand on va à l'école au Québec, par exemple, la colonisation de peuplement au Lac-Saint-Jean, ce sont de braves hommes d'affaires et bûcherons qui sont partis de la région de Charlevoix, qui ont défié la Compagnie du Son, qui avait les droits sur ce territoire-là. Les Anglais, donc les francophones, combattaient les Anglais. Et là, comment ils ont réussi à créer la Compagnie des 21, à développer et à créer la région du Saguenay-Lac-Saint-Jean. Et dans tous les livres que j'ai lus, dans toutes les émissions que j'ai entendues sur le sujet, il n'y a jamais personne qui se pose la question, mais qu'est-ce qu'on faisait avec les Innus qui vivaient là? On est complètement invisible dans cette histoire-là.
3: Au primaire, j'étais allé à l'école primaire ici à Machériat, on n'a pas parlé du peuple Innu. À peu près zéro. La seule différence avec le cursus scolaire normal, c'était qu'on avait des cours de Nelwéun, mais des cours de langue seconde, là, à même titre que l'anglais. Donc, c'est le seul élément culturel qu'il y avait dans notre cursus. Sinon, ben nos cours d'histoire, on parlait de la colonie française et uniquement de la colonie française. C'est tout. Donc, on se faisait enseigner c'était quoi être Québécois, mais on était tous Innus. Donc, il y avait une absurdité là que je comprenais pas, tu sais. Plus tard, ben, j'ai compris qu'on avait tous honte d'être Innus. Qu'elle était présente, cette honte-là, à un différent degré. Puis aussi, ben, qu'on en était conscient à un différent degré. Mais tous, on portait ça parce que c'est un héritage des pensionnats. Parce que le concept de ces écoles-là, c'était que les enfants étaient envoyés là, puis l'idée, c'était qu'ils ressortent de là, puis qu'ils aient plus envie d'être autochtones, qu'ils aient honte d'être autochtones. Fait que, il y a beaucoup de choses, beaucoup de traumatismes qui se sont transmis des pensionnats, mais je pense que ce qui s'est le plus globalement transmis, c'est cette honte-là. Donc, moi, comme je disais, j'ai fini par comprendre qu'elle était présente partout autour de moi, au primaire. Plus tard, vers la fin de mon secondaire, j'ai commencé à travailler ici, au musée. Puis c'est là où tout a changé, vraiment, où ça m'a permis de me réapproprier ma culture d'une certaine façon et donc vouloir l'apporter, puis ben, avoir la fierté de la transmettre, là, justement. Mais à partir du moment où j'ai commencé à comprendre plus ma culture puis à me permettre de la porter, donc à laisser être cette partie-là de moi, j'ai commencé à apprendre vraiment à être pour de vrai. C'est un apprentissage qui va durer toute la vie, mais je considère que je suis en bonne voie.

0: on a une histoire qui est quand même assez sombre, qu'on pourrait dire, tu sais, de façon collective, parce qu'avec les pensionnats, entre autres, on a eu des manques, on a eu des coupures, qu'on peut dire, dans plein de choses. Même mon père, là, il n'a pas subi les pensionnats, mais on ne sait pas qu'est-ce que les autres personnes ont vécu, mais allons en forêt, puis allons se guérir ensemble. Le territoire, c'est un territoire qui est nourricier. Moi, j'aime l'appeler notre garde-manger. On a les plantes, on a les animaux, on a... Mais le garde-manger, il peut être nourricier aussi de façon mentale, parce que avec l'effet de la communauté, l'effet du groupe, le territoire est guérisseur aussi.
1: Et en quoi ça guérit? Qu'est-ce qui s'y passe?
0: Ce qui s'y passe, c'est l'estime. Les gens nous parlent beaucoup d'estime de soi. En forêt, on dirait que on est tout égal. Un peut dire, ben moi, je vais m'occuper du poêle à bois. L'autre va dire, ben moi, je fais à manger. Fait que chacun a quelque chose, une tâche de ce que lui est capable de faire. Fait que l'estime de soi revient à ces personnes-là. Fait que c'est ça qui est beau dans l'idée de retourner en forêt.
2: Malgré les torts de l'histoire, tout ça, il y a encore tellement de beauté dans les relations. Tu sais, par exemple, ici, chez les Innus, les relations familiales, les relations, la perpétuation de la culture, c'est quelque chose de super fort. On le sent que les gens, ils veulent que ça continue. Puis moi, j'ai envie de souligner toute la beauté au lieu de... Tu sais, par exemple, il y a beaucoup de gens qui travaillent sur les problèmes sociaux. T'sais, on parle beaucoup de... Il y a des problèmes sociaux dans les communautés, il y a du suicide, il y a de l'alcoolisme, tout ça. Moi, j'ai envie de montrer qu'est-ce qui est beau aussi. Il y a beaucoup de joie, tu sais, aussi. Il y a beaucoup de liens. Il y a tellement de choses fortes. Puis je me dis, c'est en mettant l'accent là-dessus que ça donne envie de continuer, parce que les problèmes, on les connaît. Ils sont partout dans le monde aussi, ces problèmes-là. Puis c'est pas parce qu'on est autochtone qu'on a ces problèmes-là, c'est parce que c'est la pauvreté, puis c'est le colonialisme aussi. Mais ça, c'est ça, avec doucement. Je me dis qu'avec la beauté, en décrivant la beauté, on arrive à sortir de tous ces mots-là que je viens de dire qui sont comme un peu... qui sont difficiles, tu sais, puis de se concentrer sur la joie. Ouais.
1: Mm. C'est un peu ça, la poésie, c'est l'art de la joie. Mm-hmm. Il y a de ça.
2: Mm-hmm. Oui, vraiment. Moi, en tout cas, je sais que quand j'écris, je suis tellement dans un sentiment là de c'est ça, d'adéquation avec le monde, puis j'essaie de cette transmission là par la sensibilité au monde, je me sens un peu comme une traductrice, tu sais, qui OK la neige me dit quelque chose aujourd'hui, mais comment je fais pour traduire ça aux humains, tu sais? Fait que j'essaie de parler de nature, mais aussi de tellement de... Ben, tout est nature, finalement. La motoneige, l'avion, peu importe. C'est la nature aussi, c'est ça qu'on oublie. C'est fait de matériaux. Tout ce qui existe est nature. Parce que c'est ça aussi la pensée Innu, c'est que toutes les choses sont au même niveau. Il n'y a pas de gradation dans le vivant. T'sais, c'est pas vrai que l'humain est en haut. L'humain est égal à la roche, à l'eau, à n'importe quoi d'autre. Fait que c'est ça que j'essaie de traduire en poésie, ces savoirs-là, ces valeurs-là. La beauté, c'est un coup de vent sur le fjord. C'est un bébé qui sourit dans son sommeil. C'est des flocons de neige intacts sur un manteau noir. Et des fois, la beauté, ça prend la forme d'un Tacoma violet à clutch, jacké avec winch en avant intégré, entrevu dans un parking de la vie. On est comme on est.
3: Pour moi, être Innu, c'est un honneur et une responsabilité. C'est savoir d'où je viens, mais pas nécessairement où je m'en vais. Mais d'avoir conscience du bagage que je porte. Donc, je porte ma vie, mais je porte celle aussi des femmes qui sont venues avant moi. Donc, les victoires, les forces, les traumas et tout l'amour qu'elles ont porté pour que je sois ici aujourd'hui. Erika Aimon, je suis Pekwakamishkwe, donc une femme de la communauté de Mashtoyats. Je suis présentement agente de recherche au musée. Je ne vais pas faire de généralisation, mais chez les peuples autochtones, la communauté, c'est la base. Donc, l'individu vient après la communauté. Donc, c'est toujours le bien-être de la communauté qui va passer en premier. Mais il faut savoir aussi que tout le monde avait son importance. Que ce soit un enfant, un aîné, une femme, chaque individu a autant de valeur et d'importance que son prochain. À cause de la colonisation, les femmes ont perdu cette importance-là. Elles se sont faites voler cette importance-là, mise au second plan. Elles se sont faites réduire à des objets, à des choses qu'on fait posséder. Et aujourd'hui, on la reprend, cette place-là. Alors, il y a des éléments de la culture qui m'ont été transmis par ma famille et d'autres qui ne l'ont pas été. Alors, c'est ma responsabilité de les apprendre pour pouvoir en assurer la transmission après, aux prochaines générations. C'est ma responsabilité aussi de prendre soin du territoire, que je fasse partie du nombre pour assurer la santé et la pérennité de ma nation.

0: Alors, l'exposition permanente que nous avons aujourd'hui, Tishilani Inuit, c'est vraiment, c'est nous, les Inuit. Alors, c'est la communauté qui a dit, qui a fait des recommandations de comment est-ce qu'on veut se présenter aux visiteurs, finalement. Parce que moi, je me sens pas légitime de dire que cette personne-là, parce qu'elle a fait telle chose en telle année, devrait être sur le mur. Pourquoi cette personne-là, plus que une mère de famille qui a élevé tous ses enfants en territoire?
1: Donc, en fait, vous avez fait un travail de consultation. Comment ça s'est passé?
0: Oui, travail de consultation, des appels à la population aussi. En fait, je dirais que tous nos projets, les expositions, la communauté est consultée d'abord pour savoir comment est-ce qu'ils veulent être représentés. Jusqu'où on transmet avec les visiteurs? Jusqu'où on va? À titre d'exemple, le sacré, est-ce que ça s'expose? C'est vraiment des débats très, très riches et qui nous permettent finalement de trancher, d'avoir des recommandations pour nos différentes activités qu'on donne.
2: Moi, personnellement, je pense que le savoir innu, le savoir des premiers peuples en général, c'est quelque chose dont toute l'humanité devrait bénéficier. Il y a tellement de beaux savoirs, puis une connaissance du monde, puis une spiritualité super profonde. Je le souhaite à tout le monde de développer ça en soi. Mais nous, on est en train de se réapproprier ces savoirs-là qui sont en train de s'effriter. Fait qu'il faut qu'on se protège un peu. Fait que c'est difficile. Des fois, on veut parler de notre culture. Il y a plein de choses qu'on connaît pas, qui nous ont un peu été enlevés par l'histoire, puis d'autres choses qu'on a envie de garder pour nous aussi, tu sais, certaines cérémonies. On a besoin de se guérir, nous, avant, tu sais, de guérir nos traumas, avant que vous veniez aussi, tu sais, on voudrait. Mais ça se fait doucement, ça a besoin de se faire doucement.
3: En grandissant, moi, j'étais Wiat, ça a toujours été omniprésent, la culture, pour moi, là, tu sais, je me suis sentie Pekwamishkwa. Mais moi, quand je suis née, j'avais pas mon numéro de bande. Fait que ça, c'est le gouvernement qui attribue là, qui est indien, qui n'est pas. Ça, je savais pas avant d'avoir peut-être 10 ans que j'ai réalisé que, hey, moi, si ma mère elle meurt demain matin, là, j'ai plus le droit de vivre ici. J'ai plus le droit de vivre dans ma communauté. Je peux pas reprendre sa maison. Puis ça a été un gros choc dans mon identité, t'sais, de dire, OK, ben moi, je me sens comme faisant partie de cette communauté-là parce que c'est eux qui m'ont élevée, c'est toujours ce que j'ai connu, puis c'est ici chez moi. Mais là, parce que le gouvernement, lui, décide qu'il y a eu trop de métissage dans ma lignée puis que je mérite pas le numéro, ben là, ça a toutes ces conséquences-là sur mon futur, tu sais, dans le fond, que je pourrais plus faire partie de cette communauté-là. Mais heureusement, il y a des femmes qui ont lutté vraiment fort parce qu'il y a eu beaucoup d'inégalités là, dans la façon dont... Ben, c'est très arbitraire, là, la façon de décider qui est indien, qui ne l'est pas. Moi, je l'ai re-eu quand j'avais 12 ans. Ça joue tellement là, de se sentir valide dans son identité, mais ça n'a pas rapport, en fait, là, parce que moi, ma culture, ce n'est pas le gouvernement qui m'a donné. Tu sais, ma culture, je la vis ici à tous les jours, puis je l'ai appris en partie de ma famille, en partie par toutes les autres gens de la communauté que j'ai côtoyé pendant toute mon enfance. T'sais, c'est ce que je suis puis que je fais. Fait que maintenant, ben oui, tu sais, je prends cette place-là en tant que femme innu parce que, ben, c'est ce que je suis, je pense. Fait que non, je suis très fière. Puis j'espère que ma fille va être encore plus fière. J'espère qu'elle n'aura pas ce petit moment-là de « est-ce que je suis assez? » puis qu'elle va savoir que est ça puis c'est tout.
4: Oui, au Québec autochtone, chez les Innus de Mashteuiat, c'était le second épisode de notre série par Laure Allary et moi-même. Merci, Tinash Kumitin, à tous les Pekwagami Ulnuts qui nous ont accueillis. La semaine prochaine, notre périple s'achève à Pessamit, chez les Innus de la Côte-Nord. Ce voyage a été réalisé grâce au concours de tourisme autochtone. Un immense merci à Andrew Germain. Tout de suite, ce sont les nouvelles du monde sur RFI, suivies juste après de BPM d'Hortense Vol. Bonjour Hortense.
5: Bonjour Céline, bonjour à tous.
4: Alors quel est ton programme aujourd'hui dans BPM?
5: Eh bien aujourd'hui dans ma Selecta, il y a du rap, de la folk, de la soul, une rencontre en Slovénie avec l'un des grands passeurs des musiques aventureuses, et puis dans l'histoire d'un live à l'approche du centenaire de sa naissance, Monsieur Miles Davis.
4: Merci Hortense et bonne émission à toi.
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10: Bonjour à toutes et à tous, il est tout juste 16h à Paris, 14h en temps universel, bienvenue sur RFI.
11: Olivier Sherman.
10: En Turquie, la police prend d'assaut le siège du principal parti d'opposition. Des centaines de policiers anti-émeutes sont intervenus au siège du CHP à Ankara après une décision de justice refusant de quitter le siège du parti. Özgürözel a défié ouvertement les autorités avant l'intervention musclée de la police. Romuald Vagani, officiellement investi chef de l'État du Bénin, il a prêté serment devant la Cour constitutionnelle pour un mandat de 7 ans. Il promet intégrité, état de droit et une vie meilleure pour chaque famille béninoise. Et puis nous irons à Roland-Garros pour le coup d'envoi des premiers matchs de la quinzaine du tournoi parisien du Grand Chelem. En Turquie, la crise prend donc de l'ampleur au sein du principal parti d'opposition, le CHP, le Parti républicain du peuple, 4 jours après une décision de justice qui a révoqué sa direction. Un tribunal a considéré que le congrès, qui avait élu fin 2023 son dirigeant actuel, Özgürözel, était entaché d'irrégularités et nommé à sa place l'ancienne direction. Ce dimanche, la police est intervenue au siège du parti pour déloger Özgürözel. Anand Loer, bonjour.
12: Bonjour.
10: Vous êtes en ligne d'Ankara. Une intervention de la police turque particulièrement musclée, retransmise en plus en direct sur les réseaux sociaux et les chaînes de télévision.
12: Oui, l'image est forte et même choquante pour beaucoup de Turcs. Le siège du CHP, le principal parti d'opposition, investi de force par la police anti-émeute, avec à l'intérieur des militants qui suffoquent sous les gaz lacrymogènes, un député en pleurs, le mobilier sans dessus-dessous, des portes, des vitres brisées, des cris, la confusion totale. Et au 12e étage, barricadé dans son bureau, le dirigeant déchu, Özgürözel, c'est lui que les policiers sont venus chercher, sur ordre des autorités, mais à la demande de son prédécesseur à la tête du parti, Kemal Kılıçdaroğlu, réinstitué par la justice. Özgürözel a fini par quitter le siège du CHP sous les applaudissements. Face aux militants, il s'en est pris autant au pouvoir qu'il accuse d'être derrière toute cette opération qu'à Kemal Kılıçdaroğlu et à ses soutiens. À partir d'aujourd'hui, a-t-il lancé, le CHP sera dans les rues, sur les places, en marche vers le pouvoir. Kemal Kılıçdaroğlu est donc redevenu légalement le dirigeant du CHP, mais il est désavoué par une large majorité des députés, des maires, de la base du parti. Un parti désormais à deux têtes, puisque Özgürözel, désigné hier chef de son groupe parlementaire, n'a pas l'intention de reculer. Il réclame l'organisation d'un congrès du CHP sous 40 jours.
10: Anand Loer, en direct d'Ankara. J'ajoute, Anne, qu'à Istanbul, près d'un millier d'étudiants protestent en ce moment contre la fermeture de leur université sur décision du président Erdogan. L'université accueille normalement 20 000 étudiants turcs et étrangers.
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10: Un accord entre les États-Unis et l'Iran en voie de finalisation selon les deux pays. Il s'agirait d'un plan en 3 étapes selon les Iraniens, la fin officielle de la guerre, le règlement de la crise dans le détroit d'Ormuz et l'ouverture d'une période de 30 jours pour négocier un accord plus large. Mais tout cela est encore en cours de négociation, même si le secrétaire d'État américain Marco Rubio parle de conclusion de cet accord dans les prochaines heures. Et puis, un responsable israélien indique en début d'après-midi que Donald Trump a assuré à Benjamin Netanyahou que tout accord avec l'Iran inclurait le dossier du nucléaire. L'accord doit prévoir le démantèlement du programme nucléaire iranien et le transfert du stock d'uranium hautement enrichi hors du pays. À Gaza, une frappe israélienne a tué 3 membres d'une même famille dans le camp de réfugiés de Nusrat, dans le centre de l'enclave. Parmi les victimes, un bébé de 6 mois, ses parents et plusieurs blessés. Les proches affirment qu'aucun avertissement préalable n'a été donné avant l'attaque. Un peu plus tard, un autre Palestinien a été tué près d'une clinique de l'ONU dans le camp de Jabalia, dans le nord de Gaza. Et puis, toujours dans la région, l'armée israélienne appelle à l'évacuation d'une dizaine de villages dans le sud et l'est du Liban avant des attaques prévues contre le Hezbollah. La Russie a bombardé massivement l'Ukraine cette nuit avec 600 drones et 90 missiles. Au moins 4 personnes tuées au cours de cette attaque russe d'une rare violence sur la capitale ukrainienne et sa région. Un missile balistique hypersonique à moyenne portée de type Oreshnik a également été tiré par la Russie. Les réactions sont nombreuses après ces frappes russes. Kaya Kallas, la chef de la diplomatie de l'Union européenne, estime que la Russie cherche à terroriser l'Ukraine par une tactique d'intimidation avec l'usage de ce missile Oreshnik. La Russie, dit-elle, se retrouve dans une impasse sur le champ de bataille. Elle terrorise donc l'Ukraine avec des frappes délibérées sur les centres-villes. Pour Emmanuel Macron, l'utilisation du missile Balistnik et Oreshnik signe une forme en fuite en avant de Moscou. Rome, enfin, condamne fermement cette attaque russe. Romuald Ouagadougou tient désormais les rênes du Bénin. Officiellement investi chef de l'État ce jour, il a prêté serment devant la Cour constitutionnelle pour un mandat de 7 ans qui le conduira jusqu'en 2033. La cérémonie s'est déroulée en présence de nombreuses figures de la scène politique béninoise, ainsi que d'une quinzaine de délégations étrangères, dont les représentants des 3 pays de l'Alliance des États du Sahel. Après la prestation de serment, le nouveau président a livré ses premiers mots à la nation. Jean-Luc Aplogan, notre correspondant, y a assisté.
11: Costume bleu, main droite levée, Romuald Ouagadougou a prêté serment ce dimanche comme nouveau chef d'État du Bénin sous le salut de 12 coups de canon avant d'être reconnu grand maître des ordres nationaux. La cérémonie s'est conclue en une heure devant 6000 invités. Dans les tribunes, il y avait les anciens présidents du Bénin, Nicéphore Soglo et Boni Yayi, et 16 délégations étrangères, y compris le Niger, avec qui les relations sont toujours délicates. Dans son discours, le nouveau président a rendu hommage à son prédécesseur, Patrice Talon, qu'il a qualifié de bâtisseur et d'artisan de la renaissance du Bénin. Au Béninois, il a promis intégrité, état de droit et une croissance au bénéfice de chaque famille. Sur la question sécuritaire, il a déclaré « Le Bénin restera ferme face à tout ce qui menace sa sécurité ». En s'adressant aux pays voisins du Bénin, il a résumé sa vision régionale par cette formule « Nous sommes condamnés à travailler ensemble ». Jean-Luc Aplogan, Cotonou, RFI.
10: En Inde, la chaleur fait au moins 16 morts dans le sud du pays. L'Inde est habituée aux températures torrides, mais les scientifiques ont démontré que le changement climatique rendait les vagues de chaleur plus longues, plus fréquentes et plus intenses. Les gardes-côtes taïwanais annoncent que l'un de leurs navires a été engagé pendant 2 jours dans un face-à-face avec un bâtiment des gardes-côtes chinois près des îles Pratas, un archipel disputé dans la partie nord de la mer de la Chine méridionale. Dans l'actualité aussi en France, le candidat de gauche à la présidentielle, François Ruffin, reconnaît une maladresse. On vous en a parlé sur RFI cette semaine. François Ruffin a été critiqué et même accusé de racisme, principalement par ses anciens collègues de la France Insoumise. En cause, certaines planches de sa bande dessinée autobiographique. Dans l'une d'elles, on voit François Ruffin bomber le torse à côté d'un personnage maghrébin, la tête inclinée. Le candidat s'était excusé en milieu de semaine dans les colonnes du journal Libération et il est revenu sur cette polémique à la télévision.
13: Il y a une case où je dirais, je ne me reconnais pas. Je bombe le
14: c'est
13: torse,
14: celle-ci.
13: J'ai comme un air supérieur et en face, lui se présente avec quelque chose qui est de l'ordre de la soumission. Et je le dis, quand on fait une œuvre, il y a toujours une réception et il faut entendre les critiques quand elles sont légitimes. Cette critique-là me paraît parfaitement légitime et si je pouvais enlever cette vignette et la remplacer, je le ferais. Et j'ai pas envie d'être, vous voyez, un politicien qui vient dire j'ai raison et qui reconnaît rien, qui s'enferme dans ses certitudes. Je souhaitais tenter la BD et je suis fier d'avoir fait cette BD. Et maintenant, on va pas quand même se raconter d'histoire. Tout ça s'inscrit dans un moment politique.
10: François Ruffin qui s'expliquait donc le candidat de la gauche présidentielle sur ce qu'il appelle une maladresse. C'est parti pour le tennis à Roland-Garros, des internationaux de France de tennis qui débutent Porte d'Auteuil sous un soleil très chaud, mais qui ne débute pas très bien pour les joueurs français, n'est-ce pas, Eric Mamrut?
15: Effectivement, Olivier, puisque pour l'instant, pas une victoire à se mettre sous la dent côté tricolore, que des défaites, celles sans doute à venir de Benjamin Bonzi, actuellement sur le court central, est dominé 6-3, 6-4 5-2 par Alexander Zverev, l'Allemand numéro 3 mondial, qui se procure à l'instant une balle de match. Et puis tout à l'heure, le premier des Français à s'incliner pour ce début de Roland-Garros, eh bien, c'était Arthur Géa. Arthur Géa qui disputait son tout premier Roland-Garros, invité par les organisateurs. Il était opposé au 15e joueur mondial Karen Khachanov, le russe. Alors, la chaleur peut-être, le trac sans doute, l'alimentation peut-être. En tout cas, il a été victime de problèmes gastriques à tel point que lors du premier set, au plein milieu, il a dû aller demander à l'arbitre, là, je peux plus, il faut que j'aille aux toilettes sortir. C'est pas autorisé normalement. On lui a donné l'autorisation.
10: C'est
15: bon,
10: original,
15: petit problème. Voilà, ça peut arriver aussi, même au meilleur. Il est revenu, mais il a quand même perdu 6-3, 7-6, 6-0. L'élimination également de Kyrian Jacquet, battue par l'Argentin Trungeletti, Clara Burel, la petite Française, battue par l'Américaine Cathy Wolinetz. Bon,
10: allez, on en prendra la fin de match plus tard, donc la victoire de l'Allemand.
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25: Tout s'affiche, tout se commente. Mais qu'est-ce qu'il reste quand les écrans s'éteignent ? Élément de réponse entre soul classique et R&B contemporain avec la chanteuse américaine Kennedy Ryan. Bonjour à vous et bienvenue dans BPM.
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êtes bien dans BPM, l'émission qui prend le pouls du monde en musique, avec à l'instant Iced Out de Kennedy Ryan, un morceau que j'avais envie de partager avec vous aujourd'hui. D'abord parce que Kennedy Ryan est une jeune voix soul américaine en pleine ascension, mais aussi parce qu'il met des mots sur quelque chose qu'on ressent tous plus ou moins, cette fatigue des apparences, du regard des autres, de la réussite qu'il faudrait constamment afficher. Dans l'argot américain, Iced Out, ça désigne quelqu'un couvert de bijoux et de diamants, mais Kennedy Ryan s'intéresse surtout à ce qu'il y a derrière cette façade brillante. Money, ego, power, it's a pyramid scheme, chante-t-elle. Autrement dit, l'argent, l'ego, le pouvoir, tout ça n'est peut-être qu'une immense illusion. Les faux-semblants du rêve américain version Kennedy Ryan, place maintenant à une autre manière de raconter les secousses de notre époque par la danse, la trance et les rythmes de la mer Noire avec le collectif turc Johnny Makam.

Johnny Makam avec un K. C'est le nom de ce groupe né à Istanbul. On dirait celui d'un personnage qui aurait traversé les époques quelque part entre un musicien de mariage anatolien, un héros de film psychédélique turc des années 70 et une figure des nuits électro d'aujourd'hui. En tout cas, ce nom, il résume bien leur musique. Makam pour les traditions musicales orientales, Johnny pour quelque chose de plus électrique. Une transe fiévreuse où rock, machine et rythme asymétrique de la mer Noire avancent ensemble sans jamais choisir leur camp. Et ça s'entend parfaitement sur ce titre d'Elalim, Mon Amour, en turc, une chanson traditionnelle transformée en longue montée hypnotique par la voix d'Ebru Aydin. Leur premier album, Kara Deniz Dreamin, vient de sortir et m'est avis qu'il prend toute son ampleur en live. Alors si vous le pouvez, ne les loupez pas, le 28 mai à Toulouse, le 5 juin à Bordeaux, deux villes où vous nous suivez en DAB+, ou encore le 6 juin à Paris.

0: Fille, une chanson sur la manière dont on trouve parfois de la force dans les endroits les plus inattendus. Pour l'artiste londonienne Freya Riddings, à l'adolescence, ce refuge, eh bien, c'était la cuisine familiale. Elle y dansait seule la nuit, avec Aretha Franklin à fond dans le casque, pour échapper aux doutes, aux injonctions, au mal-être, quoi. Ou comment transformer les épreuves et les fêlures en quelque chose de beau, comme une perle née d'un grain de sable. Tout l'enjeu de son troisième album, Mother of Pearl. D'autres aventures nocturnes rapologiques, mais pas que, sont à suivre dans vos bonnes pulsations du monde. Elles nous feront passer par l'Allemagne et le Portugal.
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0: Mais pour leur retour en Slovénie, un après-midi de février du genre pluvieux. Au Kino Siska, au lieu culturel de la capitale, la 12e édition du Ment Festival bat son plein. Dans la foule, l'un des grands passeurs des musiques aventureuses. Je lui propose d'aller se mettre au calme. On traverse la rue. Rencontre. À Ljubljana, la capitale slovène, il existe un festival qui, depuis plus de 40 ans, invite à écouter le monde autrement. Son nom signifie littéralement « une autre musique ». Droga Godba. Depuis 1984, il fait dialoguer les traditions et les sons contemporains, les voix venues d'ailleurs et les créations les plus audacieuses. Un festival curieux, exigeant, ouvert, devenu au fil des années l'un des rendez-vous incontournables des musiques dites du monde en Europe centrale. Régulièrement classé parmi les meilleurs festivals internationaux par le magazine britannique Songlines, Droga Godba célébrera sa 42e édition du 27 au 30 mai 2026. Pour en parler, je suis ici à Ljubljana avec Bogdan Benigar, le directeur et responsable du comité de programmation du Droga Godba. Bonjour Bogdan.
4: Ah, bonjour.
0: Droga Godba signifie une autre musique. Qu'est-ce que cela veut dire aujourd'hui en 2026?
4: The space for a good and alternative.
5: Aujourd'hui, l'espace pour les musiques alternatives et pour les styles encore peu connus en Europe est très réduit dans les médias. C'est pour cela que notre mission est d'apporter quelque chose de nouveau au public. Droga Godba est un festival pour les gens curieux. Et nous sommes très heureux d'avoir réussi à attirer aussi un public plus jeune. Cela montre qu'il existe toujours une curiosité pour découvrir de nouvelles musiques.
0: Et comment choisissez-vous les artistes que vous programmez, Bogdan? Cherchez-vous une cohérence géographique, politique ou esthétique?
5: Quand je découvre un artiste, la première chose que je fais est d'imaginer dans quelle salle le concert devrait avoir lieu.
4: Because the main thing for me is that the musicians, the bands or solo artists play in the space where is the best.
5: Pour moi, l'essentiel est que les musiciens jouent dans l'espace qui leur correspond le mieux.
4: This is puzzle that goes together, you know, and then we try to make it, you know, not just
5: en termes de son, de production et de public. Ensuite, tout devient une sorte de puzzle. Nous essayons de construire un programme qui ne soit pas seulement une succession de concerts, mais un véritable voyage à travers différentes musiques. On peut passer de choses plus calmes à des choses plus dansantes, et même associer des styles qui, sur le papier, ne semblent pas aller ensemble. Cette année, nous avons choisi de programmer uniquement des premières en Slovénie. Nous avons cherché la diversité. L'idée est de proposer 4 jours de festival où chaque concert est différent. Il y a 13 concerts et chacun est spécial. Cette année, plusieurs projets réunissent des musiciens venus de différentes régions du monde. Par exemple, Lagon Noir, avec des artistes de La Réunion et du Burkina Faso. Ou encore Bobo et Béaja, avec 2 musiciens français et 3 artistes malgaches. Cela montre que les artistes peuvent vraiment travailler ensemble, peu importe d'où ils viennent. Et je pense que c'est un message important aujourd'hui. À un moment où les nationalismes progressent, les artistes continuent de faire vivre la solidarité et la coopération.
0: Dans quelle mesure, Bogdan, la scène musicale slovène est interconnectée avec les pays voisins d'Europe centrale et des Balkans?
5: Nous avons de très bonnes relations avec les scènes autrichiennes et italiennes, aussi avec la Hongrie. Et avec les anciens pays de la Yougoslavie, il y a toujours eu une connexion naturelle. Nous comprenons presque comme si nous parlions la même langue. Et cette coopération se développe aujourd'hui dans le domaine des musiques dites du monde. Il existe désormais des professionnels qui travaillent avec des artistes de cette région et qui réussissent à les présenter à travers l'Europe. Mais ce sur quoi nous devons encore travailler, c'est convaincre les programmateurs et les agents d'Europe occidentale que cette région est tout aussi intéressante et tout aussi sûre que les pays d'Europe occidentale. À Ljubljana, il n'y a presque pas de criminalité. C'est un pays très paisible, la Croatie aussi. On ne voit pas de dispositif de sécurité partout. On a encore ce sentiment de liberté. Ne pas être tout le temps contrôlé. Ce n'est pas la même chose que lorsqu'on va à Paris. Je me souviens d'un concert de Camille à Ljubljana. En repartant, elle m'a dit
4: Bogdan,
5: tu dois être heureux de vivre dans cette ville.
0: La Slovénie est un pays relativement petit, Bogdan. Comment cette dimension façonne-t-elle les opportunités et les défis pour les artistes?
4: If you live in a small country, you have to be better.

0: mais qui permettront de construire un espace où les artistes de toute l'Europe auront les mêmes chances, ce qui n'est pas encore le cas aujourd'hui.
1: Voilà, merci beaucoup Bogdan.
2: Thanks to you and for this nice opportunity.

Vous êtes toujours à l'écoute de RFI et de vos bonnes pulsations du monde avec à l'instant la Bava, la toute dernière livraison Rai Gueton de notre chouchou helvético-marocain Sami Galbi avec l'artiste helvético-guatémaltèque Baby Volcano. Sami Galbi sera à l'affiche entre le 27 et le 30 mai du Druga Godba, le festival slovène dirigé par Bogdan Benigar, aux côtés notamment de la Nina Nun Santarabit ou encore Amar 808. Benjamin, est-ce qu'on retournerait pas à Ljubljana? Ouais, moi je suis partante. Mais d'abord, on fait un détour par Mamoudzou en compagnie de l'artiste mahorais Terrel Elimour, grand fan de Booba, de Mozart et dont la musique regarde toujours vers l'océan Indien. Voici Silipou Magie dans BPM.

jeune, l'aide noire et le nez épaté, chante Camille MB dans Rien à fêter. Une manière très directe de parler du regard des autres, des failles qu'on traîne avec soi et de ces vies qui semblent parfois tourner en rond. Chez cette jeune artiste belgo-congolaise, chanson française, électro, pop et rap cohabitent naturellement. Comme elle le dit elle-même, c'est l'instant qui décide. Rien à fêter est extrait de Jeune et l'aide, son premier album. Il vient tout juste de sortir. Et puis vous retrouverez aussi ce titre dans la playlist officielle de la Radio du Monde sur RFI.fr, rubrique musique, ou sur votre plateforme d'écoute préférée. Camille MB est actuellement en tournée et passera cet été par quelques-uns des plus grands festivals européens avant un concert à La Cigale à Paris le 2 novembre prochain. À partir du 21 mai et jusqu'au 7 juin, la France vivra au rythme des semaines de l'Amérique latine et des Caraïbes. Coup de projecteur sur la soirée parisienne du 27 mai qui met à l'honneur Sin Sueño, un projet qui fait dialoguer la musique afro-palenquera du légendaire Sexteo Tabala avec la salsa du franco-colombien Tamayo. Au programme, écoute en avant-première de l'album à venir, live et plaisir culinaire pour redécouvrir le riche patrimoine culturel de la côte caribéenne colombienne. Sur l'île de La Réunion, la chanteuse des groupes Saodage et Alcimi, Marie Lanfroy, a été ces dernières semaines la cible de nombreuses et violentes attaques sur les réseaux sociaux. En cause, un débat autour de l'appropriation culturelle du Maloya, cette musique héritée de l'histoire de l'esclavage et longtemps liée aux luttes sociales et politiques de l'île. Les détracteurs de l'artiste dénoncent un système de privilèges blancs qui favoriserait certains groupes dans l'accès aux scènes, aux subventions ou à la visibilité médiatique autour du Maloya. Plusieurs grandes figures de la culture réunionnaise, parmi lesquelles Daniel Waro, Christine Salem ou encore Gilbert Pugna, auxquels l'équipe de BPM s'associe, reconnaissent de leur côté l'existence de cette blessure et de ces déséquilibres, tout en refusant de réduire le Maloya à une question d'origine, de couleur de peau. Pour eux, cette musique reste vivante, mouvante et ne peut grandir que dans la transmission et l'échange. Tous ont également condamné fermement les attaques visant la chanteuse et appelé à rouvrir cette discussion autrement.

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1: Et si on imaginait le monde de demain en fanfare? C'est le pari du toujours aventureux San Severino qui s'allie au brass band français lui aussi, Lascar Volcano, pour une aventure où chansons et cuivres croisent ethio jazz, second line louisianaise et calypso. Après une première date le 22 mai au Point Fort d'Aubervilliers, ce nouveau projet aussi satirique que festif est en tournée aux quatre coins de France et de Navarre. Ça va grouver.

Depuis plus de 10 ans, les sœurs EBI construisent une musique au rythme afro-cubain, soul, électronique, minimaliste et spiritualité avancent ensemble. Une musique, comme elles le disent elles-mêmes, qui traverse le corps avant l'intellect. Sur ce nouveau morceau, Lisa Kainde et Naomi Diaz donnent voix à la déesse égyptienne de l'amour et de la résurrection, Isis, ou plutôt Aset, son nom originel, dans une complainte à la fois mystique, sensuelle, allez voir le clip, et profondément féminine. Sans ma lumière, tu n'es personne, sans mon amour qui t'aimera, chante-t-elle pour annoncer Offering, leur 4e album attendu le 26 juin prochain. Ça faisait longtemps qu'on attendait des nouvelles d'EBI, autant vous dire que dans l'équipe de BPM, on a hâte d'entendre la suite. Pardon.

Écoutez du rap allemand actuel, il est issu de la diaspora turque berlinoise et s'appelle Pashanim, aux côtés de Eka House Control et Selim 61. Ce Prada Sport est un rap très cinématographique où virée nocturne en Porsche, sac Prada qui déborde de cash et rêve de sortir du quartier raconte cette ligne de crête permanente entre ascension sociale et menace de passer par la case prison. À noter, si vous êtes à l'écoute sur le 96.7 FM, Pashanim sera en concert dans la capitale allemande le 22 août prochain. Quelques instants dans BPM, c'est l'histoire d'un live consacré cette semaine à l'une des plus grandes légendes du jazz, Miles Davis. Mais tout de suite, après les grosses cylindrées de Pashanim, on ralentit un peu le moteur avec une autre forme de nuit urbaine plus contemplative, celle de Carbo, le projet né à Rio du musicien franco-italien Tommaso Tadonio, ici accompagné de l'artiste portugaise Maro.

0: D'Asfalto, l'odeur de l'asphalte. Une chanson suspendue entre italien et portugais où bruit de la ville, béton humide, confusion urbaine et souvenirs amoureux finissent par se mélanger dans une même dérive nocturne. Une balade douce et mélancolique portée par Carbo et Maro qui donne aussi son nom au nouvel album de Carbo, tout juste sorti. Le 26 mai 2026, le trompettiste américain Miles Davis aurait eu 100 ans. Choisir un live pour lui rendre hommage est une véritable gageure. D'abord parce que sa carrière est jalonnée de près de 40 albums live, mais aussi parce qu'il existe 1000 visages de Miles Davis. Le révolutionnaire du cool jazz, l'architecte du jazz modal avec l'album Kind of Blue, ou encore le pionnier de la fusion électrique. Durant près de 4 décennies, le compositeur n'a cessé de faire bouger les lignes du jazz en transformant chaque scène en véritable terrain d'expérimentation. BPM a finalement choisi un concert capté à New York le 12 février 1964 au Philharmonic Hall. Parce que Miles Davis dira plus tard « On a cassé la baraque ce soir-là », mais surtout parce qu'il capture le musicien à un moment de bascule dans une ville alors en plein bouillonnement culturel et politique. C'est l'histoire d'un live dans vos bonnes pulsations du monde. Le même soir, les Beatles jouent à guichet fermé au Carnegie Hall, point culminant de leur première visite historique à New York. Quelques jours plus tôt, Leonard Bernstein dirigeait dans cette même salle un programme mêlant Tchaïkovski et musique expérimentale de John Cage. Au Philharmonic Hall, c'est une autre Amérique que raconte Miles Davis, avec un quintet en pleine mutation. Ron Carter à la contrebasse, George Coleman au saxophone, Herbie Hancock au piano et le tout jeune Tony Williams à la batterie. Une Amérique en pleine lutte pour les droits civiques. Et Miles Davis est alors bien plus qu'un musicien de jazz. C'est l'une des grandes figures de l'Amérique noire. Le concert est organisé par plusieurs associations engagées dans le mouvement des droits civiques. Les fonds récoltés doivent notamment soutenir les campagnes d'inscription des électeurs noirs dans le Mississippi et plus largement dans le sud des États-Unis, où l'accès au vote reste entravé par les violences et les lois ségrégationnistes. Une lutte qu'on croyait appartenir au passé, mais qui, 60 ans plus tard, revient malheureusement dans le débat public américain. Le 12 février 1964, Miles accepte de jouer gratuitement. Dans le groupe, certains vivent mal l'idée, même pour une bonne cause. Finalement, chacun touchera un cachet, libre ensuite d'en reverser une partie au mouvement. Et puis il y a le trac aussi. Aucun des jeunes musiciens du quintet n'a encore joué dans une salle aussi prestigieuse. Mais une fois sur scène, tout bascule. Les temps s'emballent, les solistes s'enfièvrent et la musique finit par réunir tout le monde. Du haut de ses 18 ans, Tony Williams casse les rythmes habituels, accélère les tempos, pousse les musiciens dans leur retranchement, comme ici sur So What, où Miles enchaîne les phrases à toute allure. Mais dans les ballades, et notamment sur My Funny Valentine, le musicien fait exactement l'inverse. La tension devient presque suspendue.
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0: My Funny Valentine a été écrite en 1937 pour une comédie musicale de Broadway. Avant Miles Davis, beaucoup l'interprétaient comme une chanson romantique, presque légère. Miles, lui, va la transformer. Il ralentit le morceau, retire la virtuosité, les effets, les démonstrations pour en faire quelque chose de fragile et mélancolique. Miles joue My Funny Valentine depuis les années 50. Mais cette version de février 1964 est souvent considérée comme la version définitive de l'une des plus bouleversantes ballades de l'histoire du jazz. Quelques notes, beaucoup d'espace, et ce son feutré devenu sa signature.

0: C'était une gageure que de choisir un seul live de Miles Davis à vous raconter. C'en est une autre de n'en écouter que quelques minutes. C'était My Funny Valentine au Philharmonic Hall de New York en février 1964. Un concert où Miles Davis semble jouer entre deux mondes, la furie des morceaux rapides et le dépouillement absolu des ballades. Une dualité que Columbia séparera ensuite en deux albums, Four and More et My Funny Valentine. Mais on peut aujourd'hui le réécouter dans sa version complète et dans l'ordre du concert grâce au coffret Seven Steps, The Complete Columbia Recordings of Miles Davis 1963-1964. Vos bonnes pulsations du monde ont été façonnées avec amour toujours par mes Valentins à moi, Benjamin Sarali à la réalisation et Jérémy Besset au mix. Un mix en Dolby Atmos pour une écoute immersive au casque. Classe!
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0: À suivre à 15h10, TU en sol majeur. Bonjour Yasmine Chouaki.
2: Bonjour chère Hortense.
0: Quel est le programme aujourd'hui?
2: Alors je vous présente Mila Turajlić, qui est née à Belgrade et qui se définit comme yougoslave. Et elle raconte l'histoire de son pays défunt à travers le cinéma.
0: Bonne émission Yasmine.
2: Clap moteur.
0: Dans quelques instants, un nouveau journal sur RFI. À la semaine prochaine.
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6: Il est 17h ici à Paris, 16h à Kinshasa. Bonjour à tous.
7: Karine Bellicha.
6: À la une, en République démocratique du Congo, pour tenter de contenir Ebola, les vols entre Bounia, épicentre de l'épidémie, et Kinshasa sont suspendus. Le dernier bilan officiel fait état de 204 blessés, probablement liés à la maladie, sur plus de 850 cas suspects recensés. Les condamnations pleuvent depuis l'utilisation par Moscou d'un missile à capacité nucléaire en Ukraine la nuit dernière. Bruxelles dénonce une tactique d'intimidation. La France condamne une fuite en avant. C'est la troisième fois depuis le début de l'invasion du pays que les Russes utilisent cette arme de longue portée qui peut toucher l'ensemble de l'Europe. Et puis les pompiers américains tentent toujours d'empêcher l'explosion d'un réservoir contenant des produits chimiques dangereux près de Los Angeles. Les explications de Juliette Pietraszewski à la fin de ce journal. Un nouveau bilan a donc été donné sur le front d'Ebola par les autorités de République démocratique du Congo. On dénombre désormais 204 décès, probablement liés à la maladie, sur 867 cas suspects. Pour le moment, trois provinces rapportent des cas, l'Ituri et les Nord et Sud Kivu. Les autorités congolaises ont décidé d'isoler la ville de Bounia de la capitale Kinshasa. Pascal Moulégois, tous les vols sont suspendus entre les deux villes.
8: Le gouvernement parlait d'une mesure conservatoire qui vise à prévenir toute propagation transfrontalière de l'épidémie et assurer la sécurité sanitaire des passagers. Mais cette suspension des vols entre Bounia et Kinshasa suscite déjà des critiques. Certains responsables sécuritaires jugent la mesure incohérente tant que d'autres villes comme Beni ou Kisangani restent accessibles par la route depuis Bounia. Ils craignent aussi un impact économique important. Les acteurs humanitaires s'inquiètent également puisque cette suspension concerne également les vols humanitaires. Il faudra une autorisation spéciale du gouvernement, que ce soit pour les transports des kits de riposte ou les déplacements du personnel médical. Or, selon plusieurs responsables, l'efficacité dépend précisément de la rapidité de la riposte, Des interrogations persistent sur les vols cargo alors que les autorités n'ont pas détaillé les modalités exactes de ces restrictions. Par ailleurs, à Bounia, les rassemblements publics de plus de 50 personnes et les veillées funéraires sont désormais interdits, mais plusieurs grandes églises ont maintenu leur culte ce dimanche. Les porte-paroles militaires de cette province, placées sous état de siège, relativisent. Ce n'est qu'un premier dimanche, les leaders religieux seront davantage sensibilisés, nous a-t-il confié. Pascal Moulegua, Kinshasa, RFI.
6: La nuit dernière a été particulièrement difficile pour les Ukrainiens. L'une des pires nuits depuis le début de l'invasion russe il y a plus de 4 ans. Un missile Oreshnik à capacité nucléaire a même été employé par Moscou. C'est la troisième fois depuis 2022. Bruxelles dénonce une tactique d'intimidation. Au total, 600 drones et une centaine de missiles tirés sur le pays, notamment dans la région de Kiev, faisant 4 morts. Dans la capitale, les destructions sont très importantes, Lucas Lazo.
7: Au centre de Kiev, le quartier de Loukianivka n'est que dévastation. Les échoppes du marché très populaires ont été réduites en fumée. Les structures du centre commercial mitoyen sont carbonisées. Et sur les deux avenues qui mènent à ce point névralgique de la capitale, certains immeubles sont éventrés, les voitures calcinées, les vitres des appartements soufflées sur des centaines de mètres. Depuis l'aube, les riverains déblaient leurs foyers, colmatent les trous avec des bâches de plastique et les pompiers s'acharnent à éteindre les derniers incendies. Si la grande majorité des 90 missiles lancés par la Russie ont été interceptés selon l'armée de l'air ukrainienne. Les dégâts sont considérables. Par ailleurs, pour la troisième fois depuis le début de la guerre, la Russie a fait l'usage d'un missile Oreshnik sur une ville de la région de Kiev. Propulsé à une vitesse hypersonique de 12 000 km/h selon Moscou, cette arme est très difficile à intercepter, capable de porter des ogives nucléaires mais très coûteuse. Le Kremlin la réserve de manière symbolique pour intimider l'Ukraine selon différents experts militaires. À Kiev, Lucas Lazo, RFI.
6: Plus de 180 000 personnes ont manifesté hier à Belgrade. Le décompte a été fait aujourd'hui par un organisme indépendant serbe. Une démonstration de force donc de l'opposition emmenée par les étudiants pour réclamer des élections. Reprise spectaculaire du mouvement anticorruption, même si des heurts ont éclaté à la fin de la manifestation. En Turquie, des partisans du chef du CHP, Özgür Özel, avaient bien tenté de bloquer l'accès au bâtiment en vain. Des centaines de policiers anti-émeutes ont pris d'assaut le siège du principal parti turc d'opposition. C'est à Ankara, une opération des forces de l'ordre après la décision d'un tribunal jeudi de destituer la direction du parti pour irrégularité. C'était lors d'élections qui avaient eu lieu en 2023. Le CHP a dénoncé un nouveau coup de force du pouvoir du président Erdogan. Au Proche-Orient, les frappes israéliennes s'enchaînent toujours dans le sud du Liban. 11 personnes ont été tuées hier dans la région de Nabatieh, tandis qu'un accord entre l'Iran et les États-Unis sur un autre front pourrait être annoncé dans les heures qui viennent, même si Donald Trump affirme qu'il ne veut pas se précipiter. Le compromis entre Washington et Téhéran qui se profile comprendrait plusieurs étapes. D'abord, acter la réouverture du fameux détroit d'Ormuz. Les navires seraient autorisés de nouveau à emprunter ce passage stratégique pour l'économie mondiale. En revanche, le règlement de la question du nucléaire serait remise à d'autres discussions plus tardives, laissant en suspens donc l'épineuse question des stocks d'uranium enrichi de l'Iran. C'est précisément sur la question du nucléaire que Washington et Tel Aviv pourraient s'opposer, avec d'un côté le président américain favorable à une solution diplomatique et de l'autre, le premier ministre israélien tenté de reprendre l'offensive pour éliminer toute ambition militaire nucléaire de Téhéran. Un responsable israélien sous couvert d'anonymat a assure que Donald Trump a bien garanti à Benjamin Netanyahou que l'accord qui sera conclu doit impérativement prévoir le démantèlement du programme nucléaire iranien et le transfert du stock d'uranium hautement enrichi hors du pays. Accord conclu ou pas, l'équipe iranienne sera suivie de près au Mondial de foot qui débute dans un peu plus de 2 semaines. Un événement planétaire organisé conjointement par les États-Unis, le Canada et le Mexique. La sélection iranienne rencontre beaucoup de difficultés pour obtenir des visas américains. Karl Pasquet, le problème n'est pas encore totalement réglé, mais l'équipe a obtenu l'autorisation de délocaliser son camp de base au Mexique.
9: Fini l'Arizona aux États-Unis et direction le Mexique pour la sélection iranienne. Selon le président de la Fédération iranienne de football, la FIFA a accepté de déménager le camp de base de l'équipe. Au lieu de Tucson, la sélection va s'installer à Tijuana. L'objectif affiché est clair, contourner les difficultés d'obtention de visa américain. En logeant de l'autre côté de la frontière, les joueurs et le staff espèrent pouvoir rallier leurs matchs en vol privé. L'enjeu est de taille car l'Iran doit jouer ses 3 matchs de poule sur le sol états-unien, 2 à Los Angeles face à la Nouvelle-Zélande et la Belgique, et le 3e à Seattle face à l'Égypte. Cette rencontre sera par ailleurs le match des fiertés LGBT+. Mais le problème n'est pour autant pas totalement réglé, car même basé au Mexique, les Iraniens devront entrer sur le territoire des États-Unis les jours de match. Le contre-la-montre diplomatique continue donc. En attendant, l'équipe iranienne est actuellement en stage de préparation en Turquie et plusieurs membres de la sélection se sont déjà présentés à l'ambassade américaine d'Ankara pour y déposer leur demande de visa.
6: Aux États-Unis, un nouvel incident s'est produit près de la Maison-Blanche hier soir. Un homme a ouvert le feu contre un poste de contrôle de sécurité avant d'être abattu par les policiers du Secret Service alors que Donald Trump était présent dans le bâtiment. Un passant a aussi été blessé dans la fusillade. Plusieurs médias américains ont identifié le suspect, un homme aux antécédents de troubles médicaux. De l'autre côté du pays, en Californie, les autorités craignent toujours l'explosion d'une cuve de produits chimiques près de Los Angeles. Avant-hier, près de 40 000 personnes ont été évacuées car une fuite a été signalée. Juliette Pietraszewski, les pompiers ont relevé une hausse de la température du produit contenu dans la cuve en question, ce qui alimente les inquiétudes.
10: À l'intérieur de ce réservoir, 26 000 litres d'un liquide inflammable, le métacrylate de méthyle, utilisé pour la fabrication de plastique. Un produit dangereux qui est passé de 25 à 32 degrés ce vendredi. La hausse est en moyenne d'un degré Fahrenheit par heure, ce qui est une mauvaise nouvelle, a par ailleurs déclaré un responsable des pompiers hier. Les équipes sur place cherchent à refroidir la cuve pour éviter une explosion, explosion qui pourrait envoyer des fumées toxiques au-dessus d'une vaste zone habitée, notamment dans les quartiers de Garden Grove, une localité du comté d'Orange en grande banlieue de Los Angeles. Depuis les évacuations de près de 40 000 personnes dans la zone vendredi, les autorités tentent de mettre en place un système de barrières. Objectif, que le produit toxique ne pollue pas les cours d'eau ou l'océan situés à quelques kilomètres de l'accident. En cas d'explosion et selon une carte publiée par les pompiers, les zones situées dans un rayon d'environ 330 mètres autour du réservoir pourraient subir des dégâts importants. Aucun blessé n'a été signalé à ce stade et les autorités n'ont pas communiqué sur l'origine de la fuite.
6: Enfin, un mot des internationaux de France de tennis à Roland-Garros. Ouverture de la quinzaine marquée par la chaleur et par la belle victoire de l'Ukrainienne Marta Kochiouk au premier tour. Dans son discours d'après-match, elle a raconté qu'un missile s'était abattu à 100 mètres du domicile de ses parents. Plus tôt dans la journée, Marta Kochiouk qui a assuré que toutes ses pensées étaient tournées vers l'Ukraine.
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2: Faire parler les archives de Mila Turajlić, réalisatrice yougoslave.
12: En sol majeur, Yasmin Chouaki.
13: En sol majeur.
2: L'histoire du cinéma est l'histoire du pouvoir de créer l'histoire. En citant le philosophe Jacques Rancière, Mila Turajlić annonce la couleur. C'est une cinéaste, scénariste, productrice, habitée par la grande histoire. Cette manière d'être habitée fait lien sans doute avec sa ville de naissance, Belgrade, capitale de la défunte Yougoslavie. Être née dans un pays qui n'existe plus est le début de son histoire et la matrice de son intuition cinématographique. De cinéma comunisto à faire parler les archives des non-alignés, en passant par ciné-guérilla scène des bobines Labudovitch, ces films retrouvés sous la poussière viennent en fragments, muets parfois, percuter la version officielle des vainqueurs de l'histoire. À nous, spectateurs, d'en faire notre propre récit. Fille d'une militante démocrate bien connue en Serbie, Turajlić a étudié la production cinématographique à Belgrade, les sciences politiques à Londres et la réalisation de films documentaires à Paris. Et la voilà dans notre fauteuil en sol majeur.
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1: 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Évidemment, les Français, ils ont tous cette chanson en tête. Bonjour et dobro jutro.
2: Dobro jutro.
1: Mila Touraïlich. On est avec les années 60, dans le poste de RFI. Vous nous présentez cette chanson?
2: C'est la version yougoslave, si vous voulez, interprétée par Dragan Stojnić.
1: D'Alain Barrière.
2: Oui, exact. Et ça m'a vraiment marqué l'enfant. Parce que mes parents écoutaient beaucoup la chanson française à la maison, en fait.
1: Oui.
2: Et ça m'a toujours donné une idée de la France, mais aussi des années 60. Je pense que je vais vraiment grandir avec ça.
1: Est-ce qu'on peut renvoyer cette chanson à une sorte de yougo-nostalgia?
2: Oui, oui. Bon, le problème que j'ai avec le mot nostalgia est qu'il y a toujours cette idée que bon, il n'y a pas un regard critique sur l'arrière. Mais moi, je pense qu'on peut se baigner avec tout ce que nous a bercé en fond et aussi dire bon, c'était aussi un projet plein de problèmes, des erreurs, des failles. Mais oui, de toute façon, pour moi, je suis yougoslave, même aujourd'hui. Donc, on peut parler de la yougo-nostalgia, allez.
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3: Tu n'as jamais eu envie de tourner cette clé?
5: Ne.
3: Non.
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3: J'essayais de l'expliquer hier à Nina. Je ne l'ai jamais vu comme un seul espace.
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5: Ne.
3: Et enfant, tu n'as jamais voulu tourner la clé?
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3: Non. C'était caché par un rideau, tu ne pouvais pas voir la clé.
6: 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Sublime porte.
1: Avec cet extrait de votre film « L'envers d'une histoire » Druga strana svega, Mila, et puis un petit clin d'œil à la période ottomane, hein, peut-être, la sublime porte. Est-ce que vous diriez que votre histoire avec Belgrade, c'est justement l'histoire d'une porte fermée?
2: D'une certaine façon, oui. Donc, j'ai grandi dans cet appartement qui est dans un bâtiment qui était construit par mon arrière-grand-père. Donc, notre salon, effectivement, était marqué par deux portes qui étaient verrouillées depuis des années 40. Donc, ça précède bien ma naissance. Et je pense que j'avais 20 ans quand je me suis rendu compte que c'était quand même un peu bizarre d'avoir des portes fermées dans votre séjour que vous pouvez pas ouvrir. C'est là où j'ai commencé vraiment à me dire que c'était une métaphore pour la société dans laquelle j'ai grandi.
1: Quelle est l'histoire alors de cet appartement divisé?
2: Bon, pour les gens qui ont vu Docteur Zhivago, c'est une histoire qu'ils peuvent facilement imaginer parce qu'il s'agit d'un communalka, ce qui veut dire qu'un appartement, si on veut bourgeois, du coup grand, qui tout de suite à la fin de la Deuxième Guerre mondiale était divisé pour faire des petits espaces pour plusieurs familles. Dans notre cas, l'appartement familial était divisé pour 3 familles et le ministère des Affaires étrangères.
1: Alors, il a cette particularité d'être divisé, comme le pays, évidemment, mais il a une autre particularité, cet appartement, c'est qu'il renferme des documents précieux que votre grand-mère n'a pas du tout voulu remettre au régime.
2: Bah oui, bon, disons que ma famille était de côté perdant, du communisme.
1: Des bourgeois.
2: Des bourgeois, mais des bourgeois un peu bizarres, dans le sens où mes deux grands-parents étaient parmi les fondateurs de la Partie démocrate en Serbie, c'était des républicains, et ils étaient des social-démocrates. Mais ça n'existait pas comme espace possible. Et je le dis parce que je pense que c'est aussi quelque chose qui m'a amené dans les réflexions de troisième voie de grandir dans un pays qui était profondément pro-yougoslave, mais fermement anticommuniste.
1: Donc ces documents, c'était la déclaration d'unification du royaume des Serbes, Croates, Slovènes, qui va aboutir à la création de la Yougoslavie en 1918. Et c'est un moment que le régime a voulu effacer.
2: Voilà, donc le arrière-grand-père qui a conçu le bâtiment était parmi les gens présents au moment de l'unification de la Yougoslavie.
1: L'un des signataires.
2: Exactement. Et donc, on a préservé l'image de cette unification dans la maison, alors qu'il était complètement, comme vous avez dit, effacé de l'espace public, parce que, avec l'arrivée du communisme, il fallait redémarrer le récit en disant, la Yougoslavie, c'était notre création. Et c'est vrai que la Yougoslavie socialiste était leur création, mais pas la Yougoslavie elle-même. Et donc voilà, on a préservé une image qui n'existait pas dans l'espace public.
1: Premier effacement.
2: Oui.
1: Enfin, l'un des premiers.
2: Parmi d'autres.
1: L'un des premiers. La voix qu'on vient d'entendre, là, dans ce premier extrait, c'est la voix de votre mère, et plus loin, elle est interviewée et on lui demande si le Parti démocrate l'emporte aux élections, est-ce que vous accepteriez le poste de ministre de l'Éducation ? Et elle répond non, non, je refuserai, je suis trop vieille. Qui était votre mère ?
2: Ma mère était un ingénieur, elle était professeure de la faculté d'ingénierie à Belgrade, Electrical Engineering. A priori, c'était un avocat raté, dans le sens où mon arrière-grand-père était avocat, ma grand-mère, mon grand-père était avocat, elle avait très envie d'être avocat, sauf que son père lui a dit dans un pays communiste, je te l'interdis. Dans les années 90, elle a pris la parole. Elle a juste décidé qu'elle ne pouvait pas se taire contre la montée du nationalisme, contre le début de la guerre, contre Milosevic, et du coup, elle a pris la parole. Ce qui a fait d'elle un personnage public en Serbie pendant les années 90. Et elle a payé cet engagement parce qu'elle était virée de l'université en 1998.
4: A u kom si ti trenutku shvatila da ono čemu ti prisustvuješ nije kraj komunizma, nego kraj Jugoslavije?
6: Quand as-tu réalisé que tu assistais non pas à la fin du communisme, mais à la fin de la Yougoslavie ?
7: En mars 1991,
8: on sonne chez nous. J'étais seule à la maison. C'était une personne du recensement. On a commencé à remplir les formulaires, puis arrive la question de l'ethnicité. Jusque-là, on s'était toujours déclaré comme yougoslave. On ne se posait même pas la question. Mais l'option avait été retirée. J'ai pris le téléphone et appelé ma mère. Je dois déclarer notre ethnicité. Ma mère m'a répondu, mais tu connais notre ethnicité. Et j'ai dit, oui maman, mais on ne peut plus être yougoslave. Tout à coup, elle s'est mise à pleurer. À ce moment, elle a réalisé que ce pays auquel il croyait avait cessé d'exister.
1: Dialogue, Mila Touraïlitch, que vous filmez donc en
2: 2014-2015.
1: Voilà, avec votre mère, qui a joué alors quel rôle exactement dans cette révolution du 5 octobre 2000 qui va conduire à la destitution de Milosevic ?
2: Oui, elle était dans la rue comme beaucoup d'autres. Il fallait à un moment enregistrer le mouvement citoyen, enfin ce qu'on appelait autrefois le mouvement de résistants, et juste, elle était très, très, très engagée auprès de ses étudiants. Ça, chez elle, relevait du fait qu'en 68, elle était très active comme étudiante. Et déjà, elle était à Paris en juin, juillet 68. Et je dis ça parce que ça marque, à mon avis, l'esprit de toute sa génération. Et là, en 68, pendant les manifestations étudiants à Belgrade, elle s'est sentie trahie par le professeur, qui ne les ont pas soutenus et qui n'ont pas sorti avec eux dans la rue. Mmh. Et du coup, les semaines et les jours qui amenaient à la révolution, enfin les années qui ont précédé aussi, en fait, elle soutenait ses étudiants.
1: Donc, fille d'une militante qui a une certaine aura, vous êtes née, Mila, en 1979. La Yougoslavie disparaît en 1991. Vous avez à peu près 11 ans. Est-ce que vous vous souvenez de ce moment ?
2: Je me souviens. C'est un moment qui a duré une décennie. Donc, moi, je me souviens des dîners. À partir d'un moment, la télévision serbe a commencé à faire le téléjournal du soir qui durait presque une heure, qui nous racontait n'importe quoi, que les Croates étaient en train de jeter des bébés serbes au lion, dans le zoo. Mais c'était de la propagande. Tout ça était en service de faire monter une hystérie nationaliste. Et nous, on mangeait pendant le téléjournal, mais surtout on était obligés de se taire, parce qu'en fait, ils essayaient de suivre l'effondrement qui commençait.
1: Donc, vous sentiez, en grandissant, qu'il y avait dans les murs de cet appartement la mémoire d'un pays disparu et puis une bataille familiale pour la démocratie. Comment vous définiriez, Mila, votre rapport à l'histoire et à la politique ?
2: Totalement vivant. Mon père, déjà, il était né en 28, donc il avait 13 ans quand la Deuxième Guerre mondiale a commencé, avec un bombardement affreux de Belgrade. Et du coup, comme j'ai grandi avec ces histoires de l'occupation nazie, Pour moi, l'histoire n'a jamais été quelque chose du passé.
1: Et de livresque.
2: Exactement, c'était vraiment quelque chose de vivant, vécu. Je vous donne un exemple banal, on ne mangeait jamais du riz à la maison parce que mon père ne supportait pas le riz parce qu'il a passé l'occupation à manger le riz pourri.
1: Oui, donc le traumatisme était jusque dans les assiettes.
2: Jusque dans les assiettes, c'était vraiment quelque chose que j'ai vécu. Donc pour moi, l'histoire n'était jamais quelque chose du passé, c'était une chose qui était incarnée par les gens autour de moi.
1: En mouvement.
2: Totalement.
1: Alors vous allez étudier la production cinématographique à la faculté des arts dramatiques de l'université de Belgrade, puis les sciences politiques à London School of Economics. Vous vous spécialisez dans la réalisation de films documentaires à la FEMIS à Paris, et puis je vois aussi un master à Londres.
2: À Londres, oui.
1: Et oui, une thèse de doctorat autour du cinéma et de la politique. Oui. Hein, tout ça dans un premier temps. Est-ce que ça veut dire que vous avez été tentée par la politique à un moment donné, Mila?
2: Ah oui, moi j'ai pensé que j'allais être, bon, pas politicien, mais engagé, activiste politique. C'est sûr que j'ai grandi avec, pas seulement une mère très engagée, mais une maison pleine de gens. Comme on habitait vraiment strictement en face du ministère de la Défense et de la Cour suprême, c'était vraiment le spot où les gens venaient avant la manif, après la manif.
1: Un cercle politique.
2: Totalement. Et du coup, pour moi, c'était clair. Et puis, 5 octobre 2000, j'ai 21 ans, c'est le jour de la révolution, si vous voulez. On assiste à la chute de Milosevic. J'étais dans la rue, le Parlement était mis en feu. Enfin, c'était une révolution. Un an plus tard, on a fait la première assemblée de la résistance après la révolution. Et là, j'ai assisté à un déchirement. Et commence une bagarre entre ceux qui voulaient convertir le mouvement de résistance en parti politique. Et puis, vous avez un autre côté de la salle qui dit, mais moi, je me suis pas mis dans la rue, j'ai pas marché pendant 10 ans pour que là, on se redistribue le fauteuil. C'est comme ça qu'on le dit en Serbie. Donc, nous, on veut rester critique du système. Ça veut dire, en dehors du système, on va pas se salir les mains. Pour moi, là, je vous parle d'un déchirement qui se passe dans la salle, mais en fait, ça a provoqué un déchirement intérieur. Je ne pouvais pas assumer toute la responsabilité, mais surtout tous les compromis. Mais en même temps, rester dehors, moi je suis pure, je critique tout le monde, je suis intouchable de ma supériorité éthique et morale, mais enfin, c'est pas une position du tout. En fait, j'ai perdu ma foi politique, je sais pas comment le décrire autrement.
1: Vous le dites très bien. Donc, le cinéma.
2: Donc, quelques jours plus tard, un festival des films des femmes à Belgrade et totalement par hasard, je vais voir 2 films d'une réalisatrice dont j'ai jamais entendu parler. Agnès Varda.
1: Voilà. C'est l'entrée d'Agnès Varda dans votre ensemble majeur, Mila. Et là, vous allez découvrir non seulement une cinéaste, mais aussi un verbe, ouais. Le verbe glaner.
7: J'ai comme
9: glanage. Glaner, c'est ramasser après la moisson. Glaneur, glaneuse, celui ou celle qui glane. Autrefois, il s'agissait toujours de glaneuses, et les plus célèbres, peintes par milliers, étaient reproduites dans les dictionnaires.
10: Glaner, c'est l'esprit d'antan, ça. J'ai entendu souvent ma mère dire « Fini de ramasser pour pas gaspiller !» Maintenant, malheureusement, ça se fait plus, parce qu'il y a des machines tellement performantes. Avant, oui, j'ai eu glaner avec mes voisines, avec le blé, comme le riz aussi se faisait avant. Voilà, j'avais mon grand tablier, hein. On glanait, on ramassait le blé, les épis, les beaux épis qu'il y avait, ça nous plaisait.
1: Dans votre ensemble majeur, Mila Torajlić, le tout début du documentaire « Les glaneurs, la glaneuse » d'Agnès Varda, qui offrait dans son cinéma l'hospitalité à ceux qu'on ne regarde pas, et dans ce doc, elle fait le lien entre les pauvres d'aujourd'hui qui font les mêmes gestes que les glaneurs d'autrefois. Et vous dites, Mila, que vous faites du documentaire, en fait, grâce à Agnès Varda.
2: Oui, ce film est connable dans l'histoire du cinéma documentaire, dans le sens où, en fait, c'est un film sur qu'est-ce que ça veut dire faire du cinéma documentaire. Parce que nous, on glane, en fait, c'est exactement ce qu'on fait. Oui. L'autre chose qui était vraiment clé avec ce film, et c'est un des premiers films tournés en numérique. Donc tout d'un coup, vous n'avez pas besoin de faire des études de cinéma, trouver un chef opérateur, pellicule, machin, vous pouvez sortir, acheter une caméra et filmer vous-même.
1: Et du coup, vous glanez, vous, mais sur un terrain particulier qui est celui de l'histoire?
2: Oui. Oui et non. J'ai un problème avec l'histoire, parce que l'historiographie, là d'où je viens, reste prise en otage par la politique.
1: Justement.
2: Du coup, personne ne le fait bien, si vous voulez. Bon, moi, je ne suis pas historien, je ne suis pas là pour dire ça c'est bien ou c'est pas bien, mais de toute façon, je vois que là, ça bloque. ils sont toujours dans les propos de la vérité finale sur Tito. Et en fait, ça ne m'intéressait pas du tout. Et du coup, je pense que j'ai commencé à bâtir mon travail sur le champ de mémoire. Parce que sur le champ de l'histoire, je ne voyais pas les choses se bâtir bien.
1: La mémoire subjective.
2: Ouais.
1: Votre premier documentaire, Cinema Comunisto, Comunisto avec un K, vous l'introduisez par cette phrase du philosophe Jacques Rancière, « L'histoire du cinéma est l'histoire du pouvoir de créer l'histoire ». Comment est née l'idée alors de ce premier documentaire ?
2: Mars 99 commence

0: Grosse ambiance au couvent des Récollets le 26 mai. J'espère que le lieu est désacralisé parce que alors là, non, ça va taper dans tous les sens. Chiran et Bacal, ça sera le même soir que Sylvain Rabat et François Rabat. Au couvent des Récollets, vous serez accompagné par le percussionniste argentin Minino Garay, sauf erreur. Oui. L'INADIB viendra vous voir comme aujourd'hui, comme ce soir.
1: Je pense qu'elle va venir nous voir. Et il va y avoir aussi Guillermo Benavides à la contrebasse.
0: D'accord.
1: Piz.
0: Oui. Voilà. Laurence, ce festival s'appelle Sacré Sound, dans des lieux très différents à Paris, des fois des lieux marqués par une religion, synagogue, couvent des Récollets, même si certains lieux sont désacralisés, les trois religions du livre sont représentées. Vous pensez bien qu'en ce moment, faire un festival comme le vôtre, soit c'est un pansement, soit c'est du poil à gratter, on ne sait pas.
2: Ou une folie. On en a tous besoin en tout cas. On a tous besoin de ce message de paix.
0: Je me suis dit, ah non.
2: Ah, mais si je pouvais finir en michoui, ce serait génial si on pouvait, dans la cour des Récollets, voilà, faire un grand banquet. Et d'ailleurs, c'est le cas, il y a des lieux pour manger. Mais oui, c'est, en vrai, j'ai l'impression d'être bercée par ça depuis l'enfance et d'avoir cette envie de réunir ce qui nous rassemble plutôt que de passer notre temps à compter nos différences. Et je pense qu'on est quand même voilà, tous assez proches. On entend là ce qu'on vient d'écouter. J'entendais François décortiquer le son, parler de la musique. Alors, je ne vais pas se pensif de la musique parler à tout le monde, et c'est une langue, évidemment. Mais les lieux viennent aussi jouer. Bah, c'est intéressant d'avoir des Sud-Africains dans une église comme Saint-Eustache. Le temple du foyer de l'âme, qui est un lieu protestant, est un lieu, un petit écrin de 300-350 places, sublime. Donc, en fait, mon envie, c'était aussi d'accueillir ces musiques, pas dans une salle un peu classique ou pas de les enchaîner, mais plutôt d'aller trouver des lieux particuliers, comme un écrin qui pourrait accueillir cette musique.
0: François Rabat, je vous regardais quand on écoutait Chiran et Bacal. Est-ce que la musique électro, c'est une musique qui vous parle? Vous avez envie de danser? Je sais que de vos 95 ans, il faut y aller mollo molito, mais enfin quand même.
3: Non, mais toutes les musiques, il y a toute musique bonne et toute musique mauvaise. Donc, je pense que toute bonne musique est valable. Alors, et je l'aime.
1: Il faut savoir que j'ai un projet électro qui s'appelle Abibi Sly, mon nom d'artiste. Et papa, il contribue et je lui mets le casque sur la tête et je le fais jouer sur des prods électro qui tapent bien.
2: Là, il le conseillait, en fait. Il lui disait, tu entends ce son-là, le contretemps du son, c'est intéressant. Donc,
3: ben oui, en Orient, le son part dans le beat, c'est up beat.
2: Très important.
3: Lorsqu'on voit une marche, ta ta ti ta ti, mais si ta ta tin ta tin, il y a un rebond qui se passe. Et ça, c'est typiquement oriental.
0: David Konopnicki, vous allez interpréter avec Gourvan, avec Clémence et Myriam, le titre Chalel Layani. Est-ce que ce projet de l'Imayema Orchestra, enfin de l'orchestre Imayema, va finir sur 10, parce que vous avez un label après tout?
1: Absolument.

0: Absolument. Ce qui est génial, c'est que donc le Sacré-Sang était un objectif pour cet orchestre, mais en fait, c'est plutôt le premier pas. Et on va faire la création, effectivement, en studio, mais un studio qui est aussi un studio d'enregistrement. Donc, on va créer le spectacle et en même temps, on va tout enregistrer. Puis, ouais, on va tirer quelques titres de ça pour faire un premier disque. Et en espérant que l'année prochaine, on fasse un peu plus de création, de composition, mais là, tous ensemble.
1: Ima Yema, le projet avec David Konopnicki, c'est sur RFI dans la session live.

0: David Konopnicki au mandol, Myriam Belli au chant, Gourvan Bleusan-Zitinski au laptop, au synthé et Clémence Lasme à la guitare basse électrique. Vous avez encore envie d'enregistrer aujourd'hui François Rabat ou c'est plus du tout d'actualité?
1: Si, le dernier disque qu'on a fait.
0: Oui.
1: Et puis il y a Rabat and Friend qui va sortir bientôt avec tous les amis de Rabat.
0: Qui sont les amis de Rabat, Sylvain?
2: Oh, sur l'album, il y a beaucoup. Bon, il y en a Paco Ibáñez, on a Michel Legrand juste avant qu'il parte. On a John Clayton, il y en a 20. Il y a 20 copains de légende, 20 légendes. On a réussi Ornette Coleman, on a un enregistrement d'époque, Benny Golson aussi, le grand Benny, Ron Carter. Je peux en citer vraiment tous les copains passés 60 ans, 70 ans peut-être, ou je sais pas.
1: Il y a même des morts.
0: Faites jouer les morts, François Rabat.
2: Non, ça va être incroyable. Et en ce moment, on est sur la composition d'un concerto pour la sauvegarde des lions blancs. Je suis parti en Afrique du Sud découvrir cette espèce en voie de disparition. Et ils nous ont demandé de leur offrir une musique pour leur sauvegarde et la survie des lions blancs. Et donc du coup, on est sur ce concerto-là. J'ai passé 2 semaines dans la savane, à Limpopo, chez les Zoulous. Et à la base, je devais y aller avec papa, c'était l'année dernière. Mais d'un mois avant le voyage, je me suis dit, mais y aller avec papa, 94 ans, à la contrebasse, au milieu de la savane. J'étais là, non, c'est pas une bonne idée. Donc j'y suis allé seul. Et tous les jours, je l'appelais pour lui raconter ce qui se passait. Et c'était incroyable. J'avais un petit piano avec des petites enceintes. Et au bout du 4e, 5e jour, je leur ai demandé, parce qu'on était dans une voiture à découvert. Et ils te disent, si tu sors la main, il te bouffe la main. Si tu te lèves, il te bouffe la main. Donc, faut que tu restes assis, tétanisé. Et petit à petit, jour après jour, j'ai commencé à la rencontrer. Et c'était un échange incroyable. Et j'ai joué de la musique. Et finalement, j'ai trouvé ce qu'ils aimaient bien. Et après, à la fin, ils venaient à côté de moi s'asseoir et dormir.
0: Alors, qu'est-ce qu'aime un lion blanc en musique?
2: Alors, plus Debussy, aigu, Rhodes. Donc, plus des clochettes. Enfantin et classique français dans les aigus. Ça a commencé parce que papa a écrit un morceau à l'époque Odyssée d'eau pour sauver les baleines et en fait on a une vraie anecdote, on a joué à Hawaï il y a quoi 8 ans 9 ans et en face de la mer et à la moitié du concert toute la salle tourne la tête et en fait il y avait une baleine qui est venue là pendant et qui a assisté à la fin du concert pendant une demi-heure à 50 mètres de nous ouais. C'est un instrument qui parle la contrebasse, les vibrations basses. On a un rapport avec les animaux qui...
1: Les gens qui sont en train de massacrer les lions blancs, ils deviennent très rares. Parce que si vous chassez un lion blanc, c'est 2 fois plus le prix. C'est pour ça qu'il faut les préserver. Donc j'étais partant.
0: Oui, je me tourne vers David Copin. Qui se dit, qu'est-ce que je veux leur dire là? On a les lions blancs,
3: les baleines,
0: Edith Piaf.
4: Non, moi, je voulais savoir si je pouvais venir avec mes chats au couvent des Récollets pour faire de la contrebasse. Enfin, j'ai rien compris au truc, mais je crois que c'était ça.
0: Je ne maîtrise plus du tout cette émission. On retrouve la famille Rabat, Sylvain et François pour le titre Sevillana. A tout de suite.
5: Trop cool. Ok. On y va sur la deuxième?
6: Oui.
5: Attends, j'avais mon casque. Ouais.

0: Sylvain Rabat, François Rabat, le fils, le père. Je ne vais pas parler du Saint-Esprit, parce que là, ce n'est pas le moment. Donc, vous, c'est le 26 mai au couvent des Récollets. Moi, je suis restée sur les lions blancs, donc je me suis évaporée. Je vous laisse avec Laurence discuter du coup.
1: Alors, c'est du 26 mai au 5 juin. Ça finira à l'église Saint-Eustache. Je place mes dates.
0: Bien sûr.
1: Mais non, mais en fait, je les découvre plus personnellement. C'est toujours pareil. On voit très peu les artistes quand on fait une programmation. On les voit quelques instants. On aime leur musique. On se casse la tête toute l'année. On n'a que leur nom en tête. Et puis, on les voit... 2 heures, 3 heures, et puis c'est parti. Donc c'est d'abord c'est un plaisir de profiter et de vous rencontrer un peu plus. Et je découvre que ça va au-delà de ce que j'imaginais en les programmant. C'est encore plus fort. Et ça va être magnifique.
0: David, vous auriez envie d'entamer une discussion avec François ou Sylvain?
2: Je suis hyper impressionné par la technique au piano, les sons orientaux, alors que c'est un piano tout à fait classique et occidental. Et en fait, entendre leur sonorité au père-fils comme ça, on entend complètement la Méditerranée, en même temps le jazz, et j'entends aussi Debussy, alors que t'en as parlé. Je suis hyper touché. Voilà. Et je voulais dire un mot sur le festival, qui s'appelle Sacré Sainte Festival. Pour moi, le sacré, c'est quelque chose qui s'explique pas. Et alors, je vous explique pas, je sais pas expliquer pourquoi je suis touché par telle musique, ou pourquoi ce duo père-fils me touche plus que d'autres, ou pourquoi je trouve que Clémence, elle groove plus que tout le monde sur Terre. Je saurais pas l'expliquer. C'est ça qui est sacré pour moi. Et ce qui est sacré dans cette chance que nous donne Laurent, c'est, on réunit 9 musiciens et musiciennes ensemble. Et j'ai beaucoup de mal à vous dire pourquoi ça va marcher, mais parce que c'est sacré, justement, c'est ça. C'est de faire ces rencontres musicales-là.
0: Et si je vous proposais, David Konopnicki, de rejoindre Sylvain Rabat au piano et François Rabat à la contrebasse pour une impro? Alors,
2: ce serait un honneur total.
0: Et vous partiriez sacré, sur quoi, maintenant que vous avez eu connaissance des lions sud-africains et toute l'histoire de la famille Rabat?
2: Alors, je sais pas, j'ai envie de partir sur quelque chose de pas prévu. J'ai envie d'improviser en mi avec les gars.
0: Vous êtes partant,
3: avec
0: Sylvain, François?
3: Avec grand plaisir.
0: Avec grand plaisir?
3: Oui, bien sûr.
0: Il vient d'où votre chapeau, François?
3: C'est ma femme qui m'a...
0: Tricoté. Mais non.
3: Et j'en ai une vingtaine.
4: Il en a une vingtaine.
3: Et je les porte sans arrêt.
4: Il dort avec, hein. Il dort avec, il se lève. Il prend sa douche avec.
3: Il y a des nuits... Mais c'est fantastique. Depuis, comme je n'ai plus de cheveux, ça me réchauffe le crâne. Dans la rue, je marche, et tout le monde sourit, et me voyant. Et des fois, où vous avez acheté ça? Ma femme. Hop.
0: Et ils ont acheté votre femme. C'est pas une bonne idée. Non, ce sont des chapeaux pointus, on dirait un lutin en fait.
4: Ouais.
0: C'est rigolo quand il pousse la contrebasse.
2: C'est peut-être là le secret de son groove éternel.
0: C'est dans la
2: vrai, on a compris, Clémence et moi. Faites attention à vos bonnets, on va vous les dire.
4: Il capte l'énergie.
3: Je tiens à remercier ma femme.
0: Martine Rabat.
3: Parce que c'est important, lorsqu'on fait des gammes, de le supporter. Et elle l'a supporté toute ma vie.
0: Mettons que les gammes, vous les faites bien.
3: Oui.
0: Vous n'êtes pas un débutant.
3: Non.
0: Vous ne signez pas une caisse.
3: Non, non. Les voisins, si je ne joue pas, le lendemain, disent « Mais on ne vous a pas entendu la nuit. »
4: Non, et puis j'imagine qu'elle n'a pas supporté que les gammes. Elle a surtout supporté un artiste, 2 artistes, donc, 3. J'ai un grand frère qui est jongleur à Las Vegas.
3: Je la remercie publiquement. Je l'aime en plus.
0: En plus.
3: Ça fait 40 ou 50 ans qu'on est ensemble. Je suis toujours amoureux d'elle.
0: C'est sacré.
2: Et c'est aussi pour ça qu'on a appelé Imma Yema notre orchestre. Imma Yema, ça veut dire maman en hébreu et en arabe.
4: D'accord.
2: Et je pense qu'il n'y a pas de grands artistes sans maman et sans compagne.
4: Clairement.
3: Exactement.
5: Tu le regardes, il joue. Tu me regardes, je joue.
6: On lance le groove.

0: C'était la session live du Sacré Sound Festival. On a invité deux groupes. Il y avait d'un côté David Konopnicki qu'on vient d'écouter au mandol, accompagné, enfin avec François Rabat à la contrebasse et Sylvain Rabat au piano. Les autres invités de ces deux groupes, bien sûr Clémence Lasme qui était autour de cette table à la basse qui joue avec David. Il y avait aussi Gourvan Zitinski au synthé au laptop et Myriam Beldi au chant. Et la famille Rabat qui a invité cette très très belle voix qui est celle de Lynn Hadid. Oui, qui est originaire de Syrie, hein, sauf erreur, et qui joue avec Ziad Hamdan du Liban, dans Bédouin Burger,
1: et elle développe son premier album solo avec ses compositions.
0: Donc il va falloir encore que je la reçoive.
1: Ah, il faut la recevoir, ça va être incroyable.
0: Oh, vous êtes fatigué.
1: J'ai écouté ça va être incroyable.
2: Je crois que c'est François Rabat au piano.
0: Je ne sais pas du tout qui c'est. Je ne veux rien savoir. Au son, il y avait Mathias Taylor et Benoît Le Tyran, réalisation de Donatien Cahu, et parmi nous, évidemment, il y avait Laurence Aziza, la grande prêtresse de ce Sacré Sound Festival. C'est la quatrième édition ?
3: Troisième édition. C'est encore tout jeune.
0: Moi, j'ai pas de chute.
2: Moi, je voulais juste remercier votre équipe technique dans cette émission pour l'accueil pour les musiciens qu'on est. C'est génial. Voilà. Merci
0: la petite dame aux cheveux bleus, elle fait bien le café, je trouve.
2: Ouais,
3: merci. Merci, Laurence.
1: Merci à tous. Merci à tous.
0: C'est fini, je vous libère.
2: Super.
4: Merci.
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10: Charlotte de Rouen.
9: Au Bénin, Romuald Ouadani, officiellement investi président, élu pour un mandat de 7 ans renouvelable, il succède à Patrice Talon, son mentor, qui passe la main après une décennie au pouvoir. Toujours pas d'accord finalisé entre les États-Unis et l'Iran. Au Liban, le Hezbollah espère que la question libanaise sera inclue dans un éventuel accord. Des bombardements israéliens ont fait de nouveaux morts ce dimanche dans le sud du pays. La chef de l'opposition vénézuélienne, Maria Corina Machado, sera candidate si des élections libres sont organisées dans son pays. Et puis du tennis à la fin de cette édition, avec cette rencontre à Roland-Garros entre Novak Djokovic et Giovanni Pecci-Péricard. Le Français a remporté le premier set, mais depuis en souffrance face aux Serbes. Romuald Ouadani tient désormais les rênes du Bénin, officiellement investi chef de l'État. Ce dimanche, il a prêté serment devant la Cour constitutionnelle pour un mandat de 7 ans qui le conduira jusqu'en 2033. La cérémonie s'est déroulée en présence de nombreuses figures de la scène politique béninoise, d'une quinzaine de délégations étrangères, dont des représentants des pays de l'Alliance des États du Sahel. Après la prestation de serment, le nouveau président a livré ses premiers mots à la nation. Retour sur cette cérémonie avec Jean-Luc Aplogan.
11: Il est 11h30 lorsque Romuald Ouadani est invité au pupitre par le président de la Cour constitutionnelle. Dorothée Sosa Lance.
12: Veuillez bien lever la main droite et prononcer le texte du serment.
11: Le président élu s'avance, costume bleu, il lève la main droite et s'exécute, tandis que 12 coups de canon retentissent simultanément.
12: Nous, Kassim Mbweke Romuald Ouadani, président de la République élu, jurons solennellement de respecter et de défendre la Constitution
4: de nous conduire partout en fidèle et loyal serviteur du peuple.
11: Dans son premier discours, il s'adresse aux pays voisins du Bénin en ces termes. Nous sommes condamnés à travailler ensemble, une invitation à la normalisation des relations avec les pays de l'AES et surtout avec le Niger. À ses compatriotes béninois, Romuald Ouadani promet fermeté face au terrorisme, respect de l'état de droit et une croissance plus inclusive. Nourine Ouattiané, président du principal parti d'opposition, les démocrates, formule ses attentes.
10: La responsabilité de renforcer la démocratie à travers les élections non exclusives, également la responsabilité de parler avec tout le monde.
11: Avant la cérémonie, Patrice Talon, président sortant et son successeur, avaient procédé à une brève passation de pouvoir à la présidence de la République. Jean-Luc Aplogan, Cotonou, RFI.
9: Au Sénégal, le président de l'Assemblée nationale, El Malik Ndiaye, démissionne. Décision annoncée à l'issue d'une réunion d'urgence du bureau de la Chambre basse, convoquée cet après-midi. Le camp d'Ousmane Sonko, qui réplique après son éviction du poste de Premier ministre vendredi soir. Cette annonce laisse la possibilité à l'ex-Premier ministre de prendre sa place à la tête de l'hémicycle où son parti, le PASTEF, est majoritaire. On y reviendra plus avec plus de détails dans Afrique Soir, dans une heure et demie. Avec Sylvie Berruet. Au Liban, de nouveaux morts ce dimanche. Deux personnes ont été tuées, dont un secouriste et une dizaine blessées. Le ministère libanais de la Santé dénonce une série d'attaques israéliennes visant le secteur de la santé et des urgences dans le sud du pays. Les précisions de Paul Ralifé.
13: La journée de dimanche était particulièrement sanglante dans tout le sud du Liban, pilonné sans relâche par l'armée israélienne dès les premières heures du matin. Les chasseurs-bombardiers, les drones et l'artillerie ont violemment bombardé une vingtaine de localités situées dans le sud du Liban et au sud de la plaine de la Bekaa, dans l'est du pays. Certains secteurs ont été frappés à plusieurs reprises, rendant difficiles les opérations de secours. L'armée israélienne s'est particulièrement acharnée sur la région de Nabatiyé, au nord du fleuve Litani. Ce district compte 42 localités et occupe une position stratégique par où transitent des lignes de ravitaillement du Hezbollah. L'armée israélienne a lancé ce dimanche en deux temps un ordre d'évacuation aux habitants de 16 localités de Nabatiyé, autour de la ville côtière de Saïda et au sud de la Bekaa. Dans des scènes désormais habituelles, des centaines de familles ont fui précipitamment leur domicile vers des régions moins exposées, n'emportant que le strict nécessaire. Le Hezbollah n'a pas chômé non plus. Il a mené une dizaine d'attaques aux roquettes, aux drones kamikazes et à l'artillerie contre les troupes israéliennes en action dans le sud du Liban. Paul Khalife, Beyrouth, RFI.
9: Et le chef du Hezbollah a dit espérer un accord entre les États-Unis et l'Iran, un accord qui inclut aussi le Liban. L'Iran insiste également pour que le front libanais soit inclus, mais pour le moment, les négociations se poursuivent toujours. En Israël, le Premier ministre, lui, tente de rassurer sa population. Benjamin Netanyahou indique qu'il a le soutien du président américain et que son pays a le droit de se défendre sur tous les fronts et notamment contre le Hezbollah libanais. En Turquie, des centaines de policiers anti-émeutes ont pris d'assaut ce dimanche le principal siège du parti d'opposition, le Parti républicain du peuple. Ils en ont délogé les dirigeants, dont son chef Özgür Özel. Malgré la présence de militants qui bloquaient l'accès au bâtiment, refusant que le patron de l'opposition turque cède les rênes de son mouvement, comme le lui impose une décision de justice. L'ONG Human Rights Watch dénonce des manœuvres abusives employées par le gouvernement de Recep Tayyip Erdogan pour neutraliser ce parti et estime que la destitution de sa direction porte un dernier coup profondément dommageable à l'état de droit en Turquie. Fin de citation. En cas d'élection libre au Venezuela, elle sera bien candidate. La chef de l'opposition, Maria Corina Machado, l'a indiqué hier. Elle qui vit en exil pour l'instant, aucune élection n'est programmée, mais cela n'empêche pas de se positionner à Rimlipold.
14: Cela fait plusieurs mois que la chef de l'opposition n'a pas mis les pieds dans son pays. Elle avait quitté en décembre dernier pour récupérer son prix Nobel de la paix avant de l'offrir plus tard au président américain. Donald Trump l'avait pourtant écartée du processus de transition au Venezuela après la capture du président Nicolas Maduro en début d'année. Maria Corina Machado, de son côté, multiplie les déplacements et les rencontres en Europe et sur le continent américain pour montrer qu'il faut compter avec elle. Je serai candidate, mais il y en aura peut-être d'autres, a-t-elle déclaré lors d'une conférence de presse au Panama. Maria Corina Machado a encore une fois appelé à l'organisation d'une élection présidentielle libre et équitable, ouverte à tous les Vénézuéliens, à l'intérieur comme à l'extérieur du pays. Le problème, c'est que ni la présidente par intérim, Delcy Rodriguez, ni les États-Unis, puissance tutélaire du Venezuela, ne semblent pressés d'aller dans ce sens. Il y a quelques jours, Donald Trump a même laissé entendre que le pays latino-américain pourrait rejoindre les États-Unis comme 51e État.
9: Arim Lipold. En Colombie, fin de campagne pour les candidats à l'élection présidentielle du week-end prochain. Une semaine du premier tour, le sénateur de gauche Ivan Cepeda conforte sa position de favori. Le candidat d'extrême droite Abelardo de Espriella creuse l'écart avec Paloma Valencia, la candidate de la droite, selon les derniers sondages qui ont été publiés ce week-end. En Bolivie, l'ancien président Evo Morales appelle à l'organisation d'élections dans un délai de 90 jours en réponse aux manifestations grandissantes contre le gouvernement de Rodrigo Paz. Le gouvernement du président du centre droit fait face à un mécontentement important des paysans, ouvriers, enseignants et transporteurs face à la crise économique que traverse le pays. La pire depuis 40 ans avec une inflation annuelle de 14% en avril. RFI 21h08 à Paris, on retrouve Eric Mamrut au tournoi de tennis de Roland-Garros. Vous suivez pour nous la rencontre entre Novak Djokovic et le français Giovanni Petit-Péricard. Eric, le français a remporté le premier set, mais depuis, il est vraiment en souffrance.
15: Oui, il a progressivement commencé à céder, à lâcher prise face à l'ancien numéro 1 mondial. Lâcher prise, c'est la bonne expression, car il a servi le plomb, frappé des missiles lors de la première manche, notamment remporté 7 jeux à 5, même dans la deuxième lâché 7-5 seulement, des frappes tellement puissantes qu'il s'en est fait mal au bras, il s'est fait masser son avant-bras dans la troisième manche, des crampes apparemment ont tenaillé la main et ce bras. Et on le voyait, ses frappes étaient beaucoup moins puissantes, notamment au service. Il a perdu beaucoup de vitesse. Pendant ce temps-là, Novak Djokovic, qui n'a joué qu'un match avant ce tournoi sur terre battue, manque de rythme, on l'a vu, commençait à trouver ses repères. Et il est monté en puissance, il a pris la troisième manche, logiquement 6 jeux à 1. Il a fait le break d'entrée de quatrième manche, mais il a perdu un petit peu bêtement son engagement. Là, on en est à 3 jeux partout dans cette quatrième manche. Novak Djokovic mène 4 jeux à 3 et là, il fait le break à l'instant.
9: Eric Mamrut à Roland-Garros.
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17: Le club RFI, de loin, l'émission la plus proche. Bonsoir à tous, bienvenue au club, le magazine des initiatives des clubs RFI. Cécile Bonici à la réalisation et moi, nous vous saluons. Quel bonheur d'être avec vous.
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17: Cette semaine, le club RFI de Bujumbura, au Burundi, fait son émission. Avec nous, le président du club de la ville de Bujumbura, Gilbert Nyongabiri. Bonsoir, Gilbert.
18: Bonjour, cher Eric.
17: Alors, vous êtes intéressé ces derniers temps à la propagation de fausses informations qui envahissent de plus en plus les réseaux sociaux, ce qui représente un danger. Et de votre côté, vous avez organisé un concours sur les infox nommé Halte aux Infox pour alerter et sensibiliser le public à ces dangers. Comment avez-vous procédé pour organiser ce concours? Comment ça s'est passé, Gilbert?
19: Nous avions comme objectif général d'améliorer les capacités de discernement et de gestion efficace des fausses informations et des rumeurs en milieu scolaire et académique au Burundi. Et nous sommes vraiment fixés des objectifs spécifiques comme quoi il fallait former une équipe de responsables de Club RFI sur l'identification et la gestion des désordres informationnels, de produire des éléments, des outils de formation, de campagne de visibilité adaptée à la gestion de la désinformation, et enfin, troisièmement, de sensibiliser les responsables scolaires sur l'importance de la gestion de la désinformation, et puis de former les enseignants encadrés qui sont allés agir par après au niveau des élèves et des étudiants.
20: Cette initiative que vous avez réalisée a reçu le concours du milieu scolaire. Comment ils ont coopéré à cette initiative?
19: Après la formation de ces enseignants encadrés, ces enseignants encadrés sont allés agir au niveau des élèves. Les élèves vraiment ont très bien accueilli ces nouveaux concepts de désinformation, de malinformation, de mésinformation. Et vraiment, ils se sont mis à l'œuvre. Ils ont commencé à produire des slams, des sketchs. Les meilleures productions au niveau des régions ont été mises ensemble pour une compétition au niveau de la demi-finale. Et ce samedi, il s'agissait de la finale nationale où les meilleurs des meilleurs se sont rencontrés dans la ville de Bujumbura, plus précisément dans les enceintes de l'Université du Burundi, pour compétir entre eux. C'était vraiment chaud, je vous le dis.
20: Tu nous as dit, Gilbert, que ce concours a porté une attention particulière pour les jeunes, un public plus vulnérable aux infox.
19: Ben oui, il faut travailler avec la jeunesse. Et au Club RFI Bujumbura, le milieu scolaire, le milieu académique nous intéresse plus. Et donc, ce projet est venu vraiment à point nommé pour pouvoir édifier la société, pour pouvoir incrémenter nos techniques de lutte contre les désordres informationnels dans les milieux scolaires.
20: Alors, peut-on considérer que les fausses informations est une nouvelle pandémie, une pandémie dangereuse?
19: Ben oui, au niveau mondial, pas au Burundi seulement, en Afrique, en Europe, en Asie, tous les continents qui existent. Les désinformations, les désinfox existent partout. Et donc, par exemple, ici au Burundi, nous nous mettons en lèvre parce que c'était pas vraiment habituel de voir l'introduction des concepts de lutte contre les désordres informationnels au niveau des écoles, ce qui a été vraiment très, très, très bien accueilli parce que la jeunesse, elle a besoin d'être encadrée pour pouvoir savoir sur quel pied il faut danser pour gérer une information.
20: Vous avez parlé de diversité au niveau du concours pour les intéressés tels que le slam. Vous avez aussi des dessins. Raconte-nous un peu les différents composants de ce concours.
19: Au niveau du comité central, nous avons organisé des dessins sur terrain pour se rendre compte des productions de nos élèves. Nous avons trouvé qu'ils avaient préparé des slams, des poèmes, des scénettes, des bandes dessinées. C'était vraiment tout un arsenal de productions. Mais au niveau de la finale, nous nous sommes retrouvés face aux poèmes, aux slams.
20: Quels sont les lauréats du concours dans chaque catégorie?
19: Il y avait des lauréats de l'école fondamentale et il y avait des lauréats de l'école post-fondamentale. Il y a aussi des concurrents de l'université, plus précisément le département de journalisme et communication.
20: Donc, ce qui fait qu'il y a eu beaucoup de participants. On écoute la lauréate Nadine Douchimé sur les conséquences possibles des fausses informations.
21: Artiste, poète, slameuse, je suis aussi étudiante à l'Université du Burundi dans le département de journalisme et communication en bac 1. Quand on portait la première place, ça montre que j'avais un message assez fort. Bon, je dirais des idées assez fortes, je ne me vante pas, mais c'est une réalité qui est là. Alors pour moi, c'était un grand plaisir, parce qu'une fausse information peut détruire une vie, même amener à la mort, parce que c'est le mensonge qui est là. Et le mensonge ne vise qu'à détruire. Il faut enseigner, sensibiliser, il faut informer pour que tout le monde soit au courant. Parce qu'il y a des gens qui tombent dans le piège sans savoir même c'est quoi la désinformation, sans savoir comment ça fonctionne. Moi, la production qui m'a fait gagner, c'était un slam où je parlais en tant que prisonnière qui a été victime d'une fausse information. En tout cas, il y aura un changement assez remarquable, j'ai l'espoir.
20: Gilbert, on voit que les jeunes ont la suite dans les idées pour pouvoir combattre les fausses informations.
19: Ben oui, à travers les différentes formations qu'ils ont reçues de la part de leurs enseignants encadrés, nous avons vraiment trouvé que ces jeunes sont outillés. Par ailleurs, ils sont prêts, comme ils l'ont confirmé, à devenir des ambassadeurs et des ambassadrices pour lutter contre ces désordres informationnels, que ce soit au niveau des milieux scolaires ou au milieu académique. Voilà.
20: La lauréate Duna Esther, elle explique comment elle a travaillé pour réussir ce concours.
21: Ça n'a pas été facile. J'ai dû travailler dur. Bien sûr, mes idées sont pertinentes, mais parce que là, j'ai parlé de l'esprit critique, ce qui manque chez beaucoup de gens. J'ai parlé aussi de comment agir. J'ai parlé de la manière dont on peut s'y prendre. Et tout ça, ça peut aider à la société.
1: Quel message pourriez-vous donner aux jeunes pour utiliser à bon escient ces technologies?
21: Il faut toujours faire preuve d'un esprit critique parce que là, tout ce qu'on reçoit n'est pas bon à divulguer ou bien tout ce qu'on reçoit n'est pas crédible. Il faut d'abord se poser cette question. Quelle est la source de cette information? À quoi est-ce que cette information va servir à ma société? Lorsqu'une société est détruite, c'est tout un pays qui s'effondre.
20: De l'autre côté, Manuela Allegres, elle, observe qu'il existe bel et bien dans son entourage des infox.
3: Que ce soit dans mon établissement ou autre part ailleurs, il y en a vraiment des rumeurs. Il y en a de ces désinformations. Je sensibiliserai mes camarades. Je pourrais apprendre à la communauté comment faire preuve d'un esprit critique, comment réfléchir avant d'agir.
20: Gilbert, comment comptez-vous continuer à lutter contre cette nouvelle pandémie des fake news, des fausses informations?
19: Nous pensons que nous aurons une deuxième édition et là, nous continuons à améliorer les techniques, nous comptons changer de public et nous sommes sûrs que ça va aller d'ici peu. Hein.
20: En tout cas, Gilbert, président du club RFI Bujumbura, merci pour cette initiative afin d'aider les jeunes dans un monde saturé d'informations et miné par la désinformation. Il est important de mener ce genre d'initiative.
7: La cousine du club.
20: Club RFI Bujumbura, votre cousine du club, il s'agit de Hélène Mahoni Manael, membre du jury du concours Halte aux Infox.
22: Je suis le chef de département de journalisme et communication et je suis enseignant-chercheur à l'Université du Burundi.
23: Est-ce que vous voyez au moins qu'il y a une certaine détermination de la part de jeunes dans la lutte contre ces désordres informationnels?
22: Bien sûr que oui. D'abord, en analysant les productions faites par les concurrents et à voir comment ils ont fait leur présentation, comment ils ont répondu aux questions posées par les membres des jurys, l'espoir est là. Parce que les élèves et les étudiants ont montré qu'ils comprennent premièrement ce que sont les désordres informationnels et leurs méfaits. Et pas mal d'entre eux ont donné des exemples de désordres informationnels et ils ont donné des voies de solution et pas mal d'entre eux ont accepté qu'ils vont être des ambassadeurs partout où ils sont et des ambassadeurs qui se mettent au service des autres pour lutter contre ces désordres informationnels. Il y en a qui ont dit qu'ils vont commencer par vivre la situation. Il y en a qui ont dit qu'ils vont essayer de donner des explications à leurs consoeurs, à leurs confrères. Et il y en a qui ont dit qu'ils vont commencer à expliquer à leurs confrères, à leurs consoeurs les méfaits des désordres informationnels et qu'ils vont surtout sensibiliser pour l'esprit critique qu'à la réception d'une information quelconque, qu'avant de la diffuser, il faut s'asseoir, réfléchir, voir la source, si c'est un document signé, voir si la signature est authentique, et ainsi de suite.
23: Professeur Hélène, vous en tant que spécialiste, que pourriez-vous dire du rôle des nouvelles technologies de l'information et de la communication dans la divulgation de ces désordres informationnel?
22: Les réseaux sociaux utilisés actuellement par la grande majorité dans la diffusion des informations n'est pas à négliger, surtout parce que la jeunesse en consomme en grande partie. Et nous savons que les jeunes, des fois, ne se donnent pas du temps pour réfléchir sur une information reçue, sans tenir compte des effets néfastes que ces informations peuvent causer. Mais je ne peux pas dire qu'il faut mettre entre parenthèses ces réseaux sociaux parce que le monde évolue, la technologie évolue, nous devons évoluer avec. L'utilisation des réseaux sociaux peut être un outil essentiel quand les utilisateurs les utilisent d'une manière responsable. Le conseil que je donnerai est adressé en premier lieu aux jeunes. Parce que, premièrement, ce sont les jeunes qui utilisent en grande partie les réseaux sociaux. Et aussi, les jeunes sont faciles à manipuler. Donc, je demanderai aux jeunes d'avoir un esprit critique, de se donner un peu de temps, de réfléchir sur un message reçu avant de cliquer sur « Partager ». Chaque fois qu'ils reçoivent une information, qu'ils fassent une analyse critique. La source, est-ce que c'est un média connu? C'est une institution connue? Surtout, ils doivent faire attention avec ces personnes qui se donnent des noms bizarres pour ne pas être devinées par peur que les informations diffusées peuvent leur causer des ennuis. Autrement dit, la personne n'est pas fière de ce qu'elle fait, raison pour laquelle elle ne veut pas qu'elle soit connue par les consommateurs de ces messages.
1: Merci beaucoup, madame.
22: C'est à moi de vous remercier.
20: C'était la cousine du club RFI Bujumbura, Hélène Mahoni Manael.
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20: Bonjour Audrey Yatouni.
2: Bonjour Eric.
20: Alors, on se retrouve aujourd'hui pour partager quelques nouvelles des activités des clubs RFI en cours et à venir. Et justement, la saison est à la lutte contre la désinformation, comme on l'a vu dans cette émission.
2: Exactement Eric, ça désinfoxe beaucoup ce mois-ci au sein des clubs RFI. Comme tu l'as précisé, la jeunesse des clubs RFI est à l'image du Burundi, particulièrement mobilisée. À l'heure des réseaux sociaux, consommés par des jeunes de plus en plus jeunes, les enjeux sont gigantesques. De mai à juillet démarre une grande série de mobilisations publiques et de partage de nouveaux outils pédagogiques dont seuls les clubs RFI ont le secret. Des BD, des fables, des dessins, une application même, nous l'avons vu, jusqu'à des projections en atelier sur des mini-plans d'action communautaire. Tout ça pour rendre plus accessible le décryptage de l'information et accompagner la clôture du programme Désinfox Jeunesse, imaginé en partenariat avec notre partenaire CFI, une agence de soutien aux médias.
20: Alors, pour tous ceux qui nous écoutent actuellement, avez-vous quelques exemples concrets à donner?
2: Alors, par exemple, à Bangui, on conclut plus d'un an de formation avec des rassemblements autour d'un concours général réparti en 5 catégories. Le meilleur dessin engagé, la meilleure vidéo de sensibilisation, le meilleur message digital, le meilleur projet communautaire ou le meilleur ambassadeur citoyen. Cette dynamique se poursuivra en juin dans les classes de 10 lycées partenaires du club RFI Bangui. 600 étudiants bénéficieront des interventions de nos coachs sur des messages essentiels comme « Vérifie avant de partager », un engagement donc sociétal et collectif pour une jeunesse centrafricaine apaisée. À Kisangani en RDC, un réseau de vérificateurs de l'information est en train de se constituer. Formé par Baloba Kitchek, une structure kinoise créée en 2022 au nom de l'intégrité de l'information dans l'espace public et de la préservation de la démocratie. Baloba Ki, il paraît que en Lingala. Des journalistes et des webmasters, et des blogueurs aussi, affiliés au club RFI toujours, travailleront d'ici l'été au maillage d'une riposte solide en collaboration avec les médias de la ville.
20: Et enfin, le 5 juin est la journée internationale de l'environnement, et bien évidemment, les clubs RFI répondent présent, yonke présent.
2: L'eau, l'air, la nature, la vie. Une réelle ambition existe au sein de notre communauté à prendre soin de la planète. À Cotonou, le club RFI Junior célébrera cette journée par l'inauguration d'une ferme pédagogique. Des tomates, concombres, poivrons, piments, carottes, oignons seront plantés. Une journée de travaux champêtres, selon les propres mots de l'organisateur. C'est Moucharaf Sadikou, qu'on ne présente plus, au nom de la terre et de l'avenir des jeunes générations. À Iéatro, au Togo, on travaille sur cette saison à restaurer une couverture végétale avec la plantation prévue le 15 juin à 8h de 6000 arbres sur une des réserves de la mairie. 4 espèces sont sélectionnées et 36 élèves prendront part à cette activité. Et enfin, en un mot, le concours Hip-Hop 2026. Hip-Hop, c'est le concours vidéo réunissant vos témoignages sur les conséquences des changements climatiques et environnementaux. Un prix est dédié spécialement au club RFI. Alors, donc pour les plus habitués, sachez que cette année, les appels à candidature ont été décalés. Ils prendront corps autour des mois de novembre ou décembre 2026 seulement.
20: Bien, ben merci Audrey. On se retrouve prochainement pour d'autres actualités dans notre agenda du club RFI. Chers amis du club RFI Bujumbura, passons au proverbe de la semaine. Qui présente ce proverbe?
4: Bonjour, je m'appelle Prosper Ndaïla Guigé, je suis membre du comité central du club RFI Bujumbura. J'ai envie de vous donner deux proverbes qui sont complémentaires, qui parlent de la dualité mensonge-vérité. Alors, le premier proverbe, c'est « Ikinyoma kimara umunsi nikimara umwaka ». C'est-à-dire que le mensonge peut passer l'épreuve d'une journée, mais le mensonge ne peut pas durer vraiment une année. Le deuxième proverbe, c'est « Ukuri gucha muziko nigusha ». C'est-à-dire la vérité peut passer dans le feu, peut traverser un foyer, mais la vérité ne pourra jamais se brûler. C'est-à-dire que la vérité est capable de passer toutes les épreuves de la vie.
20: Le combat pour la vérité. Prosper, merci pour ces proverbes. Hein. Gilbert, quelques mots pour la fin.
6: Merci de continuer à combattre les désordres informationnels avec nous. L'union fait la force et ensemble, nous pourrons y parvenir. Je profite de cette occasion pour vous dédier une chanson. Le titre, c'est Mal de mentir, hein? Interprété par Doudou Lou.
20: Chers amis, merci encore pour cette belle rencontre avec vous. Retrouvons-nous dimanche prochain. Prenez soin de vous et de vos proches. 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Merci encore.

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En cette année 2026, nous entrons de plein pied dans le centenaire du jazz. Certes, avant 1926, des musiciens de renom avaient déjà insufflé un swing particulier à la musique populaire afro-américaine, notamment Louis Armstrong, King Oliver ou Jelly Roll Morton. Mais 1926 marque le centenaire d'une génération d'instrumentistes qui marqueront le XXe siècle. Ray Brown, Randy Weston, Lou Donaldson, Jimmy Wood, Jimmy Heath, John Coltrane, autant de personnalités qu'il faudra célébrer en 2026. L'un des plus flamboyants, imprévisibles et intrépides fut Miles Davis. Ce brillant trompettiste naquit à Alton, dans l'Illinois, aux États-Unis, le 26 mai 1926, il y a 100 ans, et devint la figure de proue d'un jazz libre qui, de décennie en décennie, défiait les normes et les conventions. Nous allons revivre son épopée cette semaine en écoutant ses proches, ses partenaires, ses amis le raconter. Épopée cette semaine en écoutant ses proches, ses partenaires, ses amis le raconter.

0: à l'image. C'est Tito, le chef des bandits, dit un officier en donnant la photo en question à chaque soldat. Et puis, il y a ce chant révolutionnaire qui est entamé et qui dit « Le camarade Tito appelle à prendre les armes contre les nazis », j'imagine. Je me demandais, quand on revoit ce film à la gloire de Tito, comment il est ressenti aujourd'hui par les Serbes et par vous, Mila Turajlić ?
1: C'est une très bonne question. Pendant mon enfance, et je dirais même aujourd'hui, il y a quand même une grande section de la société qui reconnaît l'importance de cette lutte antifasciste. Les partisans yougoslaves étaient quand même une des peut-être seuls mouvements de libération de la Deuxième Guerre mondiale qui ont réussi à libérer une grande partie de leur territoire toute seule. Et il y a quand même une énorme reconnaissance pour cette lutte. Donc même dans ma maison, et comme j'ai dit, moi j'étais d'une famille anticommuniste, il y avait quand même un vrai respect pour ce qui était la lutte partisan de la Deuxième Guerre mondiale. Donc moi j'ai un regard assez compliqué sur Tito déjà.
0: Là, vous n'avez pas un regard binaire, on va
1: pas
0: dire.
1: Pas du tout.
0: Alors, dans ce film exceptionnel, Cinema Comunisto, on est frappé quand même par le gigantisme de ce Cinecittà. Vous retracez donc, Mila, l'épopée de cet immense studio qui, à un moment donné, choisit le bord hollywoodien et qui s'éloigne radicalement de la rive soviétique. Le divorce avec Moscou se fait comment ?
1: Le divorce de Moscou s'est fait en 1948. Comme Tito était le leader chevronné d'une lutte antifasciste, il ne voulait pas se soumettre au dictat de Staline. Et il était le seul qui a osé dire non, le fameux non de Tito à Staline. Le résultat est que la Yougoslavie est éjectée du bloc. On devient un pays, dans un certain sens, isolé, parce qu'on n'est maintenant ni dans le bloc soviétique, mais on n'est ni dans l'Occident, dans le sens où on est quand même un pays socialiste. Mmh. Et du coup, le cinéma yougoslave se tourne vers les Américains. Une des choses qui m'a toujours frappée est que la première étrangère que Tito a reçue en Yougoslavie après le divorce avec Staline est Eric Johnston, qui était le chef de Motion Pictures Academy of America.
0: Il transgressait toutes les lignes.
1: Exactement. Et du coup, voilà, on est sur une âge d'or des coproductions avec les Américains, de Kirk Douglas, de Orson Welles, qui quand même a passé une grande partie et une chapitre très important de sa carrière en Yougoslavie.
0: Et qui déclare que Tito est un des leaders les plus importants du moment.
1: Exactement.
0: Alors, l'une des rencontres les plus touchantes, c'est, je le disais, le projectionniste personnel de Tito, qui est resté fidèle au maréchal, au-delà de la mort, hein, si j'ose dire. À travers lui, est-ce que vous arrivez à comprendre quel était le rôle de Tito dans cette aventure Cinecittà ?
1: Oui. Moi, je ne savais pas, quand j'ai commencé ce film, que Tito avait un projectionniste pendant presque toute sa vie.
0: Il regardait un film pratiquement toutes les semaines ou
1: Que ce projectionniste avait gardé un carnet intime où il notait tous les jours ce que Tito regardait, ce qui nous permet d'avoir un numéro très, très, très précis. Mais surtout, donc, ce projectionniste a quand même aidé à comprendre la cinéphilie de Tito, mais aussi le rôle politique que le cinéma jouait. Parce que ce qui est vraiment intéressant, c'est de regarder quels étaient les films que Tito a choisi de montrer à Castro, quand Castro est venu en visite, ou, je sais pas, Sukarno, le président de l'Indonésie, quand il est venu en visite. Donc, c'est là où on commence à voir cette idée de ce film comme un instrument de la diplomatie. Mais c'est aussi intéressant de savoir que malgré toute la cinéphilie de Tito, et malgré quand même un énorme culte de l'image de Tito, moi j'ai grandi quand même avec une classe où il y avait la photo de Tito sur le mur et tout ça, Tito nous regardait, est-ce qu'on était des bons pionniers? Malgré tout ça, Tito n'a pas permis qu'on le montre à l'image, qu'il devient personnage dans les films yougoslaves. En fait, il n'a fait qu'une exception dans sa vie.
0: Il n'apparaissait pas dans les fictions elles-mêmes.
1: Il n'apparaissait pas dans les fictions.
0: Et comment vous l'analysez, ça ?
1: Moi, je me demande s'il y avait quand même ce truc que c'était une lutte du peuple, une lutte collective, et que du coup, il voulait qu'on reste dans ce domaine-là. Il y a toujours, très, très, très souvent, dans les films de guerre yougoslaves, il y a ce personnage collectif du peuple qui lutte. Et c'était très beau, en fait. Moi, j'ai grandi beaucoup avec cette idée-là de nous, de peuple, du collectif.
0: Vous reprenez le flambeau à votre manière, Nina. En tout cas, pour vous, enfant de Belgrade et de cette défunte Yougoslavie, est-ce que ce film, Cinema Comunisto, a eu pour mission, comme ça, peut-être inconsciemment, de lutter contre un énième effacement ?
1: Oui, oh non, c'est sûr. J'ai passé, je dirais, la moitié de mon temps en ramassant des choses, des poubelles. Donc, chaque fois quand j'ai filmé...
0: Vous appelez ça les poubelles ?
1: Mais c'est vraiment, j'étais à Avalafin, longtemps, pour filmer, et je regarde comment ils vident le bureau, ils jettent le scénario, ils jettent les photos de tournage...
0: Les costumes.
1: Les costumes, et je

0: je ramasse. Et du coup, j'ai une collection énorme chez moi, des affiches. Je veux dire, j'ai assisté à un véritable effacement. C'était pas juste métaphorique. Et l'autre chose qui, pour moi, était importante, c'était de préserver les témoignages de ces gens.
1: Ouais.
0: Parce qu'avec ces ruptures historiques, avec cet effacement de l'histoire, il y a aussi une mise à l'écart ou marginalisation de vécu des gens qui ont porté ce projet. Parce que comme on trouve le projet raté, en fait, ces gens sont des losers. Ils sont investis dans quelque chose qui n'aboutit à rien. Du coup, forcément, ils étaient naïfs. Et en fait, je tenais à leur redonner un respect que je trouve qu'ils méritaient dans leur lutte.
1: Toujours dans cette Yougoslavie qui n'existe plus, zoom sur 1961. À ce moment-là, la capitale met en place la fameuse conférence de Belgrade qui vous redonne le sourire. Tito serait fier de vous, hein. Je pense que vous êtes vraiment restée une bonne pionnière. Il accueillait à ce moment-là, Belgrade accueillait les leaders des pays non alignés et votre film Les non alignés, scène des archives Labudovic pioche à peu près dans 36 bobines de films, on voit le travail, sur cette conférence qui dormait en Serbie. Avec dès les premières minutes l'arrivée de Tito, donc le Yougoslave, Nehru, l'Indien, Sukarno, l'Indonésien, Modibo Keïta, le Malien, et Nasser, l'Égyptien. Et à ce moment-là, votre voix, Mila Turajlić, entre en scène.
2: I was taught to see our non-aligned friends.
0: On m'avait appris à voir nos amis non-alignés qui avaient visité notre ville comme des libérateurs.
2: Bodies that had spent years in prison.
0: Ces corps qui avaient passé des années en prison représentaient maintenant des pays entiers et personnifiaient la fierté de l'indépendance.
2: The newly scanned reels contain images of children.
0: Sur les bobines apparaissent des images d'enfants s'instruisant sur les pays participants.
2: Many born through armed struggle, just like Yugoslavia.
0: Beaucoup étaient issus de la lutte armée, tout comme la Yougoslavie.
2: No one here can even imagine.
0: Personne ici ne peut s'imaginer que seulement 30 ans après,
2: would cease to exist.
0: Notre propre pays cesserait d'exister.
1: Alors la question que vous posez, Mila Turajlić, c'est pas une petite question. Pourquoi exhumer ces images tournées il y a plus de 60 ans, dont personne ne se souvient, des images qui nous fixent, hein, inconscientes que leurs acteurs et leurs actions ont peu de sens pour nous aujourd'hui?
0: Ah, parce que je trouve que le moment actuel, on a besoin, supplie pour avoir un nouveau horizon. Moi, je fais pas un travail pour l'histoire. J'essaie vraiment de proposer quelque chose pour l'avenir. Et donc,
1: qu'est-ce que l'avenir peut lire dans ces images d'hier?
0: Bah, dans les années 60, il y avait quand même un rêve d'un nouveau monde qu'ils essayaient de dessiner, cette troisième voie que j'évoquais tout à l'heure.
1: C'est-à-dire, ni le communisme,
0: ni le capitalisme, ni le si vous voulez.
1: Et la troisième voie, c'est quoi, alors?
0: La troisième voie, c'est vraiment la vision du tiers-monde. Et là, je dis tiers-monde d'une sens totalement positive. Ça veut dire qu'il avait quand même une vision d'une égalité entre pays, donc mettre fin absolue à l'impérialisme, à cette idée d'un Occident qui dicte à le reste du monde, mais aussi à l'intérieur de ces pays, c'est là où le projet était beaucoup plus compliqué, je pense, d'essayer aussi de faire une genre d'émancipation politique et sociale. Ça, c'est sur papier. On peut très bien discuter après de comment ça a échoué, pourquoi, mais c'est quand même pour moi la naissance d'un projet politique qui était si humaniste dans sa vision, je trouvais ça vraiment essentiel pour aujourd'hui.
1: Et qui est toujours une quête, en fait. Alors, moi, j'ai découvert, fasciné, vraiment, votre travail au Théâtre de la Bastille, il y a quelques semaines, donc à Paris, parce que de ces non-alignés, vous en faites un objet. Alors, je ne sais pas si on peut dire théâtral, docu-théâtral, ça n'a pas de nom, hein. C'est une troisième voie artistique que vous proposez, Mila. Ça s'appelle « Faire parler les archives des non-alignés ». Quel était le principe alors de cet objet?
0: Il faut peut-être expliquer qu'avec ce souci pour la disparition des archives, ça fait maintenant 10 ans que je suis vraiment engagée auprès de cette collection d'archives très particulière, qui sont les archives des anciennes actualités yougoslaves, qui étaient filmées par les caméramans yougoslaves dans les pays non-alignés. C'est un projet qui a commencé presque tout de suite après que la Yougoslavie se trouve à la dérive entre l'Est et l'Ouest, quand Tito se dirige vers l'Afrique et l'Asie. Quand je dirige, littéralement, il a pris un bateau, il a voyagé jusqu'à l'Inde et l'Indonésie. Et il prend avec lui deux caméramans qui vont filmer. Et grâce à cette, encore une fois, cette vision cinématographique des choses, à Belgrade, il y a quand même un fond, on peut dire des milliers de bobines, filmées par les caméramans yougoslaves en Afrique et en Asie pendant les années 50, 60, 70. Ce matériel, comme les actualités yougoslaves, sont quelque chose qui est un peu disparu dans l'histoire, dans le récit, de la mémoire, ces images sont totalement abandonnées. Et moi, depuis la rencontre avec le monsieur qui les a filmées, j'ai commencé un projet d'essayer de déjà trouver le financement, de le numériser, puis de trouver des gens qui pouvaient m'aider à les indexer, donc des gens qui sont toujours vivants dans les pays comme bon, la Yougoslavie, mais aussi l'Algérie, le Mozambique, l'Inde, qui peuvent m'aider à identifier qu'est-ce qu'il y a, les images, mais surtout les activer.
1: Les activer, qu'est-ce
0: voilà.
1: qu'on
0: dit ? Les Yougoslaves se sont mis à filmer pas mal de pays nouvellement indépendants en Afrique, et surtout pour pas mal de mouvements de libération pendant la lutte de libération, comme un geste de solidarité. On peut appeler ça ciné solidarité, donc.
1: Ouais.
0: Le geste est apporter l'image aux ceux qui ne l'ont pas pour qu'eux, ils puissent se présenter au monde quelle est leur lutte politique.
1: Et rendre leur voix qui est restée en fait inaudible. Parce
0: exact.
1: Que là, c'est toute l'histoire de la manipulation
0: exact.
1: De l'image.
0: Et donc, réactiver pour moi voulait dire, là, on est en train de numériser les choses de la Tanzanie, c'est de faire une quantité de matériel numérisé, d'aller dans le pays où ils étaient filmés. L'année dernière, il s'agissait de l'Algérie et de Mozambique. De faire un appel aux gens sur place de participer, de venir dans une salle de cinéma, regarder ces images. Là, il faut signaler, les images n'ont pas de son. Faire une narration de ce qu'ils voient à l'écran. Et je filme ça. Et j'avais envie de faire mon propre témoignage sur ces images. Et de là est née cette idée d'une performance. En anglais, la forme s'appelle « live documentary ».
1: Donc vous êtes mis là dos au public. Et
0: oui.
1: vous projetez ces images,
0: oui.
1: parfois vous apparaissez à l'écran même,
0: oui.
1: vous commentez les archives que vous projetez, parfois en vous arrêtant, et comme au théâtre, même si on est à la radio, je vais vous laisser commenter cet extrait de votre film, où on voit d'abord le président Nasser arriver à la tribune.
3: Assad.
4: Monsieur le Président, chers amis, c'est un grand honneur d'être ici. C'est un honneur, car ce rassemblement n'est pas un événement ordinaire dans l'histoire.
5: It was maddening. Sometimes I had sound, but no image. Other times, I had image, but no sound.
4: Bien que je ne souhaite pas réouvrir de vieilles blessures, je tiens à dire que le progrès industriel dans beaucoup de pays européens a été réalisé avec la richesse extraite de manière organisée de l'Asie et de l'Afrique.
1: Alors, problème de son parfois, problème d'image parfois, Mila Turajlić, ça vous inspire un commentaire, ce qu'on vient d'entendre, cette archive-là ?
0: Oui, je voulais essayer de reconstituer cet événement fondamental qui est la première conférence des mouvements des non-alignés qui a eu lieu à Belgrade en 1961. Mais comme j'ai dit tout à l'heure, les images que j'ai trouvées, donc les bobines de matériel jamais utilisées de cette conférence, ils n'avaient pas de son. Et ça m'a amené d'aller dans les fonds de Radio Belgrade où j'ai trouvé qu'en fait, eux, ils avaient réussi à préserver tous les enregistrements sonores du sommet. Là commence ce travail d'essayer de synchroniser
1: oh là là.
0: Les images qu'on a trouvées dans une archive et avec les sons qui sont dans une autre archive. Et effectivement, c'est un peu frustrant parce que, voilà, il y a parfois du son, parfois il y a l'image, parfois on n'arrive pas à matcher.
1: Mais ça rétablit une vérité historique.
0: Mais
1: parce que là, on
0: ouais.
1: entend véritablement ouais. la version officielle de ces archives.
0: Là, on voit en fait que toutes leurs préoccupations, tous leurs efforts, qui sont dirigés vers prendre une vraie indépendance. Qu'en fait, tout ça, ça restera inachevé. Mais la deuxième chose qui m'est arrivée, et ça commence profondément à marquer mon travail, et c'est intéressant qu'on en parle à la radio, c'est que je me suis trouvée à me tourner et à m'intéresser beaucoup plus pour la voix que l'image. Bon, on pourrait dire que comme cinéaste, mon métier, c'est faire des images. Mais politiquement comme geste. Et là, vous avez dit tout à l'heure que le cinéma est plus puissant de la politique, mais l'image est en train d'être dévorée par la technologie. Mm-hmm. Donc déjà là, aujourd'hui, une fois qu'on vous met le pape dans un doudoune, je ne suis plus sûre quelle est la valeur d'une image.
1: Donc le contenu est dans la voix.
0: Dans la voix. Mm-hmm. Parce que là, je me suis rendu compte que tous les gestes de lutte que moi j'essaie de travailler là avec le non-alignement, l'anticolonialisme, la lutte de libération, c'était en fait pour prendre la parole et faire entendre cette parole.
1: Ce film repose donc, une fois de plus, j'ai envie de dire, sur le témoignage du dernier survivant de cette période, disparu hein, depuis, le camarade Stevan Labudovic, qui a filmé cette fameuse conférence historique. Comment vous définiriez son regard à lui, de caméraman? Alors, un Labudovic pas assez construit idéologiquement, hein, c'est ce que dit la fiche d'évaluation du travail que vous avez retrouvé.
0: Stevan Labudovic était un des caméramans des actualités yougoslaves, très marqué par le fait que pendant la Deuxième Guerre mondiale, il était dans les partisans en tant que photographe. Donc déjà quelqu'un qui a fait ses preuves dans le maquis, ce qui complètement oriente sa réflexion politique. Effectivement, j'ai trouvé les petites notes de son dossier aux actualités qui dit effectivement qu'il n'est pas assez construit idéologiquement, mais en fait, ça veut dire qu'il ne venait pas forcément d'une famille qui était ni pro-Tito, ni communiste dans l'orientation.
1: Ah oui, c'est ça qu'il faut décrypter alors.
0: Mais il appréciait l'importance, encore une fois, de la lutte antifasciste. Ce qui va définir quand même la vie de Stevan Labudovic, c'est le fait qu'en 1959, quand la Yougoslavie décide de soutenir ouvertement la lutte algérienne pour l'indépendance, Tito envoie Stevan Labudovic dans le maquis algérien, où il va passer 3 ans de sa vie. Et donc, bizarrement, mon histoire avec Stevan Labudovic commence en Algérie, même si on était tous les deux de Belgrade, parce que j'étais invitée au Festival de cinéma engagé à Alger en 2013, avec Cinema Comunista, notamment. Mm-hmm. Le film a eu le grand prix du festival et je n'arrivais pas à décrypter pourquoi les Algériens ils sont accrochés à une histoire de cinéma yougoslave. Mais ça vous donne une idée à quel point j'ignorais totalement les liens entre la Yougoslavie et l'Algérie. Et donc, là, pour essayer de répondre à la question, quelle était la position de Stevan Labudovic ? Engagé. Totalement engagé.
1: Alors, ce pas assez construit idéologiquement, je le mets entre guillemets, on lui doit des images qui ont en fait façonné l'imaginaire de tous les petits Yougoslaves et de votre imaginaire à vous, Mila. Je signale Faire parler les archives, qui va se produire le 27 mai au Festival Passage à Metz, les 5 et 6 juin à la Rose des Vents, c'est à Villeneuve-d'Ascq, près de Lille, dans le cadre du festival Latitude Contemporaine. Allez-y, c'est un immense coup de cœur en sol majeur.
3: La Yougoslavie était avant tout 6 républiques, 2 provinces autonomes, Voïvodine et Kosovo, mais aussi 5 nationalités, 4 langues, 3 religions, 2 alphabets et un seul désir pour tous, celui d'indépendance.
6: M. Comme.
3: Une mosaïque qui ne va pas survivre longtemps à la mort de son libérateur, Josip Tito.
6: Mère patrie.
3: Il n'y a plus de visiteurs sur la tombe de Tito pour pleurer sur les ruines de la Yougoslavie.
1: Quel sens il a ce mot pour vous, Mila Torajlić?
0: Oh, ça me ramène à la transmission. On a évoqué tout à l'heure tous les effacements et toutes les coupures dans le récit. Et du coup, pour moi, si je grandis avec un sens de la patrie, c'est ce qui m'a été transmis par ma mère, en fait. Et ce qui était transmis à elle par sa mère, et ce que moi j'essaie de transmettre à ma fille. Je veux dire, sans mémoire, il n'y a pas d'identité. Donc, difficile de parler de la patrie si on ne le sent pas dans son identité. Pour moi, c'est très difficile, parce que moi, je ne me suis jamais sentie serbe, même si je le suis ethniquement. Et c'est drôle, parce qu'il n'y a qu'en France que ça m'arrive, qu'on me demande d'où je suis, je dis la Yougoslavie, et on me dit, mais t'es serbe, t'es croate, t'es bosnien. En fait, on insiste, on ne me laisse pas rester yougoslave. Ça m'est jamais arrivé, je ne sais pas, en Algérie ou en Égypte, ils m'ont dit, t'es qui? Je dis yougoslave, pas de souci, ça s'accepte. Mais dans ce sens de manque de mémoire, parce que chaque itération politique de pays d'où je viens, donc c'était le Royaume yougoslave, puis c'était la Yougoslavie socialiste, après c'était la Serbie nationaliste, aujourd'hui difficile de dire ce que c'est, était accompagné par une coupure, un effacement du passé. Et du coup, pour moi, s'il y a une évocation, c'est cette transmission qui se passe par le familial, par l'intime, qui fait une continuité là où elle n'existe pas dans l'espace public.
1: Votre mère, je repense à elle, se pensait trop vieille pour changer les choses, je la cite. Est-ce que c'est votre intention à vous de changer les choses, Mila?
0: Non. C'était un grand point de débat entre ma mère et moi. Il y avait une manifestation à Belgrade où on nous invitait toutes les deux à parler. Elle avait dit oui, moi je vais dire non. Dans le film, on voit la scène qui suit où elle et moi, on est à table et j'ai pas envie de dire qu'elle m'en veut, mais on voit qu'elle est déçue par moi, en fait. Et on a un échange sur le fait que je lui dis, mais moi, j'ai pas ton courage. Pour moi, faire ce film était aussi un mea culpa pour dire que moi, je n'oserais pas faire ce qu'elle a fait.
1: Alors, le courage a sans doute mille définitions, mais vous, vous avez un autre langage qu'elle n'a peut-être pas découvert. Vous naviguez, Mila, aujourd'hui, je crois, entre Belgrade, un petit peu la France, peut-être les États-Unis, l'Algérie...
0: Beaucoup,
1: entre le serbe, l'anglais, le français, et ce cinéma qui vous procure à la fois des récits, mais qui vous procure aussi d'autres appartenances, l'Algérie notamment.
0: C'est vrai. C'est sûr que ce cinéma m'a permis de créer ma propre géographie, ma propre géographie politique dans un certain sens. Et là, je commence doucement, je pense, que faire un film sur le mouvement des non-alignés. Et pouvoir aller faire ces ateliers avec les archives des non-alignés dans l'Algérie, ou en Égypte, au Mozambique, ou en Inde, c'était pour moi une façon de retrouver ma foi politique.
1: Quelques frères d'armes nous attendent au pays de Dire Straits, que vous avez programmé en sol majeur, avec Brothers in Arms. Comment vous dire mille merci, chère Mila Touraylitch, pour cette belle visite en sol majeur?
0: Merci beaucoup.
1: Vous continuez le travail?
0: Je continue.
7: Oh oh! I thought some cinema.
8: J'ai filmé ça.
7: Oiseau carmier ou Tebessa.
8: Tebessa, entrée dans l'armée.
7: Sio Tebessa, caco grat.
8: Tebessa, quelle ville! Voici l'Algérie, c'est toujours là. Ici encore l'Algérie. Là encore. Tout est là. L'histoire. C'est l'histoire capturée sur des bobines de film. Mist-covered

Au générique de cet en sol majeur consacré à Mila Turajlić, des bobines de films pour sauver du naufrage, des récits notamment sur la Yougoslavie, l'Algérie, etc. Enregistré et monté par Thibaut Baduel et Yasmine Chouaki, c'est un en sol majeur à rembobiner à tout moment sur notre application Pure Radio. Dans un instant, votre journal sur RFI.

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4: Bienvenue sur RFI, il est 2h ici à Paris, minuit en temps universel.
2: Fanny Bay.
4: À la une, la République démocratique du Congo qui renforce ses mesures pour faire face à l'épidémie d'Ebola. Parmi elles, la suspension des lignes aériennes entre Bunia, proche du foyer du virus, et Kinshasa. Mais cette décision fait polémique, vous l'entendrez. Espoir d'accord rapide entre Téhéran et Washington temporisé par Donald Trump. Le président états-unien dit ne pas vouloir se précipiter et maintient le blocus contre l'Iran. C'est dans ce contexte que le premier ministre israélien Benjamin Netanyahou s'est entretenu avec le locataire de la Maison-Blanche. Patrick Bruel doit-il assurer sa tournée? C'est la question qui se pose alors que le chanteur français est visé par au moins 8 plaintes pour viol ou agression sexuelle. Dans la classe politique française, les avis sont divisés, vous l'entendrez. Nous sommes donc en République démocratique du Congo. Pour démarrer ce journal, la RDC qui prend de nouvelles mesures pour faire face à la propagation de l'épidémie d'Ebola, un virus qui, selon le dernier bilan des autorités, a fait 220 morts parmi 904 cas suspects. En réaction, les liaisons aériennes entre Bunia, proche du foyer principal de l'épidémie, et Kinshasa ont été suspendues. Objectif affiché du gouvernement, réduire les risques de propagation du virus et renforcer la sécurité sanitaire des voyageurs. Mais cette décision suscite déjà des critiques alors que l'épidémie commence aussi à perturber le trafic aérien régional. Les précisions de notre correspondant Pascal Moulégois.
5: Certains estiment qu'isoler Bunia par voie aérienne alors que des villes comme Beni ou Kisangani restent accessibles par la route et continuent d'assurer des liaisons avec Kinshasa risquent d'avoir une efficacité limitée. Les acteurs humanitaires, eux, redoutent surtout un ralentissement de la riposte. Premier effet pointé, les difficultés d'accès. Joseph Kakisingi, coordinateur des humanitaires congolais.
6: Il est vrai qu'il y a des mesures d'accompagnement qui disent qu'il faut des autorisations spéciales pour pouvoir y aller. Mais nous connaissons comment se passe l'administration dans notre pays. Cela non seulement prendra des temps pour le faire, mais aussi pour être une occasion de tracasserie supplémentaire. Si on veut avoir des mesures spéciales, il faut qu'on se rassure qu'il y a un avion aussi spécial qui est affrété. Tout cela va rendre la riposte plus difficile, la question un peu plus complexe.
5: En cause également, selon lui, les limites concrètes de ces restrictions de déplacement.
6: Il faudra savoir que cette communauté-là va se déplacer absolument, soit par véhicule, soit par moto, soit par vélo, soit à pied. Parce qu'ils ne pourront pas rester encerclés, enfermés, ils vont se déplacer. Empêcher les vols comme moyen d'empêcher la diffusion du virus ne sera pas efficace. Parce qu'on ne pourra pas absolument les empêcher de sortir. Et il faut plus miser sur des mesures communautaires.
5: À Bunia, les rassemblements de plus de 50 personnes ainsi que des veillées funéraires sont désormais interdits, des mesures qui n'ont pas été appliquées hier dimanche lors de plusieurs rassemblements religieux. Pascal Moulégua, Kinshasa. RFI.
4: Toujours en relation avec l'épidémie d'Ebola, la compagnie nationale ougandaise a, elle, suspendu depuis dimanche tous ses vols vers Kinshasa. Au Nigeria, Bola Ahmed Tinubu, officiellement candidat à l'élection présidentielle de janvier 2027. Le président nigérian brigue sa propre succession. Il a été intronisé ce dimanche candidat de son parti, l'APC. Des primaires qui n'ont été qu'une formalité pour le chef d'État élu en 2023 qui n'avait jamais caché son intention d'effectuer un second mandat. Lui a été élu président. Romuald Ouadani a prêté serment devant la Cour constitutionnelle ce dimanche lors de sa cérémonie d'investiture en tant que chef d'État de la République du Bénin. Il avait été élu le mois dernier avec plus de 94% des voix, succédant ainsi à son mentor Patrice Talon. De nombreuses figures de la scène politique béninoise étaient présentes, ainsi qu'une quinzaine de délégations étrangères, dont des représentants des trois pays de l'Alliance des États du Sahel. Donald Trump ne veut pas se précipiter pour conclure un accord avec l'Iran. Après un coup d'accélérateur dans les négociations ces derniers jours, le président états-unien appuie sur le frein, espoir d'un accord rapide tempéré donc, alors que le premier ministre israélien, lui, tente de rassurer sa population. À Jérusalem, les précisions de Michel Paul.
7: Tout accord final doit éliminer le danger nucléaire. C'est l'exigence martelée par Benjamin Netanyahou sur son compte X après son entretien téléphonique avec